0: Le Fils de l'homme a apparu afin de détruire les œuvres du diable.
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Père, nous te disons merci, nous te rendons grâce pour ton amour et ta miséricorde à nous manifester. Tu ne gardes pas éternellement rancune et nous te disons merci. Béni soit ta fidélité, béni soit ta miséricorde, que tu renouvelles chaque matin pour ceux qui t'aiment et ceux qui t'invoquent. Merci pour cette émission, merci pour les frères, merci pour les sœurs à l'écoute, merci pour le message de tout à l'heure. Que la gloire te revienne. Merci pour la radio nationale catholique qui fait tant de bien aux âmes. Merci pour le père directeur, pour toute l'équipe qui l'accompagne, pour toutes les personnes qui se relaient ici, Seigneur, afin de faire vivre cette radio, afin d'édifier ceux et celles qui prennent plaisir à l'écouter. Béni sois-tu. Merci pour nos pères évêques qui ont conçu cette réalité radiophonique pour aider les chrétiens que nous sommes. Gloire à toi, Dieu de fidélité et de miséricorde, au nom de Jésus-Christ.

2 Timothée chapitre 2, versets 20 et 21. 2 Timothée chapitre 2, versets 20 et 21. C'est le texte qui va nous servir de support pour le message de ce matin. Et nous rendons grâce au Saint-Esprit qui a bien voulu nous donner cette portion de la parole pour nous édifier mutuellement et réciproquement. Dans une grande maison, il n'y a pas seulement des vases d'or et d'argent, mais il y en a aussi de bois et de terre. Les uns sont des vases d'honneur et les autres sont d'un usage vil. Si donc quelqu'un se conserve pur en s'abstenant de ces choses, il sera un vase d'honneur sanctifié, utile à son maître, propre à toute bonne œuvre. Parole du Seigneur, nous rendons grâce à Dieu. Permettez-moi de relire ce bref passage. Dans une grande maison, il n'y a pas seulement des vases d'or et d'argent, mais il y en a aussi de bois et de terre. Les uns sont des vases d'honneur et les autres sont d'un usage vil. Si donc quelqu'un se conserve pur en s'abstenant de ces choses, il sera un vase d'honneur, sanctifié, utile à son maître et propre à toute bonne œuvre. Parole du Seigneur, nous rendons grâce à Dieu. Pour cette troisième fois, nous allons relire et essayer avec l'aide du Saint-Esprit à expliquer un peu. En nous adaptant à nos réalités d'aujourd'hui, dans une grande maison, dans une grande famille, dans une grande structure, dans une grande entreprise, il n'y a pas seulement des vases d'or et d'argent. Il n'y a pas seulement des gens nantis. Il n'y a pas seulement des gens beaux. Il n'y a pas seulement des gens accomplis, des gens épanouis, des gens équilibrés. Dans une grande maison, il n'y a pas que des mariés. Dans une grande maison, il n'y a pas que des personnes qui travaillent et qui ont de l'argent. Dans une grande maison, il n'y a pas que des personnes qui ont fait un vin seulement. Mais il y a aussi, il y en a aussi de bois et de terre. Dans une grande maison, il y a aussi des personnes pauvres. Dans une grande maison, il y a aussi des personnes malades. Dans une grande maison, il y a aussi des personnes à qui on ne fait même pas attention. Dans une grande maison, il y a aussi des personnes qui cherchent âme sœur, âme frère. Dans une grande maison, il y a aussi des personnes qui cherchent enfants, qui sont en quête d'enfantement. Dans une grande maison, il y a aussi des personnes qui sont en quête d'un mieux-être. Alors que dans ces grandes maisons, on ne voit que ceux qui sont nantis. On ne voit que ceux qui sont bénis. On ne voit que ceux qui sont comblés. On ne voit que ceux qui sont épanouis. Il y a à côté ceux qu'on ne regarde même pas. Ceux qui ne sont pas les bienvenus. Ceux qui sont les sous-estimés. Ceux et celles qui sont les mal vus, les mal appréciés. Ceux de qui on n'a même pas besoin à une réunion, même si ce sont des aînés. Dans une grande maison, il y a toutes ces personnes-là. Des personnes grandes qu'on recherche,
qu'on affectionne, qu'on estime, mais aussi des personnes coûtes, qu'on rejette, qu'on ne regarde même pas, de qui on ne s'attend même pas quelque chose de bon. Dans une grande maison, il y a l'équilibre en temps, en termes de bon et de mauvais. Mais la Bible dit, c'est ce qui est intéressant, ah frère, sœur, si donc quelqu'un se conserve pur, en s'abstenant de ces choses, il sera un vaste honneur. Ça veut dire quoi? Ça veut dire que celui qui est déjà béni, humainement parlant, aux yeux des hommes, ça veut dire que celui qui est marié, ça veut dire que celui qui travaille, si dans cet état de bénédiction, entre guillemets, il se conserve pur, il va demeurer vaste honneur. Mais autre chose, ça veut aussi dire que celui qui n'est pas apprécié, ça veut aussi dire que celui qui est mal vu, ça veut aussi dire que celui qui n'est pas le bienvenu ou celle qui n'est pas la bienvenue, si elle se sanctifie, si elle se conserve pure, ah, son statut va changer. C'est ce que ça veut dire. C'est ce que ça veut dire. Si il ou elle se conserve pure, ah, il est dit, de vase vile qu'il était, de terre qu'il était, son statut va changer. Il deviendra un vase d'honneur à l'image de ceux qu'on appréciait, à l'image de ceux qu'on voyait, à l'image de ceux qu'on convoitait. Celui qui était rejeté, celle qui était répudiée, celui qui n'avait plus sa place, celle qui n'était pas la bienvenue, son statut changera à une seule condition, à condition que la personne se conserve pure. Qu'est-ce que ça veut dire? On verra ça tout à l'heure. La Bible dit quoi? Il sera un vaste honneur. Il sera sanctifié, utile à son maître, propre à toute bonne œuvre. Utile à son maître. Dans la grande maison là, c'est le maître qui avait fait la part des choses. C'est le maître qui avait dit, ça c'est de l'argent, ça c'est de l'or, mettez-vous ici. C'est le maître qui avait dit, ça c'est la terre, ça c'est la boue, ça c'est le bois, mettez-vous là. Tout ce qui est ustensile fait d'argent ou d'or, on les fait sortir pour des occasions spéciales. Mais tout ce qui est bois, tout ce qui est terre et autre, qui est vil aux yeux des hommes, on les fait sortir pour toute occasion. Les occasions les moins bonnes souvent. C'est le maître qui fait la part des choses. C'est lui qui dispasse, c'est lui qui classifie. Mais la Bible dit, que ce soit le vase d'argent, que ce soit le vase d'or, lui son statut est bon, on l'a toujours apprécié, il n'y a pas de souci. S'il se conserve pur, il va continuer à être utile. Mais ce qui m'intéresse, c'est le vase de terre, vase d'argent, ce qu'on ne regardait pas, ce qu'on faisait sortir à n'importe quelle occasion, ce qu'on mettait à la portée de tout le monde. Ah, Seigneur de grâce. Et si ce vase-là, il se conserve pur, si ce vase-là, il enlève tout ce qui est saleté, si ce vase-là fait quelque chose pour apporter un peu de la pureté dans son être, il n'y a rien à faire. Le maître va changer de regard sur lui. Il deviendrait un vase d'honneur. Qu'est-ce que ça veut dire? Nombreux étions-nous qui étions dans des familles, mais qu'on n'était pas considéré. Mais quand la miséricorde de Dieu a rendu visite et qu'on s'est approprié cette parole, frères et sœurs, quand il y a réunion, on demande notre avis. Il s'appelle Dieu, c'est lui qui fait ces changements, il s'appelle Dieu. Et ce matin, par ma voix, il s'adresse à toi. Toi qui dans la famille, tu es mal vu. Toi qui dans la structure, tu es mal apprécié. Toi qui dans la société, tu n'es pas considéré. Il s'adresse à toi. Il dit le maître a fait sa classification. Il dit le papa, le géniteur. Il dit la maman, la génitrice. Ils ont fait la classification. On dit toi, tu ne fais pas partie des bons enfants. Tu fais partie des vauriens. Tu fais partie des moins que rien. Ce n'est pas un problème. C'est l'appréciation du maître. C'est la classification du maître.
mais à quelqu'un qui est au-dessus de tout. Il s'appelle le grand maître. Il te connaît à ta juste valeur. La Bible dit qu'à ses yeux, tu as de prix. David dit, dans le psaume 139, le verset 14, « Je suis une créature merveilleuse. » Dieu est en train de commencer à te dire, par ma bouche, que tu es une créature merveilleuse. Ah, les choses de la vie ont fait que les gens ne reconnaissent pas ta valeur. Les choses de la vie ont fait que toi-même, tu ne reconnais pas ta valeur. Mais ce matin, il est question d'avoir notre regard. Mais ce matin, il est question d'adopter des attitudes nouvelles. Mais ce matin, il est question de faire entrer quelque chose dans ton être, dans ton existence, dans ta vie, afin que le regard de ton maître qui peut être ton papa, le regard de ton maître qui peut être ta maman, le regard de ton maître qui peut être ton aîné, qui peut être ton boss au travail, qui peut être ton pont de suspension, ça change vis-à-vis de toi à compter de cette heure. Parce que Dieu est celui qui fait ces changements. Mais il a besoin de notre contribution. Il dit « se conserve plus ». Il n'a pas dit « si moi Dieu je le conserve ». Il dit « si cet instrument-là, cette entité-là, cette réalité-là se conserve plus, son statut va changer. » Qu'est-ce que ça veut dire? Trois choses tout à l'heure pour nous aider à changer de statut. Mais avant, sachons que celui qui parle, il s'appelle Dieu. Il a parlé par la bouche de Timothée. Il s'appelle Dieu. Dans les temps anciens, quelqu'un s'appelait David, le rejeté. Il s'appelait David, l'isolé. Il s'appelait David, le moins considéré. Il s'appelait David. On l'avait classé quelque part. On ne le voyait même pas. Frères et sœurs, Samuel arrive. Il dit, où sont tes enfants? Il commence à jeter un regard d'amour sur Eliab l'aîné. Et dans son cœur, il s'est dit, Dieu, tu m'as facilité la tâche. Je n'aurais même pas de faire à fournir parce qu'Eliab, que je vois là, il est grand, il est beau. Il est en forme. C'est lui, le roi. Le Seigneur dit, non, tu te trompes. Attends un peu. Il passe. Les vases d'argent passent. Les vases en or passent. Jusqu'à épuisement. Samuel dit, non, mon cœur n'est pas tranquille. Dieu n'a pas choisi ces vases qui sont devant moi. Esaïe, tu les apprécies. Esaïe, tu les chuchotes. Esaïe, tu les valorises. Esaïe, tu les considères. Esaïe, oui. Mais Dieu n'a pas son choix dans ce qui est là. Parce que Dieu ne regarde pas à l'apparence, mais il regarde au cœur. Il dit, mais il n'y a pas quelqu'un ici. Il dit, mais celui qui est ici, là, c'est un vase en terre. C'est un vase en bois. Il n'est pas trop considéré. Alors que, en se trompant, là où on a mis David, l'isolement dans lequel on l'avait placé, David a su, oh my God, sit brace. David a su choisir ce cadre-là pour se conserver pur. David a su choisir ce cadre-là pour passer du temps avec celui qui... Pour les uns, il était écarté. Pour les uns, il était délaissé. Pour les uns, il était... Mais pour lui-même et pour les autres, il profitait de ce moment-là pour se conserver pur. Il profitait de ce moment-là pour se préparer. Et tellement il était vrai dans son cœur, Dieu s'est souvenu de lui. Et de vase de terre qu'il était, de vase en bois qu'il était, la Bible dit qu'il a été appelé. C'est sur sa tête-là que l'huile a été versée. Du coup, il est devenu roi. C'est Dieu qui fait ces grandes choses. Une autre personne, toujours dans l'Ancienne Alliance, l'Ancien Testament, s'appelle Joseph. Il y a des Joseph, frères, qui m'entendent. Il y a des Joseph, sœurs, qui m'entendent ce matin. Des écartés, des isolés, des abandonnés, des délaissés, des laissés pour compte qui m'entendent ce matin. Il s'appelle Dieu. Il fait des choses extraordinaires. Il dit, si quelqu'un se conserve pur, ah, son statut va changer. C'est pas fait d'argent. C'est pas fait de relations. C'est pas fait de je connais X. C'est pas fait de je connais Y. Parce que X que tu connais, il peut te donner rendez-vous demain. Et la veille, il va mourir. L'argent que tu as en compte, c'est important parce que ça contribue au bonheur de l'homme, l'argent. C'est important. C'est important. Mais la Bible dit, et les réalités aujourd'hui ont démontré que quand tu comptes sur l'argent,
tu peux être déçu. Mais je connais quelqu'un. Il connaît quelqu'un. Il connaît lui aussi la valeur de l'or et l'argent. Il est d'ailleurs le Dieu de l'or et de l'argent. Il le met à la disposition de l'homme. Il s'appelle Dieu. Ah, le frère de Joseph le regarde. Il dit, mais toi, tu te prends pour qui? Tu oublies que Joseph, tu es vase en bois. Tu oublies que tu es vase en terre. Tu oublies que tu n'es pas comme nous, vase en argent, vase en or. Tu n'es pas comme nous, Joseph. Reste tranquille. Ta place n'est pas ici, à la table des rois, à la table des grands. Joseph riait parce que dans son cœur, Dieu avait pris plaisir à lui révéler ce qu'il deviendrait demain, à condition que lui, Joseph, il demeure dans le Seigneur. Frères et sœurs, les gens ne savent pas ton thé. Ils ne savent pas ce que tu seras demain. Ils ne savent pas là où Dieu va te placer demain. Ils ne savent pas ce que Dieu a mis en toi. Pourvu que tu le découvres pas. D'ailleurs, tu es en train de découvrir déjà au son de ma voix ce matin. Tu es sur le chemin. Est-ce que je parle à quelqu'un? Joseph dit, il n'y a pas de soucis. Dites tout ce que vous voulez. Mais je sais une chose. C'est que selon Dieu, la fin d'une chose vaut mieux que son commencement. Aujourd'hui, vous êtes vase en or. Aujourd'hui, vous êtes vase en argent. Et moi, je suis vase en terre, vase en bois. C'est pas grave. Mais tout peut changer à tout moment. Le 6 peut devenir 9. Et quand c'est arrivé à Joseph, la Bible dit que son statut a changé. Il est devenu un vase d'honneur. Il était utile à son maître. Et celui qui a nourri en tant que famille des années après. Il a nourri des années après. Et pendant des années, il a nourri quand ça a changé. Je dis à quelqu'un, Dieu dit, si quelqu'un se conserve pur, c'est ce qui fait la différence. C'est ce qui va apporter le changement. Le se conserver pur. Il y a beaucoup de choses qui rendent impur. Il y a des familles dans lesquelles quand on est déjà impur à cause des liens, à cause des adorations. On est impur. On est sale. On est maudit. On est incapable. On est handicapé parce qu'on est né de ces familles-là. Pas parce que Dieu a créé des familles maudites, pas du tout. Pas parce que Dieu a créé des familles qui ne doivent pas réussir, pas du tout. Mais je parle des pratiques humaines. Je parle des pratiques humaines qu'on a eu à faire, qui ont des répercussions négatives sur les générations actuelles et les générations à venir. C'est de ça que je parle. Ce sont des paroles, ce sont des actions qui ont été posées, des paroles qui ont été prononcées et qui ont mis ces familles-là sous des coups de malédiction. Et de ces familles-là, quand on est, on veut pas, on est impur. Donc, l'impurité a beaucoup de sources. L'une des sources desquels le Saint-Esprit m'a demandé de parler, ce sont les malédictions héréditaires. Comment y remédier si quelqu'un se conserve pur? On va y arriver. Autre chose, frère, on est baptisé, mais par moments les choses sont compliquées. Pourquoi? Parce qu'il y a une autre chose qui rend impur. Cette chose-là, c'est le péché. C'est le péché, ça rend impur, ça souille, ça coupe la communion avec celui qui peut nous donner d'exceller, celui qui peut nous donner de jouir, d'être épanoui. Ouais. La troisième et dernière chose à laquelle je voudrais parler, sinon ces choses qui souillent là sont innombrables, c'est beaucoup. Mais le Saint-Esprit a voulu qu'on s'attarde seulement sur trois. La troisième et dernière chose sur laquelle le Saint-Esprit attire notre attention, c'est la parole. La parole rend impur. La parole souille sans qu'on ne le sache, sans qu'on ne le veuille. Souvent on le sait, mais on néglige. Souvent on le sait, mais on fait quand même. La parole. Et donc comment se conserver pur? Il nous a proposé trois moyens ce matin. Le premier moyen, c'est le mystère du salut. Que quelqu'un dise avec moi le salut. La Bible dit, le salut, frère, sœur, le mystère du salut. Il dit ceci, mais à tous ceux qui l'ont reçu, à ceux qui croient en son nom, elle,
à donner. On dit elle quand c'est la parole. On dit il dans d'autres versions quand c'est le verbe. Elle a donné le pouvoir de devenir enfant de Dieu. Lesquels sont nés, ah, non du sang, ni de la volonté de la chair, ni de la volonté de l'homme, mais de Dieu. Pour nous aider à nous débarrasser des impuretés familiales, des liens hérédités et autres, le Seigneur nous propose de l'accepter. Parce que quand tu acceptes, ça te rend d'abord pur et ça t'aide à te conserver.

Jésus de Nazareth. Elle a donné le pouvoir de devenir enfant de Dieu. Quand on le reçoit, quand on l'accepte comme son Seigneur et son Sauveur personnel, qu'est-ce qui se passe? Il entre en nous avec beaucoup de choses, au nom desquelles un pouvoir qu'il nous donne de devenir enfant de Dieu. C'est intéressant, on dit ils ne sont pas nés. Lesquels sont nés? Non du sang, ni de la volonté de la chair, ni de la volonté de l'homme, mais de Dieu. De quoi ça parle? Ça parle des liens héréditaires. Quand tu l'acceptes, du coup, quand il entre, il y a un mystère qui se produit. Il y a un changement qui s'opère. Tout ce qui est malédiction héréditaire est obligé de céder la place au roi de gloire qui fait son entrée dans son cœur et dans sa vie. C'est pourquoi je dis à quelqu'un, si tu ne l'as pas encore accepté, c'est l'occasion de l'accepter ce matin. Il s'appelle Jésus-Christ. Dans la nouvelle alliance, il n'y a pas d'autre moyen. C'est lui le moyen sûr, l'unique et véritable moyen sûr, Jésus de Nazareth. Acceptons-le de façon vraie, de façon sincère, de façon permanente, comme notre Seigneur et Sauveur personnel. C'est simple. C'est Seigneur Jésus-Christ, j'ai entendu parler de toi. J'ai longtemps résisté. Mais maintenant, je t'ouvre mon cœur. Je t'accepte comme mon Seigneur et mon Sauveur personnel. Frère, c'est aussi simple que ça. Mais le travail spirituel que ça accomplit, que ça réalise, oh, c'est trop important. Accepte-le. Si tu ne l'as pas encore fait, pendant que tu m'entends, accepte-le. Parce qu'en l'acceptant, tu te prépares à changer de statut. De vase en argent, du moins de vase en terre ou en bois que tu étais, tu deviendrais un vase d'honneur. Et pour toi-même, et pour ton entourage. Parce que le regard du maître sur toi va changer. Je parle à quelqu'un. Je suis un produit de ce qu'il peut faire et de ce qu'il sait faire, frère. Sa grande miséricorde. Si tu l'as accepté, et qu'aujourd'hui tu n'es pas de bon thème avec lui, ce n'est pas un problème. L'occasion t'est donnée pour lui demander sincèrement pardon, te repentir. Dis Seigneur, j'ai sous-estimé notre relation. Seigneur, je n'ai pas nourri ma communion avec toi. J'ai fait trop de mal qui m'ont éloigné de toi. Je te demande pardon, sincèrement, avec mon cœur, pardonne-moi. Et prends ta place de maître dans mon cœur. Prends ta place de Seigneur dans ma vie. Prends ta place de Sauveur dans mon existence et accomplis pleinement ce que tu es en moi et aide-moi à demeurer ton ami vrai. Frère, c'est alors que tout ce qui était entré, qui ne confessait pas, glorifiait pas son nom, c'est aussi simple que ça, va se sentir obligé de partir. Donc le premier moyen, c'est ça, c'est accepter Jésus si on n'a pas encore accepté. Ou si on a accepté que notre relation avec lui avait pris un coup, c'est le moment de se repentir et de faire la paix avec lui. Il a dit en Apocalypse, reviens à ton premier amour, frère, sœur. Reviens à ton premier amour. Tu l'as déjà aimé, c'était suffisant. Mais ce n'était pas le point final. Il y a eu beaucoup de choses qui sont entrées. Tu as quitté la place que tu occupais hier. Beaucoup de choses sont entrées. Tu as quitté ta position, lui, celle que tu avais hier. Mais il n'est pas encore tard. C'est d'entrer dans une confession véritable. C'est d'entrer dans une repentance sincère. Et dit Seigneur, j'étais avec toi. Je suis parti pour beaucoup de raisons. Justifié ou non justifié, mais je reviens. Seigneur Jésus-Christ, je renouvelle mon amour pour toi. Je renouvelle mon engagement pour toi, mon appartenance à toi. Demeure à nouveau mon Seigneur et mon Sauveur. Ah, premier moyen qu'il nous donne. Le deuxième moyen, c'est pour ceux qui sont baptisés. C'est le sacrement de pénitence, la confession. C'est un sacrement qu'on néglige. C'est un sacrement auquel on n'accorde pas assez d'importance. Alors que c'est une véritable source de purification. Il dit si quelqu'un se conserve pur. Le sacrement de réconciliation est un véritable moyen pour se conserver, pour du moins pour être d'abord pur et ensuite et surtout pour se conserver pur. C'est un moyen qui peut nous aider à changer de statut, à changer de position et de cap. La confession, le sacrement de pénitence, frère.

0: On est baptisé, mais on ne va même pas ce sacrement. Et c'est nous qui communions tous les jours au corps de Jésus-Christ, qui buvons tous les jours à son sang. C'est vrai qu'il y a des prières qu'on prononce au cours de la messe qui nous aident à nous préparer pour la communion. Mais si ça suffisait, les sacrements de réconciliation n'allaient pas être là. Ça se complète pour que la balance soit équilibrée. Et donc je dis à quelqu'un, saisissons cette opportunité que l'Église notre mère nous offre, ce temps le carême, pour aimer ce sacrement de réconciliation. Que ça ne se limite pas seulement ce temps, que ça parte au-delà de ce temps, pour qu'on soit conservé pur. Car en nous conservant pur, Jésus a dit par la bouche de Timothée, notre statut va changer. On deviendra au lieu de vase de terre ou de bois, on deviendra des vases d'honneur. Et nous qui n'étions pas trop considérés, notre statut va changer. Les quelques petites expériences que Dieu m'a fait vivre par la force de sa miséricorde dans le sacrement de pénitence, frère, me donne la force et me pousse à attirer ton attention sur ce sacrement, aussi petit qu'il soit, mais aussi grand thème de vertu et de grâce qui découle quand il est vécu comme il se doit. Frère, je me rappelle à Ischia récemment, un pèlerinage où je devais intervenir. J'ai pas le temps de me préparer suffisamment, comme on le dit dans notre adage, jeûne et prière. Mais quand on est allé, il y avait la confession, j'ai senti le besoin de me confesser. En un mois, ça faisait quoi, la deuxième confession que je faisais. Alors, ça n'a même pas pris 2-3 minutes la confession. Mais ce que Dieu a fait ce jour, frère, soeur, j'ai compris l'importance et la portée. Un jour, j'étais coincé. Il y a des années en arrière. Et il y avait une urgence. J'avais besoin d'argent pour pouvoir résoudre. Et j'ai dit au Seigneur, me souviens-toi. Et je finis la messe un samedi matin. Et sur notre paroisse, dont j'étais le nom. Et quand je finis, je sens le besoin d'aller faire la confession. Mais quand je finis la confession, les 10 minutes qui suivent, ouverture de porte, je reçois un dépôt. Quelqu'un à qui je n'avais même pas pensé. Ah frère, tel jour tu as prié pour moi et voilà Dieu aujourd'hui. Il dit frère, toi tu sais, tu savais le don de Dieu. Bien aimé, le sacrement de confession, c'est une véritable source de purification et ça nous aide à nous maintenir ou à nous conserver purs. Ça nous aide à changer de statut et de cadre. C'est une importance capitale. Si quelqu'un se conserve pur, en nous adonnant ce sacrement de pénitence, on se conserve pur. Et quand on se conserve pur, la parole de Dieu ne peut que s'accomplir pour nous. Là où on ne nous attend pas, Dieu nous surprend. Là où on s'attend pas à nous, Dieu y vient avec nous. Frère, là où on nous avait sous-estimés, Dieu nous fait venir comme la solution, la réponse. Ah! Dieu, on ne joue pas avec lui. Je termine avec le dernier moyen que Dieu nous propose parmi tant d'autres et nous appeler de 3 moyens. Le premier, c'est le salut, accepter Jésus-Christ, l'accepter comme son Seigneur et Sauveur. Si on acceptait que notre relation a connu des bruits pour beaucoup de raisons, c'est de revenir à notre premier amour et faire la paix véritable avec lui et demeurer dans sa présence et sa communion. Le deuxième moyen est celui sur lequel nous sommes actuellement. C'est quoi? C'est le sacrement de pénitence. Pour ceux qui sont baptisés, qui sont dans les conditions de se confesser. Quelqu'un peut dire, mais pour nous on n'est pas baptisé, on fait comment? Ce n'est pas un problème. Tu peux aller aussi chez le prêtre, mais fais une écoute. Tu peux aller chez le prêtre, fais une écoute. Exposer ton cœur. Parler des réalités qui te tracassent, qui te fatiguent. Et la lumière de l'esprit, par son canal, va t'éclairer, va te rejoindre. Mais il y a aussi pour ceux qui sont là et on parle directement à Dieu. On peut ne parler chez un prêtre, se prosterner, faire la confession parce qu'on n'est pas baptisé. Mais aussi il y a d'autres moyens qui sont là. Jésus est là dans le Saint-Sacrement de l'autel. Le grand sacrificateur, le prêtre par excellence. Je vais Seigneur, je suis venu me confesser. Il y a des psaumes qui sont là, des prières que l'Église, notre mère nous propose. Mais nous ne cherchons pas. Il faut chercher. Il ne suffit pas de chercher. Quand on cherche, il faut les mettre en valeur. Chrétiens que nous sommes paresseux. Et Dieu, dans son amour et sa miséricorde, a tout mis à notre disposition. Le psaume 51, qu'on a prié au cours de cette émission, est un psaume qui peut nous aider à nous maintenir dans une certaine purification. Catholique que tu as ton chapelet. Ce psaume peut faire office d'intention. Avant chaque dizaine, tu lis ce psaume, tu fais ta dizaine. Frère, ça va t'apporter beaucoup de choses. Ça va te mettre dans un état de purification, de sainteté. David sait pourquoi ce psaume a été composé. Et Dieu sait par le Saint-Esprit pourquoi ce psaume se retrouve dans la Bible. Ma question c'est, est-ce que tu as une Bible? Si oui, mon autre question c'est, est-ce que tu lis ta Bible? C'est ça, le deuxième moyen. Le sacrement de réconciliation. La confession. Ne négligeons pas ce sacrement. Troisième et dernier moyen parmi tant d'autres que le Saint-Esprit nous propose, avec ça que je termine, c'est la parole. Nous disions au commencement de cette exhortation que la parole est une source de purification, sinon d'impurification. Ce qu'on déclare sur nos personnes, ce qu'on déclare sur nos vies, ce qu'on déclare sur la vie des autres, ça les détruit. Ça les maintient dans une certaine forme d'esclavage, de malédiction et de pourriture. Qu'est-ce qui sort de ta bouche? Quelles sont les paroles qui sortent de ta bouche? Quelle est la nature des paroles que tu prononces? Et sur toi et sur les autres? C'est d'une importance capitale. Quelle est la nature de ces paroles? Arrêtons de parler pour parler. Arrêtons de dire pour dire. Parlons quand c'est nécessaire. Et même quand c'est nécessaire, pensons à la qualité de ce qui sort de notre bouche. La Bible dit, frères et sœurs bien-aimés, le psaume 18, verset 20, c'est du fruit de sa bouche que l'homme rassasie son corps. C'est du fruit de sa bouche, c'est-à-dire la parole, que l'homme rassasie son corps. C'est du produit de ses lèvres qu'il se rassasie, la parole. Si ce qui sort fruit amer, des paroles négatives, des paroles destructrices, c'est avec ça que tu vas te nourrir. Mais si ce qui sort sont des fruits doux, c'est avec ça que tu vas te nourrir. Le verset 21 dit ceci, toujours Proverbe 18. La mort et la vie sont au pouvoir de la langue. Quiconque l'aime en mangera les fruits. Ça veut dire quoi? Quand on relâche les paroles, il y a des fruits que ça produit, il y a des fruits que ça engendre, il y a des fruits que ça enfante. Ce qu'on récolte comme fruit est ce qui est sorti de notre bouche comme parole. Et donc la qualité de nos fruits est relative à la nature des paroles qui sont sorties. C'est d'une importance capitale. On ne peut pas mettre en terre goyave et puis espérer récolter ananas. On ne peut pas mettre en terre maïs et puis espérer récolter arachide, même si c'est saison d'arachide. Ce que j'ai mis en terre, c'est maïs, donc je m'attends à récolter maïs. C'est ça la loi.
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0: De la sémence. Et de...
2: Il est une heure.
0: Bien-aimés frères et sœurs, le Seigneur dit, le troisième moyen qu'il nous propose pour nous conserver purs, c'est ça, le bon usage de notre langue. Il n'est plus question d'accuser un sorcier, même s'ils existent. Il n'est plus question d'accuser un dièse, même s'ils existent, les méchants et autres. Ils sont là, ils pullulent dans tous les sens et de tous côtés. Mais Dieu n'a pas dit qu'il n'existerait pas ou qu'il ne viendrait pas. Il nous dit ce matin que ça est dans notre main. Ça dépend de nous, frères. Changeons de façon de parler. Parlons plus positif et parlons moins négatif. Sinon, évitons au maximum le non. C'est important. Il nous le dit. Alors, pourquoi se lever le matin et déclarer sur sa journée, déclarer sur sa personne des paroles négatives? Moi-même je sais que ce sont les ne pas, ce sont les non plus, ce sont... Non, je sais que pauvreté là, je sais que maladie là, Je sais que misère là. Je sais que moi-même là, ça va. Dieu dit non, arrêtez ça. Ne confessez pas ce que vous voyez. Ne confessez pas ce que vous entendez. Mais confessez, déclarez ce que vous espérez entendre et voir. C'est ça le mystère. La puissance de la parole. Je suis au thème du message. Le Seigneur a dit en Matthieu chapitre 12, verset 37. Il dit, car par tes paroles, tu seras justifié. Et par tes paroles, tu seras condamné. Frères et sœurs, la vie est trop difficile. Les gens autour de nous sont trop compliqués pour que nous-mêmes, on ne se facilite pas la tâche. On ne se simplifie pas la tâche. S'ils peuvent nous aider, ça sera bienvenu. Mais avant qu'ils ne viennent, commençons nous-mêmes à changer notre cadre de vie. Commençons nous-mêmes à changer notre environnement. Commençons nous-mêmes à produire d'autres atmosphères au-dessus de nous qui sont décrétées, déclarées par des paroles positives, non seulement sur nous-mêmes, mais aussi et surtout sur les autres, nos épouses, nos époux, nos enfants, ceux et celles qui sont avec nous. Quand on se lève le matin, peu importe ce qu'on sent dans le corps, on ne regarde pas cela, mais on déclare quelque chose qu'on veut sentir. On déclare quelque chose qu'on veut voir. Frères, sœurs, la vie est faite d'expériences. Commençons par expérimenter ce que Dieu nous propose et nous ne serons pas déçus. La gloire lui sera revenue. Merci Seigneur. Béni sois-tu au nom de Jésus-Christ. Amen. Amen. Amen. Merci Père.

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0: Je salue tous ceux qui, grâce à la magie des ondes, suivront cet enseignement. Comme l'a si bien souligné le curé, le thème qui nous a été proposé et qu'ensemble nous allons essayer d'approfondir, le thème « La souffrance est-elle une punition de Dieu ?» La souffrance est-elle une punition ? La question telle qu'elle est posée mérite d'être bien précisée. Alors, quand on parle de punition, cela signifie qu'il y a quelqu'un qui punit. Et ça veut dire que celui qui est puni a commis une faute. La souffrance, telle que nous la connaissons, est-ce qu'elle peut se ranger dans cette définition-là qu'on vient de donner de la punition qui a un auteur et qui a celui qui a commis la faute? Alors, quand nous prenons la réalité africaine d'hier et d'aujourd'hui, tous s'accordent à reconnaître des causes naturelles à la souffrance, des causes surnaturelles également, et des causes sociales. Donc la souffrance a ses origines au plan naturel, au plan surnaturel, également au plan social. Sans que disparaissent ces causes, nous avons également des causes aggravées par la politique et par la vie sociale. La question de la souffrance, il faut retenir, cette question nous place au cœur de la conception, l'idée qu'on a de l'homme depuis sa naissance jusqu'à sa mort. La souffrance est perçue très souvent, est perçue comme le résultat d'un acte extérieur. Un acte extérieur sur la vie d'un individu ou bien d'un groupe. Alors, comme nous sommes en Afrique, l'extérieur qui est l'origine de la souffrance, ça peut être souvent un génie. C'est un génie qui est à la base de la souffrance de l'individu ou même de tout le village. Ou alors, c'est un frère sorcier qui est à l'origine, qui crée la souffrance dans la famille ou dans le village. Il y a donc des formes de souffrance, la maladie, l'échec dans un projet, l'échec d'une activité, l'échec scolaire, le chômage, la perte d'un travail, un accident, provoque donc la souffrance et on cherche à trouver ceux qui sont à la base, à l'origine d'un tel sort qu'on va appliquer, je disais tout à l'heure, à un sorcier ou à un ennemi qui empêche ma réussite sociale. Quoi qu'on dise, l'origine de la souffrance devient alors l'homme. Un frère, un sorcier, c'est un homme. L'homme lui-même ou bien le prochain. Je disais tout à l'heure qu'en dehors de ces souffrances que l'homme subit, il y a des souffrances morale, l'échec des mariages, on sait à quel point souffrent des divorcés, la recherche d'une âme sœur peut te provoquer également la souffrance en soi. Et donc, il y a une souffrance morale que l'homme subit. L'Africain qui est habitué à vivre en communauté solidaire, une fois qu'il se sent seul, ça crée en lui la souffrance. Et cela conduit souvent à la dépression, qui est aussi une souffrance. Nous n'avons qu'à reprendre, voyez, toutes les demandes de messe qui sont faites dans nos paroisses, indiquent clairement les souffrances. C'est les demandes de messe qui ont pour contenu la recherche de la santé, du mariage, du travail. Et donc, ce sont nos besoins qui sont présentés à Dieu. Les besoins centrés sur la paix, la santé et le bonheur. Lorsque survient la souffrance, quand elle se manifeste, il faut à tout prix l'éloigner. Alors, tout est mis en œuvre. Tout est mis en œuvre sur le plan humain, naturel et spirituel. Tout est mis en œuvre pour enrayer la souffrance, la maladie, de sorte à favoriser l'épanouissement. Et en Afrique, nous connaissons des agents des sciences médicales traditionnelles qui, quand nous avons la souffrance, la maladie, qu'on va consulter, à qui on fera appel pour remédier, pour résoudre notre problème. Il y a toujours dans les familles des personnes, des anciens, qui ont des secrets ou pas des plantes pour arriver à résoudre la question. Mais notre question qui nous est posée, ce n'est plus le sorcier qui a accusé, ce n'est pas un frère, un ennemi. La question qui nous est posée, c'est de savoir si dans le surnaturel, qui peut être le génie, l'aide qu'on ne voit pas, est-ce que Dieu n'entre pas également dans le surnaturel qui peut être à l'origine de la souffrance, de la maladie? Donc nous allons attribuer à Dieu la souffrance. La souffrance attribuée à Dieu. Est-ce que réellement on peut attribuer à Dieu la souffrance? Alors, je ne dirai pas tout à l'heure oui et non. Je vais développer et nous allons comprendre si réellement c'est lui ou non. Dans la structure de l'être créé à l'image de Dieu et à sa ressemblance, tout homme est créé par Dieu. Il est constitué de corps et d'âme. Vous et moi, l'homme constitué de corps et d'âme. C'est un corps vivant. Un corps vivant. Et ce corps vivant-là porte en lui un manque. Ce corps vivant-là porte en lui une fragilité que nous appelons maladie. Donc, dans ma structure d'être créé par Dieu, il y a un manque, une fragilité qu'on appelle maladie. Au point que, quand bien même je marche en bonne santé, je me promène, je suis un malade ambulant. On dit, mais on l'a vu hier, on apprend qu'il est mort. Donc, j'ai en moi la maladie. Je marche avec la maladie. Voilà pourquoi la maladie sera appliquée non seulement à l'homme, l'être concret, mais également à la société. On entend souvent dire, l'Afrique est malade. C'est pas vrai. Notre pays est malade. Notre pays souffre. Donc, que ce soit la société, le continent, c'est l'homme concret qui est au cœur de la souffrance. Alors, quand survient la souffrance, la maladie, je disais, dans les milieux africains, on va trouver des remèdes. Mais aujourd'hui, il y a des solutions qu'on recherche. Il y a ceux qui vont vous dire, face à la souffrance, je l'assume. Moi-même, j'aime souffrir. Bon, c'est le concept, c'est là qu'on appelle le dolorisme. Et ils disent, ils veulent souffrir. Ils aiment souffrir. Bon, ceux-là, je les admire beaucoup. Ils aiment souffrir. Au point que, donc, ils vont exalter la maladie, la souffrance. Ils veulent souffrir. Il y a une tendance qui, elle, veut éloigner Dieu carrément au cœur de la souffrance. Je suis capable par moi-même de m'assumer. Dieu n'entre pas dans la solution que je recherche à mon salut. Au niveau de la foi chrétienne, également, il y a des positions, des visions qui sont proposées face à la souffrance. J'en donne deux. Ceux qui disent que face à la souffrance, il faut travailler à promouvoir la dignité de la personne humaine. Donc on mettra tout en place. On va construire centres de santé, centres d'accueil, pour que les malades soient bien pris en charge et soient épanouis. Il y a ceux qui vont dire également que face à la souffrance, il faut s'appuyer sur l'évangile. Le Christ, il est guérisseur, le Christ, il est libérateur. Vous me comprenez? Alors, on va mettre en place des campagnes de libération, évangélisation, de guérison, de miracles. Les affiches seront partout. Voilà, recherche de guérison, de miracles. C'est une solution chrétienne, hein? Donc, venez, vous allez arrêter de souffrir. Donc, cette ligne-là, c'est celle qui est très répandue encore aujourd'hui dans nos églises, dans nos sociétés. Donc, on va organiser une campagne de guérison, de libération. C'est le cas des groupes charismatiques. Donc, promouvoir ces prières de guérison-là. Donc, vous comprenez que nous avons des cadres déterminés. Le cadre médical, pour soulager, on l'a vu. Le cadre des prières comme solution. Des cadres, le cadre des plantes pour soulager. Donc, les potions magiques. Hein, on vous mettra les amulettes. Donc, des solutions qui sont données pour remédier à la souffrance. Toujours est-il que dans la souffrance, l'homme fait l'expérience douloureuse de ses limites. Il reconnaît qu'il est limité et qu'il est impuissant. Au point que la maladie, la souffrance, va provoquer en lui des dégâts sur le plan physique, mais également sur le plan spirituel. Et il a atteint profondément. Et tout à l'heure, j'ai dit que dans ma structure d'être créé, je porte à moi ce manque-là. Je porte à moi cette fragilité qu'on appelle maladie et souffrance. Donc, vous voyez que on ne peut pas l'attribuer à Dieu qui a créé l'homme à son image et à sa ressemblance. Jésus, dans l'évangile de Saint-Luc, au chapitre 4, commence sa mission en disant qu'il est venu pour libérer les prisonniers, rendre la vue aux aveugles, apporter la grâce aux captifs et libérer toute maladie. Guérir les aveugles, libérer les opprimés. La prédication de Jésus, sa prédication, est accompagnée de guérisons, de miracles. Donc Jésus sait, et sait plus que nous, que la maladie est le signe d'un échec profond. Il le sait que la souffrance est le signe d'un échec profond, est le signe d'une misère plus grande. Et donc son souci constant, son souci bienveillant, c'est de s'attacher, d'être proche des malades, d'affirmer qu'il est venu pour sauver ce qui était perdu. Montrer clairement que la maladie est un élément essentiel de sa mission dans le monde. Parce qu'il sait, plus que nous, il sait que la souffrance provoque en nous des dégâts. Comprendre donc la souffrance à la lumière de la foi chrétienne suppose, et j'insiste, suppose que l'on élimine pour toujours l'idée que la maladie pourrait être une punition de la part de Dieu. Face à la souffrance, Dieu ne peut pas le présenter pour nous comme un système de sécurité. Dieu est le Dieu de la gratuité. Dieu est le Dieu de la grâce. Dieu est le Dieu de l'enseignement. Au point que, par son incarnation, par sa mort et résurrection, il nous montre cet amour-là, cette gratuité. C'est parce que on attribue à Dieu l'origine de la souffrance qu'on pensait qu'il est pour nous un garde corps, donc la seule sécurité de nos vies. Non, Dieu est d'abord le Dieu de la gratuité, Dieu de l'amour. Il faut donc situer la souffrance et la maladie dans l'ordre de l'amour et de la grâce de Dieu. Le chrétien, on comprend donc, puisqu'il est créé corps et âme, un corps vivant fragile, le chrétien, il vit constamment dans cette fragilité. Il vit constamment dans cette fragilité. Et quelle réponse donner ? Conscient donc qu'il vit dans la fragilité, la réponse nous vient d'abord de Saint Paul, que j'aime bien, quand il dit lui-même qu'il complète dans sa souffrance, dans son corps, ce qui manque aux souffrances du Christ. Mais pour le dire, Saint Paul va d'abord nous interpeller. Quand il affirme que lui, Paul, il complète dans sa chair, dans son corps, ce qui manque aux souffrances du Christ, c'est parce qu'il est conscient que son corps n'est pas à lui. Par le baptême, il a revêtu le Christ. Nous sommes incorporés au Christ par le baptême. Vrai ou faux? Nous sommes par le baptême incorporés, nous formons un avec le Christ. Voilà pourquoi, conscient que nous sommes incorporés au Christ par le baptême, l'apôtre Paul trouvera de la joie dans les souffrances endurées en faveur de la communauté qui dirige. Par le bain donc du baptême, nous chrétiens, nous sommes configurés au Christ, prêtre, prophète et roi. Alors, en quoi la souffrance, la maladie, peut-elle nous configurer au Christ? Si le chrétien se propose dans les prières, s'il se propose dans la méditation de contempler le Christ, d'affirmer que le Christ est tout puissant, qu'il ne sorte pas indemne à contempler le Christ dans sa situation de détresse et de maladie. Je me répète pour insister, si le chrétien, pensant être en bonne santé, contemple le Christ, il adore l'Eucharistie tout le temps, il est heureux, il le chante, s'il le contemple parce qu'il est lui-même corps du Christ par le baptême, il doit pouvoir continuer même dans la maladie, ou dans la maladie il est encore corps du Christ, continuer à contempler le Christ. C'est ainsi donc qu'il peut vivre en toute vérité. En toute vérité. Parce que l'adhésion au Christ implique la communion à un mystère de mort et de résurrection. Dans la maladie, dans la souffrance, il nous faut retenir. Il ne s'agit pas pour nous de prendre la place du Christ. Quand je souffre, dans la souffrance, je ne prends pas la place du Christ. J'essaie d'être avec lui. Dans la maladie, je ne prends pas la place du Christ. Je suis avec lui. Et donc Dieu n'est pas présent dans la souffrance. Mais Dieu est présent dans l'homme malade. Il ne peut pas être l'origine de la souffrance. Il est l'origine de l'homme qui l'a créé. Et donc, Dieu n'est pas présent dans la souffrance, ni présent dans la maladie. Il est présent dans le malade qui souffre. On se comprend? Il n'est pas présent dans la maladie. Il est présent dans l'homme qui souffre. Et si l'homme comprend que Dieu est présent dans sa détresse, il pourra alors assumer la souffrance. Parce que si lui est dans la souffrance, dans la maladie, vous ne pouvez pas supporter. Si Dieu est dans la maladie, la souffrance, vous ne pourrez pas. Mais s'il est présent dans le malade souffrant, alors le malade souffrant pourra vaincre la maladie et la souffrance. Voilà pourquoi Saint Matthieu dit dans l'évangile que le Christ a porté nos maladies. C'est-à-dire que quoi? Qu'il a enlevé nos maladies, puisqu'il vit en nous, dans l'homme créé à l'image de Dieu et à sa ressemblance. Et donc, parce qu'il est présent dans le malade, la guérison physique et spirituelle font partie du salut apporté par le Christ. Parce qu'il est présent dans le malade, la maladie, la souffrance font partie du projet de Dieu qui veut donner réponse à l'homme. Les pères du Concile Vatican II à la fin ont adressé un mot très fort aux malades, aux souffrants du monde, en disant que nous comprenons votre peine. Les médecins et infirmiers font tout pour que vous soyez heureux, en paix. Mais nous, vos frères en Christ, nous avons une richesse à vous accorder. Ça ressemble bien au récit du paralytique qui est assis devant le temple à mendier. Quand Pierre et Jean arrivent au temple, lui demande le monde pour être heureux physiquement. Ils lui disent quoi? Nous n'avons ni or ni argent. Ce que nous avons, c'est le Christ. C'est la même chose que disent les pères du Concile aux souffrants. Nous avons quelque chose de plus grand et de plus précieux. C'est la foi, l'union à Jésus-Christ. C'est lui qui s'unit aux douleurs des hommes. Le Christ n'a pas supprimé la souffrance. Même le sens n'a pas dévoilé aux hommes. Mais il a pris sur lui la souffrance. Il en connaît le prix. Voilà la science de la souffrance. C'est Jésus-Christ. C'est le seul qui donne la paix. C'est le seul qui nous appelle. La victoire du Christ sur la maladie et sur toute forme de souffrance humaine n'advient pas par leur élimination avec les guérisons miraculeuses, mais elle advient par la souffrance volontaire et innocente du Christ dans sa passion. La souffrance, la maladie, et je conclue ici, crée la rupture avec son corps, la rupture avec son âme. La souffrance vous sépare même de la famille. La souffrance vous sépare du monde, l'environnement. Elle vous sépare même de Dieu. Si tel est le cas, puisqu'il y a plusieurs ruptures, rupture corporelle, spirituelle, familiale, environnementale et avec Dieu, puisqu'il y a plusieurs ruptures, celui qui est capable de créer l'harmonie, de réparer les ruptures, c'est Jésus-Christ seul, par son incarnation, par sa mort et résurrection. Voilà pourquoi la guérison de la maladie et de la souffrance, dans tous ses aspects, s'insère dans la perspective de l'histoire du salut, parce que le Christ, quand il guérit, c'est pour faire toutes choses nouvelles. Comprendre donc la maladie à la lumière de la foi chrétienne suppose que l'on élimine pour toujours l'idée que la maladie pourrait être une punition. La question, si Dieu n'est pas l'origine, la question qui revient, c'est celle de la permission. Est-ce qu'il permet la souffrance? Il n'est pas l'origine, mais est-ce qu'il permet la souffrance? La question se pose encore aujourd'hui. Est-ce que Dieu peut permettre la souffrance? Quand on la pose, il faut aller chercher le sens de permettre la souffrance. Si Dieu permet, donc la permission qui n'a rien à voir avec l'origine, si Dieu permet la souffrance, c'est parce que la souffrance a un sens. Elle a un sens. Or, dans la Bible, seul l'insensé, donc, on dit, elle a un sens, la souffrance. Donc, celui qui n'a pas de sens, l'insensé seul, peut dire que Dieu n'existe pas. Or, c'est Dieu qui donne sens à nos vies. Pour celui qui croit, tout est grâce, y compris la souffrance, le péché et même la maladie. Je vous remercie.
1: Merci mon père. L'origine de la souffrance, comme vous l'avez dit, n'est pas Dieu. Mais dans les écrits, lorsque le peuple de Dieu désobéissait au Seigneur, le Seigneur faisait venir soit des maladies, des punitions. Il y en a même qui mouraient sur le champ, les serpents même dans le désert pour les piquer. Donc, est-ce Dieu qui les faisait venir ou c'est, ça venait d'où en fait?
0: C'est un peu la finale. La différence entre celui qui est l'auteur et la permission. On a l'exemple de Job, on a plusieurs exemples. Et il permet, et la permission a un sens. Donc quand tu dis bien, le peuple désobéit, récrimine contre Dieu et contre Moïse, nous étions heureux en Égypte, tu nous amènes au désert et on souffre. Dieu permet à Moïse, donc le serpent qui mord, et Dieu va donner un sens à cette permission-là. Donc, la permission n'a rien à voir avec l'origine. Parce que si Dieu est à l'origine, tu ne pourras même pas te sauver. Donc, la permission a un sens. C'est une leçon que Dieu donne. Donc, elle est différente, la permission elle est différente de l'origine de la souffrance. À la fin, on voit Job qui ressort épanoui, heureux. Il dit, je sais, moi, que mon libérateur est vivant. Au cœur de la souffrance, ses amis vont aller même le blaguer pour dire, non, ton Dieu n'existe plus. Tu perds tout et tu es encore avec lui. Donc, comprenons dans nos vies qu'il y a des événements de souffrance, que j'ai péché, qu'il y a souffrance. C'est lui qui est capable de me sauver. La question n'est pas donc le pourquoi, la question est le qui pourra me sauver de la maladie et de la souffrance.
2: Bonsoir mon père. Pour moi, ma question, le chrétien, face à la souffrance, quelle attitude le chrétien doit avoir quand il est dans la souffrance? Il doit rester les bras croisés, il doit se battre pour sortir de la souffrance ou bien accepter et puis ne rien faire? Bon, ma deuxième question, c'est le but de la prière au cœur de la souffrance. C'est pour m'aider à supporter la souffrance ou bien à sortir de la souffrance? Je vous remercie.
0: Merci. Tu dis bien le chrétien face à la souffrance. Donc, tu l'as bien déterminé, identifié. C'est celui qui est en Christ. Ça, c'est ça le chrétien. Tout à l'heure, j'ai parlé d'incorporation. Dès l'instant où par le baptême, tu es au Christ, tu n'es plus toi-même. Saint Paul dit, je ne vis plus, Christ vit en moi. Et donc, l'attitude du chrétien sera de suivre celle du Christ. Qu'est-ce qu'il dit à Gethsemane? Au cœur de la souffrance, il dit, Père, éloigne de moi cette coupe. Mais comme je suis uni à toi, non pas ma volonté, mais la tienne. Et donc, le chrétien donc qui est incorporé au Christ, qui est un autre Christ, face à la souffrance, comprend que ce n'est pas lui seul qui est au cœur et qu'il y a quelqu'un dans le ministère de l'incarnation qui s'unit entièrement à lui. Quand je souffre, moi, pour cause de maladie, pour cause de décès ou de cause de perte d'emploi, je peux avoir un frère, une sœur qui viennent me consoler. Je perds un parent qui vient me consoler, qui me dit, mon frère, courage, aie la force, tout ça. Il ne pourra pas avoir la même souffrance que moi je ressens. Tu comprends? Le seul qui soit en mesure de vivre ce que je vis face à la mort, à la maladie, le seul, c'est même pas mon épouse, mon époux, ni mon papa, il ne pourra pas. Ma mère amie ne pourra pas supporter la souffrance que j'endure face à la mort de mon fils ou de ma fille. Alors on se comprend, il va souffrir, mais il n'aura pas, il ne va pas sentir la même chose que je ressens moi. Alors le seul qui va être capable au même degré de supporter cela, c'est Jésus-Christ. Parce que je suis uni à lui. En ce moment-là, il me donne moi des moyens de pouvoir supporter comme il a supporté. Lorsque tu parles de la prière, par exemple, la prière comme un moyen que m'offre le Christ. Prière en se remettant entièrement à la volonté de Dieu. Que sa volonté soit faite. Donc la prière qui devient un moyen. Et je n'ai pas dit ça dans l'enseignement, mais l'Église a reçu du Christ lui-même, puisque il a inséré la guérison physique et spirituelle au cœur de sa mission, le Christ lui-même va remettre entre les mains de l'Église un sacrement. Un sacrement, une grâce pour que l'Église puisse, si vous voulez, recoller les ruptures. La maladie, que la rupture avec moi, avec Dieu, avec les autres, à l'environnement. Donc, le sacrement de l'onction des malades viendra comme grâce de Christ pour rétablir, si vous voulez, ces divisions, la séparation-là, ces ruptures créées par la maladie. Et donc, j'ai la prière, j'ai l'onction des malades comme sacrement de grâce donnée par le Christ. Et la présence de la communauté, de mes frères, qui devient aussi pour moi un moyen de me sentir en communauté solidaire des autres. Et puis dans la souffrance, je vois la preuve de mon amour, parce que en souffrant, je ne suis pas le seul à souffrir, je peux souffrir également pour les autres, je peux souffrir moi pour les autres, pour l'autre, pour que l'autre soit heureux. Et donc il y a, comme tu dis bien, pendant la souffrance, le chrétien a tout ce qu'il lui faut pour arriver à remédier. Ce n'est pas en recourant aux potions magiques, mais en s'enracinant en Jésus-Christ seul, qui est capable d'assumer, de porter la souffrance que moi je vis.
3: Merci mon père pour votre enseignement. Mais depuis, j'ai quelque chose qui me trotte dans la tête que je voulais moi-même éclaircir. Souvent quand nous venons aux confessions, par exemple, après la confession, le Père nous donne une pénitence à faire. Alors la question que je veux poser, liée à la souffrance, est-ce que la souffrance est la pénitence de nos actes, ou certaines souffrances de nos vies seraient-elles liées à des actes qu'on aurait nous-mêmes posés? Je vous remercie.
0: Merci. Alors, la souffrance se trouve au départ dans le sacrement de pénitence, de confession. Le pénitent, il va parce que il a les dégâts, les souffrances. Il est peiné par une faute, ce qu'on appelle la matière. Le pénitent doit offrir tout ce qui constitue pour lui la peine, la douleur, la souffrance. C'est ça qu'il présente à Dieu. Voilà pourquoi il faut parler de la pénitence en cachant des souffrances, des péchés. La matière qu'on offre à Dieu Ce sont nos souffrances, nos douleurs que j'ai insulté un frère, une sœur, donc j'ai mal. Désobéi à un oncle, donc j'ai mal. Que j'ai tué, donc j'ai mal. Donc la souffrance est au départ. Et quand je offre ces souffrances-là à Dieu, heureusement qu'il est miséricordieux, donc il me donne l'absolution qui est la forme. Il faut que les deux soient réunis. Quand je présente toute la matière, c'est comme le médecin qui vous reçoit. Il faut lui offrir toute la matière. Si tu lui dis que tu as mal à la tête, mais tu ne dis pas que tu ne dors pas toute la nuit, offre-lui tout ce qui est douleur, souffrance. Alors, sur la base de ça, il va te prescrire ce qu'il faut. Donc, en principe, mon frère, après la pénitence, après la confession bien faite, en offrant véritablement toute la matière des souffrances, des douleurs, avec la solution, le pénitent, il repart heureux, joyeux, guéri. Voilà pourquoi on appelle sacrement là, avec l'onction, les sacrements de guérison. Donc, pénitence et onction sont sacrements de guérison. Tu repars avec la souffrance que tu présentes au ministre et l'absolution vient pour réparer, à condition que tu lui offres toute la matière, donc toute ta douleur. Donc, la douleur ne vient pas après. La douleur est présentée avant. Et tu repars joyeux. Il dira, par exemple, va te réconcilier avec ton frère, va parler à ta soeur. Tu repars joyeux d'avoir présenté toute la matière, toute la souffrance à Dieu.
3: À la fin, je demandais, est-ce que la souffrance est le résultat de certains de nos actes? Est-ce que c'est le résultat de ce que nous on a semé?
0: Oui, voilà. puisque au funérailles, le week-end, je me suis bagarré, j'ai insulté mon oncle. Tu as posé un acte. Et arrivé à la maison, tu te rends compte que, mais je n'aurais pas dû faire ça. Donc tu souffres parce que tu as déshonoré l'oncle devant les gens. C'est une souffrance qui est causée par la dispute entre toi et ton oncle. Donc cette douleur-là, que tu as la chance dans l'église d'offrir au ministre de Dieu pour recevoir la solution. Donc la souffrance, dans le cas des péchés, de souffrance vient des actes que toi tu as posé. On ne vient pas pour dire ce que l'autre a fait, hein. C'est différent. À la pénitence, c'est ce que moi j'ai posé comme acte là, que j'ai dit. Je ne vais pas vous dire que mon frère m'a insulté. Non, moi je l'ai insulté.
4: Mon père, il a dit, peut-être pour bien comprendre, ça dit que aujourd'hui il y a certaines pensées qui disent qu'on paye les conséquences de l'acte qu'on a posé. Donc, non, moi, comme on dit, dans la foi chrétienne, on ne parle pas de karma. On parle plutôt de la justice divine. C'est-à-dire que puisque j'ai péché, j'ai péché. Donc aujourd'hui, je souffre. Un exemple simple, parce que j'ai tué par exemple mon frère, donc aujourd'hui je souffre. Donc c'est parce que j'ai tué mon frère que aujourd'hui je souffre. C'est ça, donc voilà, c'est ce qu'il veut demander.
0: Alors donc je comprends. Si tu as tué, tu as insulté, tu as allé à la confession ou pas? Si tu es dans la confession, la réparation va faire que tu ne souffriras plus. C'est quand je garde encore l'acte de péché en moi que je souffre. Mais si je vais à la pénitence, que je présente l'acte que j'ai tué, le prêtre, le ministre, dans la démarche avec moi, me conduira à réparer. Donc après, je ne peux pas après la confession sincère souffrir, je ne peux plus. Mais si je souffre, c'est parce que je n'ai pas présenté la matière, donc mon mal au départ. Donc ça demeure toujours souffrance. Mais une confession bien faite, tu repars joyeux. Il n'y a plus de souffrance en toi. Non, pas du tout. Mais c'est parce qu'on ne dit pas toute la matière qu'on a encore des séquelles de souffrance en nous.
5: Merci mon père. Mais je voulais revenir sur une question. Vous avez dit que la souffrance est perçue comme le résultat d'un acte. D'un acte.
0: Oui.
5: Il y a des souffrances auxquelles vous n'avez pas posé d'acte. Mais dans votre fort intérieur, vous êtes là, vous souffrez. Comment vous nous expliquez cela?
0: Alors, je disais que l'acte peut venir de moi ou de nos frères. Donc, en toi-même là, tu n'as rien commis. Mais si ça vient de l'autre, tu as souffert également. C'est dans l'acte là, tu peux venir de moi ou d'un frère. Un frère ennemi ou un sorcier. Je n'ai rien fait, d'accord, mais l'acte posé par le frère me conduit, me pose la souffrance. Même votre fils, qui est loin de vous, vous apprenez qu'il fait telle chose. Là, chez vous, on n'est pas avec lui. Mais vous souffrez. Qui a posé l'acte? C'est lui. Vous apprenez qu'il est dans un groupe. Mais une mère qui apprend que son fils dans un groupe de drogués, mais toute la nuit, elle ne dormira pas. Donc la souffrance, sans rien faire, voilà que maman s'est mise à souffrir. Vrai ou faux? Il y a tout un acte qui est posé et qui te cause cette souffrance-là. Maintenant, comment guérir, ça c'est autre chose. Mais l'acte est tout posé. Pas par moi, mais par une autre personne, proche ou lointaine.
6: Merci mon père, moi c'est Ouattara Augustin. Ma question est toute simple. Quelle est la position de l'Église face à l'euthanasie? Merci.
0: La position de l'Église, je dirais la position de Dieu lui-même. Parce que quand on dit Église, on a l'impression que on vient pour les choses. Non, la vie, c'est depuis la conception jusqu'à la fin, jusqu'à la mort. Donc l'Église ne peut que affirmer que Dieu a créé donc cette vie-là, qu'il faut la respecter depuis la naissance jusqu'à la mort. C'est tout. Donc je n'ai pas le droit, moi, d'interrompre cette vie-là. Quels que soient les motifs, de manque de moyens, de je ne sais pas, rien ne m'empêche, rien ne m'amène à mettre fin à cette vie-là. À ce moment-là, je n'ai pas affaire à l'Église, mais j'ai affaire à celui qui est l'auteur de cette vie-là, qui est Dieu. Donc, il ne faut pas qu'on taxe souvent le pape, les évêques, ils ne font que dire ce que Dieu. Et quand on s'en prend donc à l'euthanasie, donc là, souvent, je réponds à une question, quand on s'en prend à l'euthanasie, on s'en prend à l'avortement, donc avortement, euthanasie, mettre fin à la vie, on ne s'en prend pas à l'Église, on s'en prend à Dieu lui-même. Mariage pour tous, on s'en prend à qui? Pas à l'Église, on s'en prend à l'origine, à Dieu lui-même. C'est une manière pour la société aujourd'hui, comme on ne peut pas dire que je ne crois pas en Dieu, Dieu, pour ne pas l'affronter en face, je passe par d'autres moyens pour m'en prendre à l'Église pour dire pourquoi euthanasie et pourquoi pas l'avortement, pourquoi ne pas autoriser l'euthanasie. En fait, on veut mettre Dieu en dehors. Tout à l'heure, j'ai dit de l'enseignement qu'il y a une ligne qui dit que je préfère moi-même assumer et donc enlever Dieu dans le tout projet de salut. Dieu n'entre pas dedans. Il faut l'écarter au maximum de la vie de l'homme. Comme ça, il est seul. Il peut décider de tout, mettre fin, donc commencer quand il veut. En fait, donc, pour dire simplement les choses, on s'en prend à Dieu lui-même et non à l'Église.
7: Merci mon père. Je voudrais savoir simplement si le stoïcisme est une solution à la souffrance. Et deuxièmement, on entend souvent la souffrance porte conseil. Qu'est-ce que vous en dites? Exactement.
0: Il nous amène dans les courants philosophiques. C'est le Christ qui est ton repère. Le Christ est ton repère. Parce que ce stoïcisme-là, c'est toi qui te mets au cœur et qui te dit que je suis capable d'assumer la souffrance. C'est toi. Tu n'as plus de repère. Or, moi, chrétien, qui vis en Christ, mon repère, c'est Jésus-Christ qui a souffert. Que j'assume la souffrance, l'assume avec Jésus-Christ. Parce que le premier, il lui assume la souffrance. Et non par rapport à un individu. Alors, c'est rien dire. Et à la fin, j'ai dit que la souffrance, la maladie, la souffrance, si elle est permise, est parce qu'elle a un sens. C'est là le conseil. Là. Si tu, la souffrance, non, le conseil, là, c'est ça. Il y a un sens à cela.

0: son vélo.
1: Je te lui dis, non, non, non. Quand il dit non, c'est là qu'il veut essayer. Mais quand il tombe, ça lui fait mal, non? Désormais, quand il voit les trous là, il les évite. La souffrance donne conseil. Parce qu'on te l'a dit auparavant.
2: Mon père, c'est vrai que la parole nous dit que le Seigneur a porté nos souffrances, il a pris toutes nos maladies. Et en même temps, on a des personnes pour nous soigner. Mais c'est trop qu'aujourd'hui, quand il y a des personnes malades, il y a des personnes qui les gardent pour dire non, le Seigneur va te guérir. Et puis les gens ne vont pas à l'hôpital. Et les gens meurent. Mon père, ce n'est pas de l'assassinat. Il voulait.
1: Ça, mais c'est petit assassinat, c'est petit même assassinat. Voilà pourquoi j'ai dit, dans les solutions proposées là, des guérisons, des miracles, au point qu'on a demandé même de jeûner. Un malade, de jeûner. Non, c'est assassinat, c'est petit. Donc il faut trouver autre terme plus fort que ça. Parce que les ruptures créées par la maladie, le seul qui est capable de réparer, c'est le Christ. Et ce Christ-là, il donne les moyens, l'intelligence, à ton médecin de déceler ton mal. Donc, si tu enfermes ton malade pour prier toute la journée, il est diabétique, il jeûne 3 jours, tu l'as tué. Et nous avons plusieurs cas de ces meurtres-là qui, malheureusement, restent impunis. Il faut les poursuivre pour une assistance aux souffrants.
3: Alors, mon père, je me mets à la place des fidèles laïcs et je pose 2 questions que certains fidèles se posent certainement. La première, c'est que aujourd'hui, on parle un peu de charisme de guérison partout, dans tous les carrefours. Et aujourd'hui, c'est devenu même l'apanage de certains dans l'église. Et face à la souffrance, on dit que Dieu peut tout. Alors, dès que tu souffres, viens seulement à l'église, viens à la prière, le Seigneur va te guérir. Donc aujourd'hui, toutes ces femmes-là, par exemple, qui cherchent un emploi, qui cherchent un enfant, elles doivent venir à l'église, viens à la prière seulement, Dieu va te donner un enfant. Tous ceux qui cherchent du travail là, venez seulement, Dieu va vous donner du travail. Si tu veux voyager, il faut venir, Dieu va te trouver. Alors, finalement, qu'est-ce qu'on recherche? Et surtout, est-ce que c'est le but des charismes que Dieu donne? Deuxième chose, aujourd'hui également, on entend beaucoup parler des liens maléfiques, des liens, des hôtels, de famille qui engendreraient aujourd'hui des souffrances aux chrétiens d'aujourd'hui. Des actes qui ont été posés par des ancêtres il y a 4 générations qui engendreraient aujourd'hui la souffrance des enfants, des petits-enfants. Et à tel point que ces enfants-là, dit-on, ne peuvent plus se marier, ne peuvent pas réussir. Toujours, il y a des gens qui meurent chaque année, un mois précis, il y a des gens qui meurent. Qu'est-ce qu'il en est? Merci.
1: Merci, Père, pour ces 2 questions. J'ai dénoncé dans les solutions d'église qui sont données par la souffrance. Je ne mets pas en cause la prière de guérison. L'église même a un rite pour les malades. Ça existe. Je m'adresse à nous, pasteurs, prêtres. Combien de pasteurs sommes-nous prêtres à organiser dans l'année la messe des malades avec l'onction des malades? Faites le tour des paroisses, vous verrez que l'huile bénite par l'évêque à la messe chrismale va rester une année et on va encore retourner l'année d'après pour chercher une nouvelle huile. Or, l'Église a reçu du Christ cette force-là, cette puissance-là de l'onction des malades. Donc, apprenons comme réponse à ces formes de recherche des miracles, apprenons à faire l'onction, la prière des malades. C'est prévu dans les rituels. L'Église a cette richesse-là. On a ce sacrement dont l'onction des malades et on ne veut pas profiter de la grâce qui est liée à l'onction. Et l'on, le

dit bien, de Saint-Jacques dit bien, si les malades, qu'il appelle les prêtres de l'église, ils prieront sur lui, les malades s'en trouvera bien. Nous sommes les premiers, nous pasteurs, à permettre aux charismatiques d'organiser les prières et donc d'empêcher les gens d'aller à l'hôpital. Si dans notre pastoral, on arrive à inclure cette dimension de l'onction, on prenait les malades de nos paroisses. Donc faire l'onction ne serait que deux fois dans l'année, nous allons comprendre qu'il y a les effets des grâces qui sont liés à ce sacrement-là. Et les malades s'en trouveront bien. Essayons ça d'abord. Autrement, bon, ils vont aller concourir à toutes les prières de guérison. Et je disais que la victoire du Christ sur la maladie, sur toute forme de souffrance, n'advient pas seulement par l'élimination avec des guérisons miraculeuses. La victoire advient par la souffrance volontaire et innocente du Christ à la croix. Il n'a pas, durant 3 années, n'a pas guéri tous les malades de son temps. En 3 ans, là, il n'a pas guéri tous les malades de son temps. Mais il est capable de guérir la maladie et la souffrance par sa souffrance innocente et volontaire à la croix. Puisque ça, au moins, il y a un effet qui continue jusqu'aujourd'hui. La mort de Christ en croix a son effet de grâce qui continue dans l'Église aujourd'hui. Donc, avant de demander aux fidèles d'accourir de partout pour recevoir guérison et miracle, demandons-leur d'entrer dans la rencontre intime et personnelle avec Jésus-Christ. Même quand ils viennent à la prière, et puis la vraie libération qu'apporte Jésus-Christ, c'est la question à la poser, c'est la libération du péché. Du péché. Donc beaucoup de péchés qui pèsent sur nous, et nous cherchons la guérison, alors que le péché demeure en moi. Bon, paix à son âme, nous avons sauvé sa mère de décès il y a quelques jours, 5 ans que le père Ibogwa est décédé. Il donnait un exemple souvent. Mais tu cherches mari, tu cherches travail, tu cherches ton âme sœur, tu es couché au tabernacle. Mais même moi, qui suis le garçon là, si j'ai une femme là, au tabernacle, est-ce que je peux lui dire bonjour madame? Je ne peux pas. Mais tu cherches un mari, tu cherches une femme, et tu es au sacrement, au tabernacle. Il faut prier, mais sors, sape-toi, parfume-toi, pour que l'homme te croise, mais tu es couché. La messe est finie là. Toi, tu es là jusqu'au soir. Mais c'est quel homme va te dire bonjour? Quand tu parles à la maison le soir, ton visage est serré. Quand tu viens, tu as jeûné, tu viens à chapeler à main. Mais à quel chapeler à main? Vous voulez qu'un homme te dise bonjour? Il ne peut pas. Chapeler à main dans la rue, dans un taxi, et vous voulez qu'ils vous disent bonjour. Ça vous va, madame? Or, dans ton enfant de Dieu, tu recherches un homme. Mais tu as chapelé à main, ça te chasse. Donc, il faut vous libérer vous-même du poids. Je ne dis pas des fois, faites chapeler, hein. Priez, faites chapeler. Mais quand on recherche quelque chose en Dieu, soi-même, là, il faut être épanoui. Montrons à Dieu que nous voulons la chose. Voilà. Donc, Père Curie, courir derrière les prêts de guérison, c'est bien, mais apprenons nous-mêmes, comme pasteurs, comme communauté ecclésiale, à vivre le sacrement de l'onction des malades. Au baptême, nous avons été libérés de tout péché, y compris le péché originel. C'est une question cruciale, c'est une question actuelle qui se pose à l'Église. La libération des liens ancestraux. C'est une question cruciale qui doit être étudiée sérieusement. Il faut interroger la culture. Il faut interroger l'homme. Il y a des chrétiens qui pratiquent, qui sont des vrais praticiens de cette guérison-là. Il faut les interroger. Concrètement, c'est quel type de péché, quel type de lien ils cherchent
à libérer. On vous sort de quel lien réellement? Autrement, on va confondre tous les liens. Mon grand-père a adoré terre et rivière à des sacrifices et ça me suit aujourd'hui. Le baptême a son effet qui te crée une nouvelle créature. Le baptême n'est-il pas à mesure de te recréer? La rencontre de Jésus à Nicodème, il lui dit, personne à moins de renaître de l'eau de l'esprit ne peut avoir la vie éternelle. Il dit, mais moi vieux comme ça, renaître dans le sein de ma mère, il dit non, c'est par l'eau du baptême. Alors, si non, pas la foi que le baptême efface nos péchés et nous fait une créature nouvelle avec les liens ancestraux, nous sommes encore une créature ancienne et non nouvelle.

Le père Adrien Esso vient de nous proposer un enseignement sur le thème « La souffrance est-elle une punition de Dieu ?» Merci de nous avoir suivis. Que le Seigneur nous bénisse. La

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Et quand tous les êtres vivants qui se meuvent si bas sur la terre commencent à jubiler de joie avec tous les anges dans le ciel, nous ne pouvons que chanter Alléluia. 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Nous chantons tous ensemble.

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1: Je voulais construire pour nous une petite méditation sur le thème de la puissance de l'amour. Souvent, nous parlons de la puissance de Dieu. Mais qui est Dieu? L'apôtre Saint Jean dit « Deus caritas est ». Dieu est amour. Donc, quand nous parlons de la puissance de Dieu, de quoi parlons-nous? Donc nous parlons en réalité de la puissance de l'amour. Parce que l'être de Dieu, c'est l'amour. Dieu est amour. Et Jésus-Christ est le visage du Dieu amour. En Colossiens au chapitre 1, le verset 15, Paul dit qu'il est l'image visible du Dieu invisible. Donc qui est Jésus ? Il est le visage du Dieu amour. Il est le reflet de la gloire du Dieu amour. Il est la manifestation, c'est-à-dire théophanie du Dieu amour. Il est l'amour en tant qu'il se manifeste. Voici qui est Jésus. C'est l'amour caché qui désormais est devenu l'amour révélé. Dieu est amour. La puissance n'est pas une réalité éthérée dans la nature, une énergie contenue dans les bois, dans les plantes ou je ne sais quoi. Elle est l'émanation de la gloire de Dieu et cette gloire de Dieu, c'est son amour. Dieu est amour. La puissance est contenue dans l'amour. Voilà pourquoi au 8e chapitre de sa lettre aux Romains, Paul dit à partir du verset 32 et suivant que rien ne devrait pouvoir nous séparer de l'amour. La séparation d'avec Dieu, c'est d'être déconnecté de son amour. C'est tout. Quand l'amour n'est pas là, Dieu n'est pas là. Quand l'amour est là, Dieu est là. Parce que Dieu est. Alors je voudrais relire avec vous cette première lecture magnifique qui inspire mon exhortation et que nous avons écoutée ensemble. On va relire cette lettre de Paul aux Romains. C'est quoi? Aux Romains.
2: Frère, n'ayez de dette envers personne.
1: Aucune dette envers personne, vous ne devez contracter.
2: Sauf
1: sinon,
2: celle de l'amour.
1: La dette de l'amour. Je voudrais vous dire quelque chose qui va peut-être vous choquer. Vous êtes tous des endettés. Il n'y a pas un d'entre vous, Dieu n'a pas son crédit sur lui. C'est ça qu'on appelle endetté. N'ayez aucune dette. Autant que cela se peut. Mais n'y échappez pas. Vous êtes redevables. Nous sommes redevables. Mais nous sommes redevables. Et c'est une merveille pour nous. Habituellement, quand tu es endetté, tu te caches. Quand vous avez crédit, là, quand les gens ont leur argent avec vous, c'est-à-dire que tant que tu n'as pas trouvé la solution, on ne te voit plus dans le quartier. Tu as des heures de sortie et des heures d'entrée. Ton espace est réduit. Donc la dette pèse contre nous et la dette est un fardeau pour nous, n'est-ce pas? Mais curieusement, la dette de l'amour ne devrait pas être un fardeau pour nous. Parce que la dette de l'amour est la participation à l'être de Dieu. Parce que Dieu seul est amour. Donc quand je suis endetté de l'amour, en fait c'est une invitation à devenir comme Dieu. C'est un honneur que de porter cette dette. C'est un honneur que de se sentir redevable de tout temps. Habituellement, pour dire à quelqu'un qu'il ne nous effraie pas, on lui dit, mais est-ce que je te dois quelque chose? Pour dire, je suis libre vis-à-vis de toi. Or, ce dont il est question, c'est que Dieu dit que nous devons nous sentir endettés. C'est-à-dire que nous devons nous sentir en situation de quelqu'un quelque chose. Mais ce quelque chose que tu dois donner, plutôt que d'être pour toi une contrainte, ça devient pour toi un honneur. Parce que ce quelque chose, Dieu seul est capable de le donner. Donc, quand tu te sens redevable de ce quelque chose, en remboursant ce quelque chose, Dieu te fait devenir participant de son être divin. C'est-à-dire que c'est Dieu qui coule en toi. Je ne sais pas si vous comprenez ce que je t'ai dit. Les autres dettes réduisent ma dignité. Quand je suis endetté, quelqu'un peut me parler mal. J'ai fait comment? Quelqu'un qui habituellement me donnait respect, qui m'appelle dans le quartier tonton, tanti, s'il a son argent sur moi, un jour il va me dire merde. Et puis, tonton devient petit. Et, pardon. C'est pas ça. Quand vous devez à quelqu'un, ce quelqu'un a autorité sur vous. Or, quand la dette s'appelle amour, ce n'est pas une réduction de votre dignité. Vous qui devez, là, c'est une occasion pour vous de devenir comme Dieu vis-à-vis de quelqu'un. Parce que ce n'est pas parce que quelqu'un m'a prêté que je lui dois. Mais je lui dois parce que je me sens capable de lui donner cela. Je ne sais pas si vous voyez ce que je veux dire. Ici, ce n'est pas parce que j'étais en manque. Donc, en rien, ma dignité est touchée. Mais je me sens redevable. En réalité, le redevable ici, c'est je me sens capable de donner. C'est-à-dire, je peux permettre à Dieu, par moi, de faire quelque chose pour quelqu'un. Voilà pourquoi on dit l'homme de bien. En fait, ici, vous n'êtes pas un homme de mal, mais vous êtes un homme de bien. L'homme de bien a pitié et il partage. Tout ce que fait cet homme réussira. Tu dois sentir dans ton cœur que tu ne dois pas attendre que les autres te donnent l'amour. Mais toi, tu dois être le premier à donner de l'amour à quiconque parce que c'est une manière pour toi de laisser Dieu vivre en toi. Ce n'est pas toi, mais c'est Dieu en toi. Beaucoup de gens disent, je cherche Dieu, je ne le trouve pas. Mais à partir du moment où tu commences à donner de l'amour aux gens, tu ne cherches plus Dieu. Parce que Dieu établit sa tente, sa maison, sa case, sa demeure, sa résidence en toi. En fait, la terre de ton cœur devient le quartier où Dieu vit. Quand vous faites du bien, il n'y a plus vous et Dieu là-bas. Mais il y a Dieu en vous qui agit désormais. La meilleure manière de rendre Dieu présent dans notre vie, c'est de nous sentir appelés à donner de l'amour aux autres. Donne de l'amour aux autres. Et tu verras que Dieu établira chez toi sa demeure. Maintenant, je veux te dire une chose. Quand Dieu lui-même plante sa demeure en toi, ça c'est vraiment une affaire de la tête. Je veux savoir comment fonctionnent nous-mêmes nos têtes. Est-ce que tu t'imagines que dans cette maison de Dieu, il peut y avoir un manque? Dans la maison de Dan Kimou, il peut manquer un jour de l'huile. Ce matin, dans la maison du Père Raoul, il manquait de beaucoup de choses. Je ne sais pas si vous suivez. Mais est-ce que vous pouvez vous imaginer que dans la maison de Dieu, il peut manquer quelque chose? Rien ne manque dans la demeure de Dieu. Or, si j'aime, je ne suis plus séparé de Dieu. Dieu vit en moi. Donc à partir du moment où il est l'hôte de ma vie, il est le résident permanent de chez moi il ne peut plus manquer de quelque chose. Lisez dans Matthieu chapitre 4, quand Jésus est sorti de son jeûne, qu'est-ce qu'on a dit? Les anges le servaient. En fait, le Fils de Dieu, c'est celui que les anges servent. Maintenant, quand ce sont les anges qui font le service de la table, est-ce que celui qui est assis à cette table peut manquer de quelque chose?
2: Car celui qui aime les autres a pleinement accompli la loi.
1: Celui qui aime les autres a pleinement accompli la loi. C'est-à-dire, il est arrivé au sommet de l'expérience en Dieu. Et tu ne seras plus séparé de lui. On cherche ce qui est loin de nous, ce qui est séparé de nous.
2: Car celui qui aime les autres a pleinement accompli la loi.
1: Il a pleinement accompli la loi.
2: La loi dit, tu ne commettras pas d'adultère.
1: Tout ça là, ça devient pour toi. Tu brûles les étapes, continue.
2: Tu ne commettras pas de meurtre. Tu ne commettras pas de vol. Tu ne convoiteras pas. Car ces commandements et tous les autres se réunissent dans cette parole.
1: Se réunissent dans cette parole.
2: Tu aimeras ton prochain comme toi-même.
1: Aime ton prochain comme toi-même.
2: L'amour ne fait rien de mal au prochain.
1: L'amour ne fait rien. En fait, tu t'appelles amour. Donc, tu ne fais rien de mal à ton prochain.
2: Donc, le plein accomplissement de la loi, c'est l'amour.
1: Le plein accomplissement de la loi, c'est l'amour. Le plein accomplissement de la loi, c'est l'amour. La puissance de Dieu est dans son amour. Voyez, souvent, toutes les offenses, les frustrations, les vexations que le diable occasionne, il ne vise qu'un but. Nous voler notre quiétude, nous voler notre bonne disposition pour les autres. Voyez, comme on dit habituellement, c'est la vie qui change l'homme. Quelqu'un qui était bon, gentil, affable, aimable, à force de le persécuter, et puis à un moment donné, il commence à se replier sur lui-même. Ça, c'est le but que le diable cherche. Parce qu'il n'aime pas quand vous êtes bon. Il n'aime pas quand vous êtes bon. Quand vous êtes bon, il fait tout pour vous faire. Il fait tout pour vous persécuter jusqu'à ce qu'à la fin, vous deveniez. Vous fassiez la faute. Et quand vous faites la faute, au lieu de regarder tout le bien que vous avez fait, quelqu'un, tu le prends en charge pendant 20 ans. Si un matin, tu n'as pas la possibilité de lui donner ce qu'il te demande, vous n'avez pas remarqué? 20 ans là, c'est comme si tu n'as jamais rien fait. C'est ça. Nous qui sommes assis ici, là, prenons la décision de ne pas être un instrument du diable pour décourager la générosité des autres. Dans la vie, il ne faut jamais abuser des autres. Surtout quand quelqu'un est bon pour toi, il ne faut pas abuser de lui. C'est-à-dire, il ne faut pas l'amener jusqu'à ce qu'il ne peut plus rien faire. Pour qu'on dise, il est mauvais. Il faut se souvenir, nous dit la parole de Dieu, de celui qui nous a donné un verre d'eau. Et bénir Dieu pour cela. Mais en même temps, c'est la deuxième chose que je voulais dire, il ne faut pas se mettre toujours dans la position de celui qui doit recevoir. Il faut commencer à te demander maintenant, toi tu dois faire quoi pour les autres? Voilà pourquoi on nous a dit ce matin, n'ayez de dette envers personne, sinon la dette de l'amour mutuel, ça veut dire quoi? Ça veut dire que nous devons aimer les autres, pardon, les autres doivent nous aimer, on veut que les autres nous fassent du bien. Mais nous devons tous les jours de notre vie réfléchir à qu'est-ce que nous pouvons faire aussi pour les autres. Vous n'avez pas remarqué qu'au village, les mamans qui n'ont rien là, elles n'ont rien. Vous venez, vous donnez à la maman, vous passez seulement à la saluer. Vous lui donnez 2000 francs. Hein, maman, j'ai pensé à toi, voilà 2000 francs. Le soir, vous êtes assis dans votre salon, voilà la maman qui vient, sa fille est devant, panier sur la tête. Bon, on vient te dire merci. Toi, tu as donné 2000 francs. Quand tu ouvres sa sauce là, toi-même, ce que tu vois dedans, tu sais que 2000 francs ne peut pas payer. Vous n'avez pas remarqué ça? Poulet est dedans. Crabe est dedans. Polo est dedans. Son petit reste de viande fumée, on met dedans. Tout ça pour te dire merci. Cette maman là, elle t'a battu sur le terrain de la générosité. Quand quelqu'un te fait un petit bien, toi, quel petit bien tu peux lui faire en retour? C'est ce que Dieu attend de nous. Mais nous sommes dans la posture de ceux qui doivent recevoir. Recevoir, recevoir. Toi, ton nom, ça c'est recevoir. Toi, ton nom, là, c'est recevoir. Mais quelqu'un qui te fait du bien, tu dois penser dans chaque semaine, qu'est-ce que je peux préparer pour aller lui déposer. Pour lui dire aussi merci. Ne soyez jamais de ceux qu'on va gagner sur le terrain de la générosité. Je ne peux pas te donner ce que je n'ai pas, mais ce que j'ai, je peux te le donner aussi. Et nous tous,
3: on a quelque chose qu'on peut donner. Si tu veux recevoir, ne prends pas pour nom recevoir. Prends pour nom donner. Car c'est en donnant. C'est en donnant. Tu es en train d'ouvrir le ciel pour que ta vie soit continuellement arrosée par Dieu. Est-ce que tu as commencé à le faire? Si tu fais ça, Dieu va te donner toi aussi une maison où quelqu'un va venir faire ça pour toi. Tu es garçon. Même si c'est dans la maison de ta petite soeur que tu vis, tu lui dis, laisse. Les courses d'aujourd'hui, là, il faut laisser. C'est moi, j'ai fait et puis je t'envoie. Sachez exprimer de la générosité pour que Dieu vous arrose tous les jours de votre vie. Oui, pour que Dieu vous arrose tous les jours de votre vie. Avec mes frères à l'école primaire, on était chez une maman qui nous servait de tutrice. On m'a pas appris ça, peut-être parce que j'étais le plus petit. Mais je vous raconte l'histoire de mon pétilla, pas de mon bon cœur. Mais quand tu as un cœur d'enfant, ça s'appelle bon cœur naturellement aussi. Dieu ne peut que te faire du bien. À Boboté, quand on revient de l'école, pendant que mes autres frères courent à gauche, à droite pour se manger, pour chercher à partir, je m'asseyais avec la vieille et je commençais à enlever les graines. Écoutez la leçon que la vieille nous faisait. Hein. Moi, je suis assis. Mes doigts que vous voyez là, ça n'avait pas peur des piquants des graines. J'étais trop fort dedans même. En train d'enlever graines. Ou bien enlever peau de manioc et puis râper sur le fer là. J'ai fini ça. Quand je finis d'enlever graines, je suis avec elle. Je taille manioc. 15, 14h30. On ne se lavait même pas. On lave pied. Je lavais pied. Bon, maintenant, les enfants rentrent sous la douche. Nous, on lavait pied. Là, ta figure, tu repars à l'école. Le soir, elle me dit, passe ici avant de rentrer. Quand je passe, on me donne mon panier de graines. On me donne mon paquet d'adjaké. Elle était ma tutrice. Elle me nourrissait. Et puis, elle me donnait ce qu'il fallait pour aller nourrir ma famille. Parce que là où j'étais assis, là, ce qu'elle fait, c'est ce que je fais. Ma maman, ça l'impressionnait beaucoup. Parce que nous sommes tous les enfants là. On était tous alignés chez la femme. Mais le soir qu'on rentre, la personne qui a graine et a checké pour venir à la maison, c'est toujours moi. Et comme j'étais un enfant, j'étais content. Plus elle me donne et plus je m'assois. Et mes frères étaient jaloux. Ils se demandaient, mais pourquoi on ne donne pas graine et a checké? Mais la femme était en train de leur faire la leçon que pour manger graine et puis a checké, il faut donner aussi un peu de ton temps. C'est parce qu'il lui est assis que c'est à lui qu'on donne à checker. On dit, toi, fais commission à ta maman. Et je ne sais pas si vous voyez. Tu es au chômage. Ton frère qui t'aide de temps en temps, appelle-le un matin, dit, bon, tu n'as pas de courses aujourd'hui, je vais aller faire ça pour toi. On va écrire sur ta figure que tu as fait courses pour quelqu'un. C'est notre orgueil qui fait que Dieu ne nous bénit pas. Est-ce que vous comprenez? Moi, je refuse de m'appeler recevoir. Parce que je connais le secret pour recevoir. C'est donner. Est-ce que vous comprenez? Dimanche dernier, avant de venir vous prêcher ici, je suis parti à Divo. C'est le Divo qui est venu faire la messe ici. Je suis arrivé à Divo. Ils veulent construire presbytère, ils font fête de charité. On dit aux gens de venir écouter à personne. Ils sont là, non, les invités ne sont pas venus, les grands boss du coin. Comment on a fait? Comme c'est moi qui présidais la messe et qui faisais le menu. J'ai prêché. Je connais comment on fait pour que Dieu donne. Si tu veux recevoir, le prénom que tu dois choisir là, c'est donner. Je me suis levé, j'ai dit, bon, tous les prêtres qui sont en haut là-bas, la religieuse qui est là et moi, je sais que pour construire cette maison, il nous faut 7000 briques. Il nous faut 10 tonnes de ciment. Il nous faut 5 chargements de gravier. J'ai cité les besoins. J'ai dit à peu près ça. Donc, nous tenons 1000 briques. Un chargement de sable, une tonne de ciment. J'ai dit, bon, voici un petit prêtre villageois qui est venu de loin. S'il y a des gens qui veulent m'accompagner pour construire la maison, donc ça se met derrière moi. Et puis on va aller à l'hôtel, on va danser pour aller dire merci à Dieu. Là maintenant, je cherche 20 personnes qui veulent donner les 10 000 briques dont on a besoin. Les gens étaient étonnés. Les gens se sont alignés derrière moi. Alignés. On a pris mouchoir. On a dansé quand on est parti à l'hôtel. Les gens, c'était étonnant. Hein? Donc, ils arrivent. Et puis, chacun fait. Bon, moi, je donne, je m'écris. Il y en a même qui ont commencé à payer. Je suis reparti. J'ai dit, j'ai acheté toutes mes briques. Hein? Je veux maintenant les faire. Qui m'accompagne pour les faire? On est parti. Bon, on a fini les faire. Qui veut donner le sable? On est parti. Quand j'ai fini de construire ma maison, je suis allé. Je demande que Dieu vous bénisse au nom du Père et du Fils et du Saint-Esprit. Bon, maintenant, venez faire vos histoires de vente aux enchères et tout. J'ai appelé les gens. J'ai appelé le curé, on est parti de côté. On a fait le point. Nous, on a construit le presbytère. Si tu veux que Dieu fasse pour toi, toi-même, commence à faire pour les autres. Maison là, qui va dormir dedans? C'est les prêtres de ma communauté. Ça veut dire que moi, je vais aller dormir dedans. Maison où moi, je vais dormir. J'attends que ce soit les autres qui construisent pour me donner. Je ne peux pas attendre. J'ai regardé. Demain, c'est peut-être là-bas que je vais dormir. Donc, maison que je vais construire, c'est ma maison. Et je veux qu'on m'aide à construire une maison où moi, je vais dormir. Je ne vais pas venir là insulter les gens. Vous n'êtes pas généreux. Qui dort dedans? C'est moi qui dors dedans. Quand les gens m'ont vu, on n'a pas eu besoin d'invités extraordinaires, de boss, de tonton, de tanti. Les gens qui étaient assis là, le curé dit, c'est la première fois qu'il voit ça de ses yeux. Il ne savait pas que des jeunes gens, des jeunes filles peuvent venir. C'était devenu comme un amusement. Je donne 30 000, je donne 30 000, je donne 25 000. À la fin, là, quand tu sors le total, tu es tombé. Si j'étais parti pour prêcher, c'est bien de donner. Donner. Et puis moi... allez me suivre. Personne. Si vous voulez que Dieu vous bénisse, ayez de la gratitude et ayez de la promptitude à ne jamais accepter cadeaux, les cadeaux qu'on vous fait. Quelqu'un me fait cadeau, je trouve le moyen de lui retourner un petit geste de reconnaissance. Demain, Dieu me bénira encore davantage. Alors, c'est un secret de prospérité que je viens de vous donner comme ça. Un secret pour vous libérer de vos affaires qui n'avancent pas. Ce que je viens de vous dire là, ça vaut plus que toute prière d'imposition de main. Vous faites ça, en tout cas sur le terrain de la vie matérielle, vous aurez le minimum. Vous aurez le minimum. Parce que Dieu, ce qui le fascine et le séduit, c'est la générosité. L'amour mutuel, c'est donner... Tout donner, se donner soi-même. Donc c'est le verbe, c'est donner. Voilà pourquoi j'ai parlé de donner. L'amour, ce n'est pas prendre. Ce n'est pas recevoir. L'amour, c'est quoi? C'est donner. Si tu as donné, on ne t'a pas dit merci, donne. Tu as donné, sois ingrat, donne. L'amour, c'est donner. Et c'est en donnant...
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0: de notre Seigneur à travers le chapelet.
1: Aujourd'hui, nous méditons les mystères douloureux du rosaire.
2: Au nom du Père et du Fils et du Saint-Esprit. Amen. Je crois en Dieu, le Père Tout-Puissant, Créateur du ciel et de la terre, et en Jésus-Christ, son Fils unique, notre Seigneur, qui a été conçu du Saint-Esprit, est né de la Vierge Marie, a souffert sous Ponce Pilate, a été crucifié, est mort et a été enseveli, est descendu aux enfers, est ressuscité des morts le troisième jour, est monté aux cieux, est assis à la droite de Dieu le Père Tout-Puissant, d'où il viendra juger les vivants et les morts. Je crois en l'Esprit Saint, à la Sainte Église catholique, à la communion des saints, à la rémission des péchés, à la résurrection de la chair, à la vie éternelle. Amen. Amen. Notre Père, qui es aux cieux, que ton nom soit sanctifié, que ton règne vienne, que ta volonté soit faite sur la terre comme au ciel.
3: Donne-nous aujourd'hui notre pain de ce jour, pardonne-nous nos offenses, comme nous pardonnons aussi à ceux qui nous ont offensés, et ne nous laisse pas entrer en tentation, mais délivre-nous du mal. Amen.
2: Je vous salue, Marie, pleine de grâce. Le Seigneur est avec vous. Vous êtes bénie entre toutes les femmes, et Jésus, le fruit de vos entrailles, est béni.
4: Sainte Marie, Mère de Dieu, priez pour nous, pauvres pécheurs, maintenant et à l'heure de notre mort. Amen. Amen.
2: Je vous salue, Marie, pleine de grâce. Le Seigneur est avec vous. Vous êtes bénie entre toutes les femmes, et Jésus, le fruit de vos entrailles, est béni.
4: Sainte Marie, Mère de Dieu, priez pour nous, pauvres pécheurs, maintenant et à l'heure de notre mort. Amen. Amen.
2: Je vous salue, Marie, pleine de grâce. Le Seigneur est avec vous. Vous êtes bénie entre toutes les femmes, et Jésus, le fruit de vos entrailles, est béni.
4: Sainte Marie, Mère de Dieu, priez pour nous, pauvres pécheurs, maintenant et à l'heure de notre mort. Amen. Amen.
2: Gloire au Père, et au Fils, et au Saint-Esprit.
4: Comme il était au commencement, maintenant et toujours, et pour les siècles des siècles. Amen. Amen.

0: Le premier de ces mystères douloureux, c'est Gethsémani. Nous le méditons, l'agonie du Christ à travers l'évangile de Luc. Jésus sortit et se rendit comme de coutume au mont des Oliviers et les disciples s'y le suivirent. Parvenu en ce lieu, il leur dit « Priez pour ne pas entrer en tentation ». Puis il s'éloigna d'eux d'environ un jet de pierre et fléchissant les genoux, il priait en disant « Père, si tu veux, éloigne de moi cette coupe. Cependant que ce ne soit pas ma volonté, mais la tienne qui se fasse. » Alors lui apparut venant du ciel un ange qui le réconfortait. Entré en agonie, il priait de façon plus instante et sa sueur devint comme de grosses gouttes de sang qui tombaient à terre. Se relevant de sa prière, il vint vers les disciples qu'il trouva endormis de tristesse et il leur dit « Qu'avez-vous à dormir ? Relevez-vous et priez pour ne pas entrer en tentation. »
1: Notre Père qui es aux cieux, que ton nom soit sanctifié, que ton règne vienne, que ta volonté soit faite sur la terre comme au ciel.
2: Donne-nous aujourd'hui notre pain de ce jour, pardonne-nous nos offenses, comme nous pardonnons aussi à ceux qui nous ont offensés, et ne nous laisse pas entrer en tentation, mais délivre-nous du mal. Amen.
1: Je vous salue Marie, pleine de grâce, le Seigneur est avec vous. Vous êtes bénie entre toutes les femmes, et Jésus, le fruit de vos entrailles, est béni.
3: Sainte Marie, Mère de Dieu, priez pour nous pauvres pécheurs, maintenant et à l'heure de notre mort.
1: Amen. Je vous salue Marie, pleine de grâce, le Seigneur est avec vous. Vous êtes bénie entre toutes les femmes, et Jésus, le fruit de vos entrailles, est béni.
3: Sainte Marie, Mère de Dieu, priez pour nous pauvres pécheurs, maintenant et à l'heure de notre mort.
1: Amen. Je vous salue Marie, pleine de grâce. Le Seigneur est avec vous. Vous êtes bénie entre toutes les femmes, et Jésus, le fruit de vos entrailles, est béni.
3: Sainte Marie, Mère de Dieu, priez pour nous pauvres pécheurs, maintenant et à l'heure de notre mort.
1: Amen. Je vous salue Marie, pleine de grâce. Le Seigneur est avec vous. Vous êtes bénie entre toutes les femmes, et Jésus, le fruit de vos entrailles, est béni.
3: Sainte Marie, Mère de Dieu, priez pour nous pauvres pécheurs, maintenant et à l'heure de notre mort.
1: Amen. Je vous salue Marie, pleine de grâce. Le Seigneur est avec vous. Vous êtes bénie entre toutes les femmes, et Jésus, le fruit de vos entrailles, est béni.
3: Sainte Marie, Mère de Dieu, priez pour nous pauvres pécheurs, maintenant et à l'heure de notre mort.
1: Amen. Je vous salue Marie, pleine de grâce. Le Seigneur est avec vous. Vous êtes bénie entre toutes les femmes, et Jésus, le fruit de vos entrailles, est béni.
3: Sainte Marie, Mère de Dieu, priez pour nous pauvres pécheurs, maintenant et à l'heure de notre mort.
1: Amen. Je vous salue Marie, pleine de grâce. Le Seigneur est avec vous. Vous êtes bénie entre toutes les femmes, et Jésus, le fruit de vos entrailles, est béni.
3: Sainte Marie, Mère de Dieu, priez pour nous pauvres pécheurs, maintenant et à l'heure de notre mort.
1: Amen. Je vous salue Marie, pleine de grâce. Le Seigneur est avec vous. Vous êtes bénie entre toutes les femmes, et Jésus, le fruit de vos entrailles, est béni.
3: Sainte Marie, Mère de Dieu, priez pour nous pauvres pécheurs, maintenant et à l'heure de notre mort.
1: Amen. Je vous salue Marie, pleine de grâce. Le Seigneur est avec vous. Vous êtes bénie entre toutes les femmes, et Jésus, le fruit de vos entrailles, est béni.
3: Sainte Marie, Mère de Dieu, priez pour nous pauvres pécheurs, maintenant et à l'heure de notre mort.
1: Amen. Je vous salue Marie, pleine de grâce. Le Seigneur est avec vous. Vous êtes bénie entre toutes les femmes, et Jésus, le fruit de vos entrailles, est béni.
3: Sainte Marie, Mère de Dieu, priez pour nous pauvres pécheurs, maintenant et à l'heure de notre mort.
1: Amen. Gloire au Père, et au Fils, et au Saint-Esprit.
3: Comme il était au commencement, maintenant et toujours, et pour les siècles des siècles.
1: Amen.

0: Deuxième mystère douloureux, la flagellation de Jésus, nous le méditons à travers ce texte d'Isaïe au chapitre 53, le serviteur souffrant. Maltraité, il s'humiliait, il n'ouvrait pas la bouche, comme l'agneau qui se laisse mener à l'abattoir, comme devant les tondeurs une brebis muette, il n'ouvrait pas la bouche. Par contrainte et jugement, il a été saisi. Parmi ses contemporains, qui s'est inquiété qu'il ait été retranché de la terre des vivants, qu'il ait été frappé pour le crime de son peuple? On lui a donné un sépulcre avec les impies, et sa tombe est avec le riche, bien qu'il n'ait pas commis de violence et qu'il n'y ait pas eu de tromperie dans sa bouche. Yahvé a voulu l'écraser par la souffrance. S'il offre sa vie en sacrifice expiatoire, il verra une postérité, il prolongera ses jours, et par lui, la volonté de Yahvé s'accomplira. À la suite de l'épreuve endurée par son âme, il verra la lumière et sera comblé. Par sa connaissance, le juste, mon serviteur, justifiera les multitudes en s'accablant lui-même de leurs fautes. C'est pourquoi il aura sa part parmi les multitudes, et avec les puissants, il partagera le butin. Parce qu'il s'est livré lui-même à la mort et qu'il a été compté parmi les criminels, alors qu'il portait le péché des multitudes et qu'il intercédait pour les criminels.
1: Notre Père qui es aux cieux, que ton nom soit sanctifié, que ton règne vienne, que ta volonté soit faite sur la terre comme au ciel.
2: Donne-nous aujourd'hui notre pain de ce jour. Pardonne-nous nos offenses, comme nous pardonnons aussi à ceux qui nous ont offensés. Et ne nous laisse pas entrer en tentation, mais délivre-nous du mal. Amen.
1: Je vous salue, Marie, pleine de grâce. Le Seigneur est avec vous. Vous êtes bénie entre toutes les femmes, et Jésus, le fruit de vos entrailles, est béni.
3: Sainte Marie, Mère de Dieu, priez pour nous, pauvres pécheurs, maintenant et à l'heure de notre mort.
1: Amen. Je vous salue, Marie, pleine de grâce. Le Seigneur est avec vous. Vous êtes bénie entre toutes les femmes, et Jésus, le fruit de vos entrailles, est béni.
3: Sainte Marie, Mère de Dieu, priez pour nous, pauvres pécheurs, maintenant et à l'heure de notre mort.
1: Amen. Je vous salue, Marie, pleine de grâce. Le Seigneur est avec vous. Vous êtes bénie entre toutes les femmes, et Jésus, le fruit de vos entrailles, est béni.
3: Sainte Marie, Mère de Dieu, priez pour nous, pauvres pécheurs, maintenant et à l'heure de notre mort.
1: Amen. Je vous salue, Marie, pleine de grâce. Le Seigneur est avec vous. Vous êtes bénie entre toutes les femmes, et Jésus, le fruit de vos entrailles, est béni.
3: Sainte Marie, Mère de Dieu, priez pour nous, pauvres pécheurs, maintenant et à l'heure de notre mort.
1: Amen. Je vous salue, Marie, pleine de grâce. Le Seigneur est avec vous. Vous êtes bénie entre toutes les femmes, et Jésus, le fruit de vos entrailles, est béni.
3: Sainte Marie, Mère de Dieu, priez pour nous, pauvres pécheurs, maintenant et à l'heure de notre mort.
1: Amen. Je vous salue, Marie, pleine de grâce. Le Seigneur est avec vous. Vous êtes bénie entre toutes les femmes, et Jésus, le fruit de vos entrailles, est béni.
3: Sainte Marie, Mère de Dieu, priez pour nous, pauvres pécheurs, maintenant et à l'heure de notre mort.
1: Amen. Je vous salue, Marie, pleine de grâce. Le Seigneur est avec vous. Vous êtes bénie entre toutes les femmes, et Jésus, le fruit de vos entrailles, est béni.
3: Sainte Marie, Mère de Dieu, priez pour nous, pauvres pécheurs, maintenant et à l'heure de notre mort.
1: Amen. Je vous salue, Marie, pleine de grâce. Le Seigneur est avec vous. Vous êtes bénie entre toutes les femmes, et Jésus, le fruit de vos entrailles, est béni.
3: Sainte Marie, Mère de Dieu, priez pour nous pauvres pécheurs, maintenant et à l'heure de notre mort.
1: Amen. Je vous salue, Marie, pleine de grâce. Le Seigneur est avec vous. Vous êtes bénie entre toutes les femmes, et Jésus, le fruit de vos entrailles, est béni.
3: Sainte Marie, Mère de Dieu, priez pour nous pauvres pécheurs, maintenant et à l'heure de notre mort.
1: Amen. Je vous salue, Marie, pleine de grâce. Le Seigneur est avec vous. Vous êtes bénie entre toutes les femmes, et Jésus, le fruit de vos entrailles, est béni.
3: Sainte Marie, Mère de Dieu, priez pour nous, pauvres pécheurs, maintenant et à l'heure de notre mort.
1: Amen. Gloire au Père, et au Fils, et au Saint-Esprit.
3: Comme il était au commencement, maintenant et toujours, et pour les siècles des siècles.
1: Amen.

Troisième mystère douloureux, le couronnement d'épines. Nous le méditons à travers le chapitre 27 de l'évangile de Matthieu. Alors les soldats du gouverneur prirent avec eux Jésus dans le prétoire et ameutèrent sur lui toute la cohorte. L'ayant dévêtu, ils lui mirent une chlamide écarlate, puis ayant tressé une couronne avec des épines, ils la placèrent sur sa tête avec un roseau dans sa main droite. En s'agenouillant devant lui, ils se moquèrent de lui et disaient « Salut, roi des Juifs !» Et crachant sur lui, il prenait le roseau et frappait sa tête. Puis, quand ils se furent moqués de lui, ils lui ôtèrent le linge, lui remirent ses vêtements et l'emmenèrent pour le crucifier. »

0: Notre Père qui es aux cieux, que ton nom soit sanctifié, que ton règne vienne, que ta volonté soit faite sur la terre comme au ciel.
1: Donne-nous aujourd'hui notre pain de ce jour, pardonne-nous nos offenses, comme nous pardonnons aussi à ceux qui nous ont offensés, et ne nous laisse pas entrer en tentation, mais délivre-nous du mal. Amen.
0: Je vous salue Marie, pleine de grâce, le Seigneur est avec vous. Vous êtes bénie entre toutes les femmes, et Jésus, le fruit de vos entrailles, est béni.
2: Sainte Marie, Mère de Dieu, priez pour nous pauvres pécheurs, maintenant et à l'heure de notre mort.
0: Amen. Je vous salue Marie, pleine de grâce, le Seigneur est avec vous. Vous êtes bénie entre toutes les femmes, et Jésus, le fruit de vos entrailles, est béni.
2: Sainte Marie, Mère de Dieu, priez pour nous pauvres pécheurs, maintenant et à l'heure de notre mort.
0: Amen. Je vous salue Marie, pleine de grâce. Vous êtes bénie entre toutes les femmes, et Jésus, le fruit de vos entrailles, est béni.
2: Sainte Marie, Mère de Dieu, priez pour nous pauvres pécheurs, maintenant et à l'heure de notre mort.
0: Amen. Je vous salue Marie, pleine de grâce. Le Seigneur est avec vous. Vous êtes bénie entre toutes les femmes, et Jésus, le fruit de vos entrailles, est béni.
2: Sainte Marie, Mère de Dieu, priez pour nous pauvres pécheurs, maintenant et à l'heure de notre mort.
0: Amen. Je vous salue Marie, pleine de grâce. Le Seigneur est avec vous. Vous êtes bénie entre toutes les femmes, et Jésus, le fruit de vos entrailles, est béni.
2: Sainte Marie, Mère de Dieu, priez pour nous pauvres pécheurs, maintenant et à l'heure de notre mort.
0: Amen. Je vous salue Marie, pleine de grâce. Le Seigneur est avec vous. Vous êtes bénie entre toutes les femmes, et Jésus, le fruit de vos entrailles, est béni.
2: Sainte Marie, Mère de Dieu, priez pour nous pauvres pécheurs, maintenant et à l'heure de notre mort.
0: Amen. Je vous salue Marie, pleine de grâce. Le Seigneur est avec vous. Vous êtes bénie entre toutes les femmes, et Jésus, le fruit de vos entrailles, est béni.
2: Sainte Marie, Mère de Dieu, priez pour nous pauvres pécheurs, maintenant et à l'heure de notre mort.
0: Amen. Je vous salue Marie, pleine de grâce. Le Seigneur est avec vous. Vous êtes bénie entre toutes les femmes, et Jésus, le fruit de vos entrailles, est béni.
2: Sainte Marie, Mère de Dieu, priez pour nous pauvres pécheurs, maintenant et à l'heure de notre mort.
0: Amen. Je vous salue Marie, pleine de grâce. Le Seigneur est avec vous. Vous êtes bénie entre toutes les femmes, et Jésus, le fruit de vos entrailles, est béni.
2: Sainte Marie, Mère de Dieu, priez pour nous pauvres pécheurs, maintenant et à l'heure de notre mort.
0: Amen. Je vous salue Marie, pleine de grâce. Le Seigneur est avec vous. Vous êtes bénie entre toutes les femmes, et Jésus, le fruit de vos entrailles, est béni.
2: Sainte Marie, Mère de Dieu, priez pour nous pauvres pécheurs, maintenant et à l'heure de notre mort.
0: Amen. Gloire au Père, et au Fils, et au Saint-Esprit.
2: Comme il était au commencement, maintenant et toujours, et pour les siècles des siècles.
0: Amen.

0: poitrine et se lamenter sur lui. Mais se retournant vers elle, Jésus dit, « Fille de Jérusalem, ne pleurez pas sur moi, pleurez plutôt sur vous-même et sur vos enfants. » Car voici venir des jours où l'on dira « Heureuses les femmes stériles, les entrailles qui n'ont pas enfanté et les seins qui n'ont pas nourri. » Alors on se mettra à dire aux montagnes « Tombez sur nous » et aux collines « Couvrez-nous. » Car si l'on traite ainsi le bois vert, qu'adviendra-t-il du bois sec ? On emmenait encore deux malfaiteurs pour être exécutés avec lui.
1: Notre Père, qui es aux cieux, que ton nom soit sanctifié, que ton règne vienne, que ta volonté soit faite sur la terre comme au ciel.
2: Donne-nous aujourd'hui notre pain de ce jour, pardonne-nous nos offenses, comme nous pardonnons aussi à ceux qui nous ont offensés, et ne nous laisse pas entrer en tentation, mais délivre-nous du mal. Amen.
1: Je vous salue Marie, pleine de grâce, le Seigneur est avec vous. Vous êtes bénie entre toutes les femmes, et Jésus, le fruit de vos entrailles, est béni.
3: Sainte Marie, Mère de Dieu, priez pour nous, pauvres pécheurs, maintenant et à l'heure de notre mort.
1: Amen. Je vous salue, Marie, pleine de grâce. Le Seigneur est avec vous. Vous êtes bénie entre toutes les femmes, et Jésus, le fruit de vos entrailles, est béni.
3: Sainte Marie, Mère de Dieu, priez pour nous, pauvres pécheurs, maintenant et à l'heure de notre mort.
1: Amen. Je vous salue, Marie, pleine de grâce. Le Seigneur est avec vous. Vous êtes bénie entre toutes les femmes, et Jésus, le fruit de vos entrailles, est béni.
3: Sainte Marie, Mère de Dieu, priez pour nous, pauvres pécheurs, maintenant et à l'heure de notre mort.
1: Amen. Je vous salue, Marie, pleine de grâce. Le Seigneur est avec vous. Vous êtes bénie entre toutes les femmes, et Jésus, le fruit de vos entrailles, est béni.
3: Sainte Marie, Mère de Dieu, priez pour nous, pauvres pécheurs, maintenant et à l'heure de notre mort.
1: Amen. Je vous salue, Marie, pleine de grâce. Le Seigneur est avec vous. Vous êtes bénie entre toutes les femmes, et Jésus, le fruit de vos entrailles, est béni.
3: Sainte Marie, Mère de Dieu, priez pour nous, pauvres pécheurs, maintenant et à l'heure de notre mort.
1: Amen. Je vous salue, Marie, pleine de grâce. Le Seigneur est avec vous. Vous êtes bénie entre toutes les femmes, et Jésus, le fruit de vos entrailles, est béni.
3: Sainte Marie, Mère de Dieu, priez pour nous, pauvres pécheurs, maintenant et à l'heure de notre mort.
1: Amen. Je vous salue, Marie, pleine de grâce. Le Seigneur est avec vous. Vous êtes bénie entre toutes les femmes, et Jésus, le fruit de vos entrailles, est béni.
3: Sainte Marie, Mère de Dieu, priez pour nous, pauvres pécheurs, maintenant et à l'heure de notre mort.
1: Amen. Je vous salue, Marie, pleine de grâce. Le Seigneur est avec vous. Vous êtes bénie entre toutes les femmes, et Jésus, le fruit de vos entrailles, est béni.
3: Sainte Marie, Mère de Dieu, priez pour nous pauvres pécheurs, maintenant et à l'heure de notre mort.
1: Amen. Je vous salue Marie, pleine de grâce. Le Seigneur est avec vous. Vous êtes bénie entre toutes les femmes, et Jésus, le fruit de vos entrailles, est béni.
3: Sainte Marie, Mère de Dieu, priez pour nous pauvres pécheurs, maintenant et à l'heure de notre mort.
1: Amen. Je vous salue Marie, pleine de grâce. Le Seigneur est avec vous. Vous êtes bénie entre toutes les femmes, et Jésus, le fruit de vos entrailles, est béni.
3: Sainte Marie, Mère de Dieu, priez pour nous pauvres pécheurs, maintenant et à l'heure de notre mort.
1: Amen. Gloire au Père, et au Fils, et au Saint-Esprit,
3: comme il était au commencement, maintenant et toujours, et pour les siècles des siècles.
1: Amen.

Cinquième mystère douloureux, la mort de Jésus en croix. Nous le méditons à travers l'évangile de Jean, c'est au chapitre 19. Après quoi, sachant que désormais tout était achevé pour que l'écriture fût parfaitement accomplie, Jésus dit « J'ai soif ». Un vase était là rempli de vinaigre. On mit autour d'une branche d'hysope une éponge imbibée de vinaigre et on l'approcha de sa bouche. Quand il eut pris le vinaigre, Jésus dit « C'est achevé » et inclinant la tête. «

0: arrondit l'esprit. Comme c'était la préparation, les Juifs, pour éviter que les corps restent sur la croix durant le sabbat, car ce sabbat était un grand jour, demandèrent à Pilate qu'on leur brisât les jambes et qu'on les enlevât. Les soldats vinrent donc et brisèrent les jambes du premier, puis de l'autre qui avait été crucifié avec lui. Venus à Jésus, quand ils virent qu'il était déjà mort, ils ne lui brisèrent pas les jambes. Mais l'un des soldats de sa lance lui perça le côté et il sortit aussitôt du sang et de l'eau. Celui qui a vu rend témoignage, son témoignage est véritable, et celui-là sait qu'il dit vrai pour que vous aussi vous croyez. Car cela est arrivé afin que l'écriture fût accomplie, pas un de ses os ne sera brisé. Et l'écriture dit encore, ils contempleront celui qu'ils ont transpercé.
1: Notre Père qui es aux cieux, que ton nom soit sanctifié, que ton règne vienne, que ta volonté soit faite sur la terre comme au ciel.
2: Donne-nous aujourd'hui notre pain de ce jour, pardonne-nous nos offenses, comme nous pardonnons aussi à ceux qui nous ont offensés, et ne nous laisse pas entrer en tentation, mais délivre-nous du mal. Amen.
1: Je vous salue, Marie, pleine de grâce. Le Seigneur est avec vous. Vous êtes bénie entre toutes les femmes, et Jésus, le fruit de vos entrailles, est béni.
3: Sainte Marie, Mère de Dieu, priez pour nous, pauvres pécheurs, maintenant et à l'heure de notre mort.
1: Amen. Amen. Je vous salue, Marie, pleine de grâce. Le Seigneur est avec vous. Vous êtes bénie entre toutes les femmes, et Jésus, le fruit de vos entrailles, est béni.
3: Sainte Marie, Mère de Dieu, priez pour nous pauvres pécheurs, maintenant et à l'heure de notre mort.
1: Amen. Amen. Je vous salue, Marie, pleine de grâce. Le Seigneur est avec vous. Vous êtes bénie entre toutes les femmes, et Jésus, le fruit de vos entrailles, est béni.
3: Sainte Marie, Mère de Dieu, priez pour nous pauvres pécheurs, maintenant et à l'heure de notre mort.
1: Amen. Amen. Je vous salue, Marie, pleine de grâce. Le Seigneur est avec vous. Vous êtes bénie entre toutes les femmes, et Jésus, le fruit de vos entrailles, est béni.
3: Sainte Marie, Mère de Dieu, priez pour nous pauvres pécheurs, maintenant et à l'heure de notre mort.
1: Amen. Amen. Je vous salue, Marie, pleine de grâce. Le Seigneur est avec vous. Vous êtes bénie entre toutes les femmes, et Jésus, le fruit de vos entrailles, est béni.
3: Sainte Marie, Mère de Dieu, priez pour nous pauvres pécheurs, maintenant et à l'heure de notre mort.
1: Amen. Amen. Je vous salue, Marie, pleine de grâce. Le Seigneur est avec vous. Vous êtes bénie entre toutes les femmes, et Jésus, le fruit de vos entrailles, est béni.
3: Sainte Marie, Mère de Dieu, priez pour nous pauvres pécheurs, maintenant et à l'heure de notre mort.
1: Amen. Amen. Je vous salue, Marie, pleine de grâce. Le Seigneur est avec vous. Vous êtes bénie entre toutes les femmes, et Jésus, le fruit de vos entrailles, est béni.
3: Sainte Marie, Mère de Dieu, priez pour nous pauvres pécheurs, maintenant et à l'heure de notre mort.
1: Amen. Amen. Je vous salue, Marie, pleine de grâce. Le Seigneur est avec vous. Vous êtes bénie entre toutes les femmes, et Jésus, le fruit de vos entrailles, est béni.
3: Sainte Marie, Mère de Dieu, priez pour nous pauvres pécheurs, maintenant et à l'heure de notre mort.
1: Amen. Amen. Je vous salue, Marie, pleine de grâce. Le Seigneur est avec vous. Vous êtes bénie entre toutes les femmes, et Jésus, le fruit de vos entrailles, est béni.
3: Sainte Marie, Mère de Dieu, priez pour nous pauvres pécheurs, maintenant et à l'heure de notre mort.
1: Amen. Amen. Je vous salue, Marie, pleine de grâce. Le Seigneur est avec vous. Vous êtes bénie entre toutes les femmes, et Jésus, le fruit de vos entrailles, est béni.
3: Sainte Marie, Mère de Dieu, priez pour nous pauvres pécheurs, maintenant et à l'heure de notre mort.
1: Amen. Amen. Gloire au Père, et au Fils, et au Saint-Esprit.
3: Comme il était au commencement, maintenant et toujours, et pour les siècles des siècles.
1: Amen. Amen.

0: et benedictio Dei omnipotentis, Pateris, et Filii, et Spiritus Sancti, descenda super vos et maniat semper.
1: Amen.

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1: Alors, auditeurs et auditrices, frères et sœurs en Christ, les bases, sinon les fondements bibliques du discernement, c'est un thème qui est vaste. Nous allons donc essayer de prendre quelques éléments que nous avons pu trouver pour notre partage de ce matin. Il faut tout de suite noter que il y a une thèse qui nous vient en tête lorsqu'on parle du discernement ou des sagesses. C'est le thèse de 1 Roi, chapitre 3, les versets 3 à 15. C'est l'histoire du roi Salomon. Salomon. Et je crois que ce test-là, voilà, tout le monde le connaît. Voilà, Salomon a demandé le discernement à Dieu. Je pense que chacun de nous devrait relire ce test-là. Je reprends 1 Roi, chapitre 3, des versets 3 à 15. Le discernement se définit comme la capacité à comprendre et à saisir ce qui est caché. Le fait de percevoir quelque chose. La faculté de voir ce qui n'est pas évident. Cette définition met également l'accent sur la fiabilité de ce qui est discerné. Le discernement spirituel est la capacité à distinguer la vérité de l'erreur. La capacité à distinguer la vérité de l'erreur, fondamentale à toute sagesse. La vérité spirituelle est très débattue parce qu'elle est difficile à comprendre. Humainement, il nous est difficile de l'appréhender. Mais c'est la foi qui nous permet de comprendre et de saisir la portée de la vérité spirituelle. Jésus a dit à ses disciples concernant les pharisiens, et je cite, « Il vous a été donné à vous de connaître les mystères du royaume des cieux, mais à eux, cela n'a pas été donné. » Matthieu, chapitre 13, verset 11. Satan a aveuglé l'intelligence des incrédules, dit 2 Corinthiens chapitre 4, verset 4. Si bien que Dieu doit nous éclairer pour que nous puissions comprendre la vérité. Il est impossible de parvenir à la sagesse sans Dieu. C'est lui qui donne le discernement et le reprend. Job chapitre 12, verset 19 à 21. Certains interprètent à tort le discernement spirituel comme la capacité donnée par Dieu de discerner la présence de puissance spirituelle bonne ou mauvaise, par exemple de repérer un démon dans une pièce. Ce don existe, mais ce n'est pas le sens biblique du discernement. Le discernement spirituel, donc il faut le noter, est lié à la sagesse et à la capacité de distinguer la vérité de l'erreur. Je reprends. Le discernement spirituel est lié à la sagesse et à la capacité de distinguer la vérité de l'erreur. La sagesse est personnifiée en Proverbe 1 et décrite comme quelque chose que nous pouvons connaître. Les versets 20 à 33. Jésus-Christ lui-même est décrit dans les Saintes Écritures comme notre sagesse. 1 Corinthiens, chapitre 1er, verset 30. La sagesse et le discernement spirituel émanent donc de notre connaissance de Jésus-Christ. Pour l'obtenir donc, ce discernement-là, il nous faut une révélation de Jésus-Christ pour développer ce discernement par la pratique. Donc on a Hébreux, chapitre 5, verset 14, et par la prière. Philippiens, chapitre 1er, verset 9. Le discernement est essentiel pour prendre de sages décisions. Et ce sont les Saintes Écritures qui nous le disent. Jacques, chapitre 1er, verset 5. Si quelqu'un d'entre vous manque de sagesse, qu'il la demande à Dieu et qu'il donne à tous simplement et sans reproche, et elle lui sera donnée. Le discernement est essentiel pour notre croissance spirituelle. Hébreux chapitre 5, verset 14. Je cite, « Mais la nourriture solide est pour les hommes, pour ceux dont le jugement est exercé par l'usage à discerner ce qui est bien et ce qui est mal. Le discernement vient à ceux qui font preuve d'humilité. Le psaume 25, verset 9. Il conduit les humbles dans la justice, il enseigne aux humbles sa voie. 1 Thessaloniciens chapitre 5, verset 19 dit, examinez tout avec discernement et retenez ce qui est bon. En matière spirituelle, les théologiens pensent que les inspirations qui viennent à l'homme peuvent avoir trois origines. Humaine, divine, diabolique. Humaine, divine, diabolique. Quelle que soit leur origine, ces inspirations se manifestent toujours dans l'humanité des personnes, ce qui rend difficile le discernement. En règle générale, celui-ci suppose chez celui qui discerne prière, travail, expérience et prudence. Je reprends. Prière, travail, expérience et prudence. Ce qui vient de Dieu incline toujours au bien, à la vérité, à l'humilité, à l'obéissance, à la discrétion, à la simplicité et à une véritable liberté d'esprit qui accepte avec joie ce qui est donné. Ce qui vient du diable, par contre, peut donner l'impression de vouloir le bien, mais se révèle ambigu. Évidemment, l'inverse des critères révélant l'action de Dieu est signe d'une aspiration que l'on doit rejeter. Mais on peut ajouter, parmi les signes douteux ou négatifs, l'aspiration à l'extraordinaire, le changement radical dans l'acceptation d'une vocation déjà mûrie, le besoin ressenti de pratiques inhabituelles, la complaisance dans une pratique douloureuse et le renfermement sur une dévotion unique. Mes frères et mes sœurs, quelle est l'importance de la sagesse et du discernement? Vous voyez bien que lorsque je parle de discernement, je parle également de sagesse. Parce que dans la sagesse, nous trouvons le discernement. La sagesse, qu'est-ce que c'est? C'est tout simplement penser comme Dieu pense. Avoir les mêmes pensées que Dieu. Avoir la même vision que Dieu. Et donc, qu'est-ce que Dieu veut? Dieu veut le bien de l'homme. Dieu veut le bonheur de l'homme. Et donc, quelle est l'importance de la sagesse et du discernement? On a demandé à Saint Antoine, quelle est la plus grande vertu? Il a dit, le discernement, répliqua-t-il, est sans aucun doute la plus grande vertu. Le discernement, c'est la capacité de distinguer entre le vrai et le faux, le bien et le mal. Bien des gens prient, jeûnent, se confessent, communient, lisent la parole de Dieu. Et pourtant, leur vie spirituelle n'est qu'un échec parce qu'ils manquent de discernement. C'est-à-dire qu'ils pratiquent tous ces moyens sans sagesse, sans compréhension et sans discernement. L'homme doit pratiquer toute vertu avec sagesse. Il doit comprendre en premier lieu la vraie acception et l'essence même de chacune d'elles et savoir quand et comment peut-il la pratiquer. C'est ainsi que le discernement imprégnera toute vertu. Les saintes écritures nous disent à ce propos, je cite, « Le sage a les yeux ouverts, mais l'insensé marche dans les ténèbres. » Colossiens 2, verset 14. D'ailleurs, notre Seigneur Jésus-Christ a souvent souligné l'importance de la sagesse. L'on a même dit qu'il a loué l'intendant malhonnête, le gérant habile, pour avoir agi de façon avisée. Luc chapitre 16, verset 8. Et en parlant du comportement empreint de sagesse, il dit, « Montrez-vous donc prudent, comme les serpents et candides comme les colombes. » Matthieu chapitre 10, verset 16. Tous les enfants de Dieu se sont conduits dans leur propre vie et dans le service de Dieu avec sagesse. Et l'apôtre Saint-Pierre a loué la sagesse imprégnant la prédication de Saint-Paul. Et je cite, « Comme notre cher frère Paul l'a écrit, dit-il, selon la sagesse qui lui a été donnée. » 2 Pierre, chapitre 3, verset 15. La sagesse était la condition requise pour le choix des serviteurs de Dieu, même quand il ne s'agissait que de l'ordination des diacres. Et dans le choix des sept diacres, les saints apôtres dirent, et je cite, « Cherchez plutôt parmi vous, frères, sept hommes de bonne réputation, remplis de l'esprit et de sagesse, et nous les proposerons à cet office. » Fin de citation. Actes, chapitre 6, verset 3. La sagesse est un des noms du Christ. L'importance de la sagesse se dégage du fait qu'elle est un des titres de la deuxième personne de la Sainte Trinité. Parlant de notre Seigneur Jésus-Christ, l'apôtre dit qu'il est puissance de Dieu et sagesse de Dieu. 1 Corinthiens, chapitre 1er, verset 24, dans lequel se trouvent cachés tous les trésors de la sagesse. Et de même, Le livre des Proverbes dit, en parlant du Christ, « La sagesse a bâti sa maison et elle a taillé ses 7 colonnes. » Proverbes 9, verset 1, désignant par là les 7 sacrements de l'Église. La sagesse et l'Esprit Saint. Lorsque l'Esprit de Dieu habite un cœur, la sagesse l'habite inéluctablement. Le prophète Isaïe dit du Saint-Esprit qu'il est l'Esprit du Seigneur, Esprit de sagesse et d'intelligence, Esprit de conseil et de force, Esprit de connaissance. Nous avons là le don de l'Esprit Saint. Isaïe chapitre 11, verset 2. De même, en parlant du Saint-Esprit aux chrétiens d'Éphèse, Saint Paul affirme qu'il est un esprit de sagesse et de révélation. Et s'ils le reçoivent, il illuminera leurs yeux, leur cœur. Et l'apôtre signale aussi que la sagesse est un des dons du Saint-Esprit. 1 Corinthiens chapitre 12, verset 1. Alors, les sources de la sagesse ou du discernement. La première source de la sagesse, c'est qui? C'est Dieu lui-même qui nous donne le discernement. À qui nous demandons dans la prière de nous accorder ce don. Et à ce propos, l'apôtre dit, si l'un de vous manque de sagesse, qu'il la demande à Dieu, qu'il demande avec foi, sans hésitation. Jacques chapitre 1er, versets 5 à 6. C'est pourquoi nous demandons toujours à Dieu de nous guider, d'éclairer notre intelligence et notre cœur, de nous octroyer la sagesse qui émane de lui et de nous apprendre comment il faut nous comporter, puisque la sagesse descend d'en haut. Jacques chapitre 3. Demandons-la donc d'en haut. La seconde source de sagesse est constituée par les conseils des personnes par la bouche desquelles Dieu nous parle au quotidien. Et l'apôtre Saint Paul dit à ce propos, « Souvenez-vous de vos chefs, ceux qui vous ont fait entendre la parole de Dieu. Obéissez à vos chefs et soyez-leur dociles, car ils veillent sur vos âmes comme devant en rendre compte. » Hébreux chapitre 13, verset 7. Quelle est vraie cette belle expression qui dit, « Ceux qui sont sans guide tombent comme les feuilles d'automne. » Les sages et les personnes expérimentées représentent la troisième source à laquelle l'on peut puiser la sagesse. Alors, la sagesse octroie une conception claire des vertus. Souvent, une personne vient nous dire, « Je me suis comporté à l'égard des gens avec humilité et clémence, mais je suis devenu l'objet de leur dérision et j'en ai souffert psychologiquement. » Ici, le temps n'est comme pas à la vie d'humilité, mais à l'application de l'humilité sans discernement et compréhension. Une telle personne, en fait, a besoin de connaître la vraie signification de l'humilité et de savoir comment s'y comporter, comment agir en toute humilité avec sagesse et discernement, sans en souffrir psychologiquement, de sorte que cette humilité soit bien ancrée dans le cœur et n'ait point des conséquences néfastes. Car une telle personne pourrait se lancer, après son expérience pénible, dans le sens inverse, abhorrer l'humilité et se comporter avec violence, s'accrocher fermement à sa dignité personnelle. C'est pourquoi, mes frères et mes sœurs, lorsque nous lisons les livres spirituels, il nous faut faire attention. Parce que les saints que nous voyons aujourd'hui ne sont pas parvenus à ce degré de spiritualité d'un seul coup. Ils ont pris le temps. Ils ont cheminé avec Dieu, étape par étape. Ainsi, quand vous lisez tout ce qui concerne une vertu à laquelle un saint a accédé après une lutte, qui pourrait avoir duré des dizaines d'années, il est dangereux pour vous de vouloir la mettre en pratique immédiatement, en partant du sommet, sans y aller progressivement et sans s'y comporter avec sagesse et discernement. Et cette précaution concerne bien des vertus dont nous signalons quelques-unes. Le silence et la vie de solitude. Le jeûne et l'abstinence de longue durée allant jusqu'à plusieurs jours successifs. L'humilité et la dernière place. Les larmes et la compunction du cœur, l'affabilité et la tristesse du visage, la prière perpétuelle, la différence entre condamner et conseiller un ami, la douceur et la force de la personnalité, le pardon, la fermeté et la correction, le renoncement et le refus de la possession des choses, la défense de la justice, l'obéissance et la liberté de conscience. Quelles sont les entraves au discernement, à la sagesse? Le premier point, c'est l'empressement à agir. L'empressement à agir est une des entraves de la sagesse. C'est pourquoi les sages sont caractérisés par la pondération. L'empressement ne laisse pas à l'homme un délai suffisant lui permettant de bien réfléchir, d'étudier et d'examiner une situation donnée, de connaître les autres points de vue la concernant. De même, elle ne donne pas lieu de demander conseil et de soumettre la question à Dieu dans la prière. L'empressement pourrait impliquer une sorte de superficialité dans le jugement. Les actes activement exécutés sont le plus souvent inconséquents et imprudents. Le deuxième point, c'est l'incompréhension ou le manque de connaissance constitue une des entraves de la sagesse. Il pourrait y avoir un homme très intelligent, mais dont la vie conjugale est un échec. Or, son échec est dû à son ignorance de la psychologie de la femme. Il la traite comme il traite les hommes. Mais l'homme avisé cherche à pénétrer la mentalité, la psychologie et les conditions de la femme pour que son comportement à son égard soit empreint de sagesse. Il en est de même pour la femme. Elle devra chercher à comprendre la mentalité de l'homme pour que sa conduite à son égard soit affichée. La même règle s'impose quand il s'agit de traiter les enfants. Il est indispensable d'étudier la psychologie et la mentalité des enfants afin de découvrir la meilleure méthode permettant de bien les traiter. Donc voici les deux points qui sont des entraves à la sagesse. En terminant, mes frères et mes sœurs, sachons tout simplement que nous avons besoin de demander à Dieu au quotidien la sagesse, l'esprit de discernement. Parce que Dieu, je l'ai dit, il est toute sagesse. Et la sagesse nous permet de faire la différence entre le bien et le mal, entre la vérité et l'erreur. Sans cela, mes frères et mes sœurs, nous passons à côté de ce qui est essentiel, la recherche de la vérité, la recherche du bien dans tout ce que nous avons à faire. La vie spirituelle n'est pas uniquement un ensemble de contraintes, de règles et de lois, mais c'est l'état d'un esprit qui demeure en Dieu par l'amour et la liberté. Et donc, cette sagesse-là, il nous faut la demander à Dieu. Cet esprit de discernement, il nous faut le demander à Dieu pour que dans tout ce que nous avons à faire, nous le fassions dans la justice, dans la vérité et surtout dans l'humilité. Voilà mes frères et mes sœurs, en quelques mots, ce que je peux dire des fondements bibliques de la sagesse et de l'importance du discernement et de la sagesse dans la vie de chrétien.
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1: Mon Seigneur et mon Dieu, je crois fermement que tu es ici, que tu me vois et que tu m'entends. Je t'adore avec profonde révérence. Je te demande le pardon de mes péchés et la grâce de faire avec profit ce moment de prière. Ma Mère Immaculée, Saint Joseph, mon Père et Seigneur, mon ange gardien, intercédez pour moi. À l'écoute de l'évangile de ce jour, nous pouvons être choqués, je le suis moi-même, parce que le Seigneur nous demande quelque chose d'assez improbable et impossible, de considérer que ceux qui sont à côté de nous, notre famille, pourraient nous livrer. Oui, il pourra arriver, dit le Seigneur, que le frère livrera son frère à la mort et le père son enfant. Les enfants se dresseront contre leurs parents et les feront mettre à mort. Je n'ai pas beaucoup d'épisodes qui me reviennent à l'esprit là-dessus, mais il en est des plus subtils, parce que la réalité humaine est complexe, et dans lesquels on voit effectivement comment la famille a participé à la persécution d'un membre de l'Église. Je ne sais si vous connaissez l'histoire récente du Vietnam, mais en 1958, un président du sud du Vietnam prit le pouvoir. C'était le président Diem. Cet homme qui était célibataire et parce que il avait fait une expérience de vie religieuse pendant plusieurs années, il était dans un monastère en France. Bien, cet homme devint président du Vietnam du Sud. Son régime fut impliqué dans les événements qui allaient petit à petit permettre, autoriser les États-Unis à intervenir dans le Vietnam et provoquer cette guerre contre le communisme du nord du Vietnam dont on sait les horreurs. Le président Diem avait un neveu, et oui, un neveu qui était prêtre, puis qui devint évêque, et en 1975, au moment où le Nord-Vietnam communiste envahissait le Sud-Vietnam, qui était jusqu'alors libre, eh bien, le neveu fut nommé par le pape évêque de Saigon, la capitale du Sud. Et avant même qu'il ne puisse faire quoi que ce soit, les communistes le mirent en prison. Et pendant de nombreuses années, il resta en prison, parfois isolé, parfois non. François-Xavier Van Thuan, eh bien effectivement, pendant longtemps, ne pouvait parler à personne, parce que les responsables de son emprisonnement avaient remarqué qu'il amenait à la foi, c'est-à-dire à des considérations plus affectueuses à son égard et à la foi catholique, tous les agents pénitentiaires. Et oui, et par sa bonté, il leur inspirait de l'amitié et du respect, parfois même la conversion dans la foi. Mais François-Xavier Van Thuan, quand on cherche à comprendre pourquoi cet évêque était en prison, c'était simplement parce qu'il était le neveu de l'ancien président qui, en 1963, le président Diem, fut assassiné vraisemblablement par les États-Unis qui voulaient intervenir militairement et le président Diem s'y opposait. Alors, oui, c'est de façon très indirecte, même si effectivement le communisme, par son matérialisme proclamé, par son athéisme d'État, eh bien, trouvera toujours que les catholiques, nous sommes des nuisibles, parce que nous proclamons la liberté de l'homme et le fait qu'il a un esprit spirituel. Mais voilà, une indication de comment un membre d'une famille peut participer à la persécution d'un autre membre de la famille. Une autre histoire me vient à l'esprit, c'est celle de Saint Thomas More, dans une autre époque. Hein. On est vers 1500 en Angleterre. Et Saint Thomas More, dont je t'invite à lire quelques-uns de ses ouvrages, eh bien Saint Thomas More était une personnalité de premier plan en Angleterre. C'était, à un moment donné, le chancelier du royaume, on va dire le premier ministre. Or, le roi Henri VIII, qui a eu plusieurs femmes, eh bien n'en était qu'à la deuxième, lorsqu'il voulut changer les lois du royaume et s'opposer à la décision du pape. Tiens donc, on s'oppose à la décision du pape. Oui, le Parlement anglais, pour s'assujettir aux décisions du roi, voulait même aller jusqu'à proclamer que le roi d'Angleterre pouvait être décisionnaire, pape, de l'Église en Angleterre. Et un petit jeu du chat et de la souris s'installa entre le pouvoir et saint Thomas More. Et qui illustre très bien, hein, cet évangile que nous lisons aujourd'hui. Soyez prudents comme les serpents et candides comme les colombes. Méfiez-vous des hommes, ils vous livreront aux tribunaux et vous flagelleront dans leur synagogue. Eh bien oui, saint Thomas More a su très bien appliquer cela. Eh bien parce qu'il refuse de signer une lettre que le roi voulait.

0: chose et de l'autre, et à chaque fois, Thomas More s'en réchappe. Mais il tient bon, il veut être fidèle au pape, à la foi catholique, et il n'admet pas que le Parlement puisse dénier au pape toute son autorité sur les questions religieuses. Alors finalement, il finit par être enfermé dans la tour de Londres. Et c'est là d'ailleurs qu'il écrit quelques-uns de ses livres. Et c'est aussi là que le roi Henri VIII, qui était autrefois son ami, eh bien, décide de lui permettre de rencontrer sa fille, une de ses filles et une de ses filles préférées, Margaret. Parce que Margaret, elle avait reçu, comme tous les enfants de Thomas More, une excellente formation. Elle était latiniste, elle savait le grec, et elle parlait et comprenait bien des choses, à tel point qu'on lui attribue la traduction d'un livre d'Érasme. Mais Marguerite venait à la prison pour dissuader son père d'obéir au pape. Et le papa, eh bien, devait résister à l'affection de sa fille, en sachant que la décapitation était au bout. Et c'est ainsi que progressivement, par un jeu qui était terrible, parce que la petite Margaret avait de l'affection pour son père, et jouait de cette affection pour le dissuader d'être fidèle à son Dieu, à sa foi, à l'intégrité de la foi. Mais son père sut lui montrer combien elle lui manquerait de respect si il ne suivait pas sa conscience. Si le père qu'elle admire trahit sa conscience, comment elle pourrait continuer à l'admirer? Or, c'est avec toute sa conscience que Thomas More, eh bien, refusait le mensonge que le roi voulait lui imposer. Ensuite, eh bien, il y a eu un jeu de dupes, hein, et le fameux Thomas Cromwell, qui était un homme parfaitement immoral, eh bien, utilisa un parjure pour le faire condamner. C'est ainsi que le bon serviteur de Jésus fut traîné dans un jugement inique et condamné. Comme il était un ancien ami du roi Henri VIII, alors même qu'il avait été condamné, écoutez bien, à être pendu, éviscéré et écartelé, eh bien, le roi commua la peine à une décapitation simple.
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0: Dans quelques instants, nous rendons les honneurs à notre Mère du Ciel, la très sainte Vierge Marie, à travers l'Angélus.
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2: Il est 6 heures.
3: L'ange du Seigneur apporta l'annonce à Marie.
4: Et elle conçut du Saint-Esprit.
5: Je vous salue, Marie, pleine de grâce, le Seigneur est avec vous. Vous êtes bénie entre toutes les femmes, et Jésus, le fruit de vos entrailles, est béni.
6: Sainte Marie, Mère de Dieu, priez pour nous, pauvres pécheurs, maintenant et à l'heure de notre mort. Amen.
3: Voici la servante du Seigneur.
4: Qu'il me soit fait selon votre parole.
5: Je vous salue, Marie, pleine de grâce, le Seigneur est avec vous. Vous êtes bénie entre toutes les femmes, et Jésus, le fruit de vos entrailles, est béni.
6: Sainte Marie, Mère de Dieu, priez pour nous, pauvres pécheurs, maintenant et à l'heure de notre mort. Amen.
3: Et le Verbe s'est fait chair,
4: et il a habité parmi nous.
5: Je vous salue, Marie, pleine de grâce, le Seigneur est avec vous. Vous êtes bénie entre toutes les femmes, et Jésus, le fruit de vos entrailles, est béni.
6: Sainte Marie, Mère de Dieu, priez pour nous, pauvres pécheurs, maintenant et à l'heure de notre mort. Amen.
3: Priez pour nous, Sainte Mère de Dieu,
4: afin que nous soyons rendus dignes des promesses du Christ.
3: Daigne, Seigneur, répandre ta grâce dans nos âmes, afin qu'ayant connu par le message de l'ange l'incarnation du Christ, ton Fils, nous arrivions par sa passion et par sa croix à la gloire de sa résurrection. Par le Christ, notre Seigneur.

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0: Au nom du Père et du Fils et du Saint-Esprit, la grâce de Jésus le Christ, notre Seigneur, l'amour de Dieu le Père et la communion de l'Esprit Saint soient toujours avec vous.
1: Et avec notre esprit.
0: Réveillés de notre sommeil, en action de grâce, nous célébrons cette Eucharistie pour lui dire merci. Merci pour tant de bienfaits et demander sa présence tout au long de cette journée. Demandons cette grâce en reconnaissant nos péchés. Je confesse à Dieu Tout-Puissant. Que Dieu Tout-Puissant nous fasse miséricorde, qu'il nous pardonne nos péchés et nous conduise à la vie éternelle.

Prions ensemble le Seigneur. Seigneur Dieu, par l'abaissement de ton Fils, tu as relevé le monde déchu. Donne à tes fidèles une joie sainte. Tu les as tirés de l'esclavage du péché et fais-leur connaître le bonheur éternel. Par Jésus-Christ, ton Fils, notre Seigneur, notre Dieu, qui règne avec toi et le Saint-Esprit, Dieu, pour les siècles des siècles.

0: prophète Osée. Ainsi parle le Seigneur. Reviens, Israël, au Seigneur ton Dieu, car tu t'es effondré par suite de tes fautes. Revenez au Seigneur en lui présentant ses paroles. Enlève toutes les fautes et accepte. Enlève toutes les fautes et accepte ce
1: au lieu de nous offrons à la justice les

Dans le secret, tu m'apprends la sagesse. Purifie-moi avec l'hyposope et je serai pur. Lave-moi et je serai blanc plus que de la neige. Crée en moi un cœur pur, ô mon Dieu. Renouvelle et raffermis au fond de moi mon esprit. Ne me chasse pas loin de ta face. Ne me reprends pas ton esprit saint. Rends-moi la joie d'être sauvé. Que l'esprit généreux me soutienne. Seigneur, ouvre mes lèvres et ma bouche annoncera ta louange.

viendra, lui, l'Esprit de vérité, il vous conduira dans la vérité tout entière et il vous fera souvenir de tout ce que je vous ai dit.

0: Le Seigneur soit avec vous.
1: Et avec votre esprit.
0: Bonne nouvelle de Jésus-Christ selon saint Matthieu. En ce temps-là, Jésus disait à ses apôtres, « Voici que moi, je vous envoie comme des brebis au milieu des loups. Soyez donc prudents comme les serpents et candides comme les colombes. Méfiez-vous des hommes, ils vous livreront aux tribunaux et vous flagelleront dans leurs synagogues. Vous serez conduits devant les gouverneurs et des rois à cause de moi. » Il y aura là un témoignage pour eux et pour les païens. Quand on vous livrera, ne vous inquiétez pas de savoir ce que vous direz ni comment vous le direz. Ce que vous aurez à dire vous sera donné à cette heure-là. Car ce n'est pas vous qui parlerez, c'est l'Esprit de votre Père qui parlera en vous. Le frère livrera son frère à la mort et le père son enfant. Les enfants se dresseront contre leurs parents et les feront mettre à mort. Vous serez détestés de tous à cause de mon nom, mais celui qui aura persévéré jusqu'à la fin, celui-là sera sauvé. Quand on vous persécutera dans une ville, fuyez dans une autre. Amen, je vous le dis, vous n'aurez pas fini de passer dans toute la ville d'Israël quand le Fils de l'homme viendra. Acclamons la parole de Dieu.
1: Louange à toi, Seigneur Jésus.
2: Chers frères et sœurs, paroissiens, paroissiennes de Saint-Andréas, auditeurs, auditrices de la Radio Nationale Catholique. La vie est un combat, la foi aussi est un combat au quotidien. Jésus nous invite à être ses disciples, mais il ne nous dit pas ce que nous voulons entendre. Il nous dit ce que signifie qu'être disciple. Nous tous, nous acceptons la foi, mais nous voulons l'accepter à notre manière. Non. Nous devons l'accepter à la manière du Christ. Et cette manière du Christ nous impose de vivre dans le combat spirituel au quotidien. Demandons simplement cette grâce, la grâce, de demeurer fidèle à notre vocation. Parce que la moindre chose, la moindre difficulté, nous nous tournons ailleurs. Mais Jésus a eu lui aussi des difficultés. Mais il n'est pas allé ailleurs, il est resté fidèle à son Père. Mon frère, ma soeur, toi qui m'entends, le Seigneur t'appelle à vivre dans le courage et surtout dans la confiance en sa personne. Dieu dit ce qui est et Dieu demeure toujours avec nous. Qu'il soit chacun, avec chacun de nous, ce Dieu fidèle et qu'il nous bénisse.

0: Priez, frères et sœurs, que mon sacrifice, qui est aussi le vôtre, soit agréable à Dieu, le Père Tout-Puissant. Bénissons-nous, puissions-nous être purifiés, Seigneur, par l'offrande consacrée à ton nom, qu'elle nous conduise de jour en jour à vivre de la vie du ciel par le Christ notre Seigneur.
1: Amen.
0: Le Seigneur soit avec vous.
1: Et avec votre esprit.
0: Élevons notre cœur.
1: Nous le tournons vers le Seigneur.
0: Rendons grâce au Seigneur notre Dieu. Vraiment, il est juste et bon pour ta gloire et notre salut de t'offrir notre action de grâce toujours et en tout lieu. Seigneur, Père très saint, Dieu éternel et tout-puissant, tu n'as pas besoin de notre louange et pourtant c'est toi qui nous donne de répondre à tes bienfaits en te rendant grâce. Nos chants n'ajoutent rien à ce que tu es, mais nous font progresser vers le salut par le Christ notre Seigneur. C'est pourquoi, unissant nos voix à celles des anges, nous te louons dans la joie en proclamant.

Toi qui es vraiment saint, toi qui es la source de toute sainteté, Seigneur, nous te prions. Sanctifie ces offrandes en répandant sur elles ton esprit, qu'elles deviennent pour nous le corps et le sang de Jésus le Christ, notre Seigneur. Au moment d'être livré, d'entrer librement dans sa passion, il prit le pain. Il rendit grâce et il le rompit et le donna à ses disciples en disant, « Prenez et mangez-en tous, ceci est mon corps livré pour vous. » De même, après le repas, il prit la coupe. De nouveau, il rendit grâce et la donna à ses disciples en disant, « Prenez et buvez-en tous, car ceci est la coupe de mon sang, le sang de l'Alliance nouvelle et éternelle, qui sera versé pour vous et pour la multitude, en rémission des péchés. Vous ferez cela en mémoire de moi. »

Il est grand le mystère de la foi. En faisant ainsi mémoire de la mort et de la résurrection de ton Fils, nous t'offrons, Seigneur, le pain de la vie et la coupe du salut, et nous te rendons grâce car tu nous as estimés dignes de nous tenir devant toi pour te servir. Humblement, nous te demandons qu'en ayant part au corps et au sang du Christ, nous soyons rassemblés par l'Esprit Saint en un seul.

0: action de grâce pour les bienfaits reçus et qui demande protection et assistance sur nos intentions personnelles, sur vos intentions. Nous implorons ta bonté. Permets qu'avec la Vierge Marie, la bienheureuse Mère de Dieu, avec Saint Joseph, son époux, les apôtres et tous les saints qui ont fait ta joie au long des âges, Andreas, Sébastien, Jacques, Demache, nous ayons part à la vie éternelle et que nous chantions ta louange et ta gloire par ton Fils, Jésus le Christ. Par lui, avec lui, en lui, à toi, Dieu le Père Tout-Puissant, dans l'unité du Saint-Esprit, tout honneur et toute gloire pour les siècles des siècles.
1: Amen.
0: Comme nous l'avons appris du Sauveur et selon son commandement, nous osons dire.
1: Notre Père, qui es aux cieux, que ton nom soit sanctifié, que ton règne vienne, que ta volonté soit faite sur la terre comme au ciel. Donne-nous aujourd'hui notre pain de ce jour. Pardonne-nous nos offenses, comme nous pardonnons aussi à ceux qui nous ont offensés. Et ne nous laisse pas entrer en tentation, mais délivre-nous.
0: Délivre-nous de tout mal, Seigneur, et donne la paix à notre temps. Soutenus par ta miséricorde, nous serons libérés de tout péché à l'abri de toute épreuve. Nous qui attendons que se réalise cette bienheureuse espérance, l'avènement de Jésus-Christ, notre Sauveur. Seigneur Jésus-Christ, tu as dit à tes apôtres, « Je vous laisse la paix, je vous donne ma paix. Ne regarde pas nos péchés, mais la foi de ton Église, pour que ta volonté s'accomplisse, donne-lui toujours cette paix. Et conduis-la vers l'unité parfaite, toi qui vis et règnes pour les siècles des siècles.
1: Amen.
0: Que la paix du Seigneur soit toujours avec vous. »
1: Et avec
2: dans la charité du Christ, donnez-vous la paix.

0: Voici l'agneau de Dieu, voici celui qui enlève les péchés du monde. Heureux les invités au repas des noces de l'agneau.
1: Seigneur, je ne suis pas digne.

0: achevons notre action de grâce. Comblés de si grands bienfaits, nous te supplions, Seigneur, fais que nous en retirions des fruits pour notre salut et que jamais nous ne cessions de chanter ta louange par le Christ notre Seigneur. Le Seigneur soit avec vous. Que Dieu Tout-Puissant nous bénisse et nous garde, le Père, le Fils et le Saint-Esprit.
1: Amen. Allez dans la paix du Christ.

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0: Heureux les miséricordieux, car ils obtiendront miséricorde.
1: 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Il est 7 heures.

0: Merci de suivre la Radio Nationale Catholique de Côte d'Ivoire, la voix de l'Évangile. Nous marquons exactement 7 heures ici au studio Saint-Jean-Paul II. C'est également l'heure du journal dont voici les dominantes. Rideau sur le 31e congrès de l'UFRACI, l'Union fraternelle du clergé ivoirien. Le père Louis-Bernard Tébi du clergé diocésain de Katioula, réélu pour un nouveau mandat de 3 ans. La fraternité sacerdotale, la formation permanente et le renforcement de la communion au sein du clergé ivoirien au cœur de ce second mandat. Trois grands séminaristes de l'archidiocèse de Gagnoa, désormais admis comme candidats au sacerdoce, ils ont été revêtus de la soutane le dimanche 5 juillet dernier dans la paroisse Sainte-Marie, Mère de Dieu de Babré. Les nouveaux abbés invités à faire bon usage de leur soutane. Et puis, en international, le pape Léon XIV déjeunera demain samedi à Castel Gandolfo avec 200 personnes en situation de vulnérabilité. L'initiative du centre de formation supérieure Laudato Si. Enfin, dans les dernières minutes, nous attendrons Monseigneur Jean-Martial Arnaud Kwame Aguia, qui sera sacré demain samedi. L'évêque auxiliaire d'Abidjan, qui à quelques heures de l'événement, s'en remet aux prières du peuple de Dieu. Et nous écouterons également le cardinal Ignace Bessidobo, qui lui invite l'ensemble de la communauté chrétienne à se rendre à la cathédrale Saint-Paul du Plateau. Ce sera dans notre rubrique « Allons à Abidjan ».
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0: Mesdames et messieurs, bonjour. Ouvert mercredi 8 juillet, le 31e congrès de l'UFRACI, l'Union fraternelle du clergé ivoirien, s'est achevé hier jeudi au centre diocésain de Yamoussoukro. Ces assises marquées par le renouvellement des instances dirigeantes ont porté à la tête de l'UFRACI le père Louis-Bernard Tébi du clergé diocésain de Katioula pour un nouveau mandat de 3 ans. Les congrégatistes ont donc renouvelé leur confiance au président sortant pour poursuivre les actions de l'UFRACI en faveur de la fraternité sacerdotale, de la formation permanente et du renforcement de la communion au sein du clergé ivoirien. Les travaux ont également permis aux participants de réfléchir aux défis pastoraux actuels et aux perspectives de la mission de l'Église en Côte d'Ivoire. On écoute le père Louis-Bernard Tébi, président réélu au terme de ce congrès.
2: Je viens de renouveler la confiance avec mes frères qui viennent de m'élire comme président. Et notre reconnaissance part d'abord à l'endroit du Seigneur Dieu, qui nous a donné pendant ce premier mandat la force, la santé de parcourir nos frères et de réaliser dans le cœur de nos frères cet amour, ce rêve de la fraternité. Et nous mettons ce nouveau mandat dans la continuité, renforcement des liens de fraternité, renforcement des liens de solidarité, renforcement de l'amour entre prêtres et surtout de veiller au bien-être des prêtres, bien-être mental, physique, spirituel. Je demande à chacun de prendre l'UFRACI comme sa chose. Je voudrais dire au peuple de Dieu, vos prêtres, vos enfants, vos frères sont prêts à travailler dans cet esprit synodal. Nous sommes prêts à faire avancer l'Église de Jésus-Christ avec vous sur la terre de Côte d'Ivoire. Priez pour vos prêtres, soutenez vos prêtres, aidez-les à vivre leur sacerdoce et que nous travaillons main dans la main pour que le règne de Dieu vienne en Côte d'Ivoire et que la paix et l'amour, la fraternité règnent dans notre pays.
0: Le père Louis-Bernard Tébi du clergé diocésain de Katioula, réélu à la tête de l'UFRACI, ce congrès de la fêtière des prêtres ivoiriens a rassemblé des membres du clergé venus de différents diocèses. Je vous propose d'écouter quelques réactions à l'issue des travaux.
3: Père Joseph Aï Kwaku du clergé diocésain d'Abengourou. Alors nous venons de finir le congrès électif de l'UFRACI, de notre union fraternelle, et c'est, on va dire, des sentiments de reconnaissance et de joie. Reconnaissance parce que le Seigneur a permis que nous soyons là, nous avons pu retrouver, revoir nos amis, des confrères de longue date qu'on n'a plus revus depuis la sortie du séminaire. L'occasion a été belle pour qu'on puisse se retrouver. Et puis joie parce que on a pu réélire notre président. temps, on a pu élire un certain nombre de membres du bureau.
4: Père Olivier Nakanabo, du diocèse de Yamoussoukro, mes impressions sont très bonnes après cette élection, car tout s'est bien déroulé. Nous avons pu renouveler nos instances de l'UFRACI et c'était convivial, fraternel. Et je bénis le Seigneur pour cet esprit de fraternité vécu et célébré. Je souhaite que tous ceux qui ont été élus se mettent à la tâche pour que notre union fraternelle soit encore redynamisée.
5: Père Anno Miezon Jean-Paul, délégué de l'UFRACI de la section Grand Bassam, ma joie est grande parce que les élections se sont déroulées dans un esprit de famille et de fraternité. Certaines instances ont été renouvelées. Ce qui n'a pas été renouvelé relève de la compétence des diocèses. Et nous rendons grâce à Dieu pour que toutes ces élections se sont bien déroulées.
0: À noter que ce congrès a enregistré la présence et la participation effective de quelques évêques ivoiriens qui saluent le bon déroulement des travaux et l'esprit de fraternité qui ont animé l'ensemble des participants. On écoute respectivement nos seigneurs Alain Clément Amiezi, évêque d'Odienné, et Darius Assandé Ekou du diocèse d'Aboville.
6: Ce sont des sentiments de satisfaction. Vous savez que quand on vient à des élections, il y a toujours quelques appréhensions, quelques tensions. Mais nous avons beaucoup prié, nous avons invoqué l'Esprit Saint et Dieu a permis que tout se passe dans de très bonnes conditions. Il faut vraiment dire merci à Dieu pour avoir permis que notre fraternité vive de façon fraternelle, si vous pouvez m'exprimer ainsi, ce congrès. Nous avons fini, mais en même temps c'est un nouveau départ, une nouvelle équipe a été mise en place et je crois que le chantier il est grand. Il est grand parce que il faut construire cette fraternité, il faut construire cette union fraternelle qu'est l'UFRACI. La nouvelle équipe doit aller et ramener tous les frères prêtres du Côte d'Ivoire au sein de cette fraternité-là parce que l'UFRACI, c'est l'unique union fraternelle de notre clergé. Donc j'ai dit merci à tous ceux qui sont venus à ce congrès.
7: Monseigneur Darius Assandé Ekou du diocèse d'Aboville. J'ai participé avec joie à ce congrès électif qui s'est déroulé selon le test, Dieu merci, et que mon souhait est que toute organisation sociale, de la nationale au petit groupe, ait des tests et se conforme aux tests pour qu'il y ait la sérénité et la joie d'être ensemble. Je souhaite au nouveau bureau bon vent, qu'il travaille dans la sérénité, à renforcer l'unité et la cohésion des membres de l'Union. Je souhaite à tous les prêtres de Côte d'Ivoire, environ 2000, que tous s'intéressent davantage à l'être ensemble, au vivre ensemble.
0: Voilà, on rappelle que le 31e congrès de l'UFRACI s'est achevé avec la réélection du père Louis-Bernard Tébi du clergé diocésain de Katula pour un second mandat de 3 ans. Reportage signé père Jean Cra, directeur général de la Radio Nationale Catholique. Ils sont désormais admis comme candidats au sacerdoce les grands séminaristes Ernest Sylvanus Esmeleso, Virgile Ngouran Kouabena et Kader Jean-Eudes Yépé en fin de formation philosophique ont été revêtus de la soutane le dimanche 5 juillet 2026. C'était au cours d'une messe que présidait Mgr Jean-Jacques Kofiwa-Kofi en la paroisse Sainte-Marie, Mère de Dieu de Babré, dans l'archidiocèse de Gagnoua, en présence de prêtres religieux et religieuses, parents, à mise et connaissance des élus du jour. Dans son homélie, l'ordinaire du lieu a invité les 3 grands séminaristes admis comme candidats au sacerdoce à faire bon usage de leur tenue soutane et de ne jamais avoir honte de la porter. Monseigneur Jean-Jacques Kofiwa-Kofi dans un extrait de son homélie.
8: Chers fils Ernest, Jean-Eudes et Virgile, vous n'êtes pas ici par hasard, ni par un simple choix humain. Ce n'est pas d'abord vous qui avez choisi le Christ, c'est lui qui vous a regardé le premier et qui vous a dit, comme à ses premiers disciples, « Viens, suis-moi ». La soutane que vous allez revêtir dans quelques instants dira au monde entier qui désormais vous appartenez. Quand les gens vous verront passer dans cet habit, ce n'est pas vous qu'ils chercheront des yeux, c'est le Christ. Vous devenez par ce signe des rappels vivants de Dieu au milieu d'un monde qui l'oublie, où l'argent a pris le dessus, où pour l'argent on peut tuer, où pour l'argent on peut démolir des maisons. Quelle grâce et quelle redoutable responsabilité, chers fils. Portez donc cette soutane avec dignité, mais surtout avec humilité. Qu'elle soit toujours en accord avec votre cœur. Rien n'est plus beau qu'une soutane portée par un cœur droit. Rien n'est plus triste qu'un habit qui ment sur celui qui le porte. Que l'extérieur et l'intérieur ne fassent qu'un. N'oubliez jamais le refrain de notre psaume. Mon Dieu, mon roi, je bénirai ton nom toujours et à jamais. Que votre vie tout entière devienne cette bénédiction, cette louange qui monte chaque jour vers le Seigneur.
0: Monseigneur Jean-Jacques Koffi Wakoffi, archevêque métropolitain de Gagnoua, la prise de soutane, une étape donc franchie pour ces grands séminaristes en marche vers le sacerdoce, toute chose qui réjouit de nouveaux abbés, comme en témoigne ici l'abbé Ernest Sylvanus Esmel-Esso, qui profite de l'occasion pour inviter les jeunes à répondre favorablement à l'appel du Seigneur.
9: C'est d'abord la joie et particulièrement un moment d'action de grâce au Seigneur, parce que nous ne sommes pas des personnes particulières, mais son regard s'est porté sur nous, moi et mes frères, que ce jour soit un jour particulier, un jour inoubliable, cette étape décisive de mon cheminement vocationnel. Donc c'est un jour d'action de grâce, un jour de joie, et un jour de bénédiction. Pour la suite de la formation, après le cycle de philosophie, c'est le cycle de la théologie. Donc nous sommes toujours soumis à nos autorités. Mais ce que je sais pour le moment, c'est la formation théologique qui nous attend. Alors, c'est une invite, c'est un appel pour tous nos frères qui hésitent encore. Mais aussi, nous sommes aujourd'hui dans un monde qui bouge et sans le Christ, réellement, nous sommes perdus. L'homme ne peut se réaliser qu'en regardant le Christ, en ayant le regard fixé sur le Christ. Je dis à ces jeunes-là que la croix qui est fixée aujourd'hui devant nous ne s'est pas faite d'un jour, ni d'une semaine, ni d'un mois, ni d'une année, c'est toute une vie. Et donc, quelle que soit la difficulté, quel que soit le vrai bonheur, c'est avec le Christ. Donc, les appels à toujours répondre. S'ils ressentent la vocation, l'appel de bien vouloir s'approcher de leur curé ou bien d'un prêtre pour mieux nourrir cette vocation. Il y a de la joie là-dedans.
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0: 7 heures passées de 11 minutes, autre volet de l'actualité nationale, la Côte d'Ivoire poursuit son engagement en faveur de l'égalité des chances entre les femmes et les hommes sur la scène internationale. Le pays a pris part lundi 6 juillet à Paris à une table ronde de haut niveau organisée par le Centre de développement de l'OCDE consacrée aux enseignements de la Côte d'Ivoire et du Sénégal sur les normes de masculinité. Conduisant la délégation ivoirienne, la ministre Euphrasie Kwasi Yao, conseillère spéciale du Premier ministre, chargée du genre et titulaire de la chaire UNESCO aux femmes et pouvoirs de décision à situer le cadre de cette mission. Selon elle, cette rencontre internationale vise à partager l'expérience ivoirienne et à mobiliser les partenaires autour d'une approche innovante en matière d'égalité femmes-hommes.
11: Nous sommes là pour lancer le rapport des études sur la masculinité en Afrique fait par le Sénégal et la Côte d'Ivoire. Et donc, on a fait cet atelier pour pouvoir donner les résultats et donner nos orientations. Parce qu'aujourd'hui, on s'est rendu compte que sans les hommes, les femmes ne peuvent pas y aller seules. Et il faut intégrer les hommes, il faut prendre en compte les aspirations des hommes pour que l'égalité des chances puisse aboutir. Et toutes les recommandations sont allées dans ce sens. Je pense que nous sommes sur la bonne voie. Et la Côte d'Ivoire est le pays pionnier en matière d'études nationales sur la masculinité. Et donc, c'est une fierté pour nous. Non seulement on a été premier pays SIGI en matière d'égalité homme-femme en 2023, et aujourd'hui encore 2026, on est le pays pionnier à avoir fait cette étude nationale avec toutes les données sur la masculinité positive. Mon objectif, c'était de participer à ce grand atelier sur les masculinités et l'égalité des hommes, égalité des chances homme-femme, où la Côte d'Ivoire a vraiment été le pays choisi pour pouvoir faire l'étude. Donc, nous sommes venus pour non seulement donner le rapport, mais aussi donner des orientations pour les recommandations à venir.
0: À noter que cette table ronde de Paris intervient après la publication le 30 juin dernier à Abidjan du rapport de l'enquête nationale sur les normes de masculinité en Côte d'Ivoire et MACI, réalisé conjointement par la chaire UNESCO et le Centre de développement de l'OCDE. Reportage de Solange Ablan. Un mot de l'actualité internationale avant de poursuivre. Castel Gandolfo, le pape dégénéra avec les plus démunis, l'initiative du centre de formation supérieure Laudato Si, qui accueillera le 11 juillet au Borgo Laudato Si 200 personnes en situation de vulnérabilité prises en charge par le diocèse de Rome, se veut le signe d'une église ouverte, d'une famille, d'un refuge sûr pour ceux qui en ont le plus besoin. Espoir, accueil, inclusion, telles sont les aspirations qui ont animé les organisateurs de l'initiative Déjeuner avec le pape, qui se tiendra donc demain samedi dans les jardins de Castel Gandolfo.

0: coordination épiscopale de Monseigneur Jean-Martial Arnaud Kwame Aghia, allons à Abidjan.
1: C'est demain, samedi 11 juillet, que Mgr Jean-Martial Arnaud Kwame Aghia sera sacré évêque auxiliaire d'Abidjan à la cathédrale Saint-Paul du Plateau. À quelques heures de ce grand événement d'église, l'élu du jour vit une retraite spirituelle afin de confier son ministère épiscopal au Seigneur. Une charge qu'il s'apprête à assumer pleinement en se remettant également à la prière du peuple de Dieu. Mgr Jean-Martial Arnaud Kwame, qu'on écoute.
2: L'ordination, comme annoncé le 13 mai dernier, est prévue pour le samedi 11 juillet prochain. Nous y sommes bientôt. C'est maintenant le temps de la préparation spirituelle. Donc, j'aurai une retraite animée par un évêque, comme c'est le cas pour la nomination d'un évêque. C'est un temps de ressourcement où on va se laisser conduire par Dieu. Un temps de prière, un temps de concentration pour prendre conscience de cette charge énorme. Donc, à travers ce temps de ressourcement, de préparation spirituelle à cette ordination, soutenu par les uns et les autres, les parents, les paroissiens, toutes ces chaînes de prière, ces neuvaines, ces triduums qui seront faits pour le bon déroulement de la cérémonie, de l'ordination, et aussi pour le bon déroulement de ce ministère qui s'ouvre. Et le message que je veux adresser à tous les fidèles catholiques, et notamment aux diocésains d'Abidjan, c'est de vraiment épouser la vision de notre Père archevêque pour que nous puissions bâtir cette église à Abidjan, une église famille. Comme je l'ai dit le jour de ma nomination, priez pour moi. Je demanderai donc à tous mes paroissiens, à tous les fidèles de Côte d'Ivoire, de prier pour moi. Priez pour moi pour que l'ordination puisse bien se dérouler. Priez pour moi, pour mon nouveau ministère, afin que je puisse être un évêque auxiliaire à l'image du Seigneur lui-même.
1: L'ordination épiscopale de Mgr Jean-Martial Arnaud Kwame Aghia, demain samedi à la cathédrale Saint-Paul du Plateau, un événement d'église qui rassemblera de nombreux fidèles chrétiens. L'appel du cardinal Ignace Bessie Dogbo, archevêque métropolitain d'Abidjan.
3: Je suis très heureux de pouvoir donner l'information que nous connaissons déjà, à savoir l'ordination épiscopale de Mgr Jean-Martial Aghia Arnaud Kwame, qui a été nommé par le Saint-Père, le Pape Léon, comme évêque auxiliaire d'Abidjan. Il sera consacré le samedi 11 juillet prochain. Je voudrais lancer un appel vibrant à tous les catholiques de la chute d'Abidjan, à tous les chrétiens qui sont présents dans l'archidiocèse d'Abidjan, à toutes les personnes qui aiment l'archidiocèse d'Abidjan et qui aiment Mgr Arnaud, qu'ils viennent nombreux participer à cette cérémonie de consécration. Pour prier pour lui, pour soutenir la prière de consécration que le nonce apostolique en Côte d'Ivoire va faire monter vers Dieu pour l'ordination de notre frère comme évêque auxiliaire. Nous vous attendons nombreux à la cathédrale ce samedi 11 juillet.
1: Voilà, c'est sur cet appel à la mobilisation du cardinal Ignace Bessie Dogbo demain samedi à la cathédrale Saint-Paul du Plateau que se referme cette première session d'information. Merci de l'avoir suivi et bonne suite des programmes sur nos antennes.

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1: Juillet, bienheureux Pacifique. Guillaume Divini est un troubadour né près de Licciano, dans les marches d'Ancône. L'empereur Frédéric II, lors de son passage à Rome, lui décerne le titre de roi des poètes au Capitole. Guillaume est déjà âgé d'une cinquantaine d'années lorsqu'il rend visite à une religieuse, membre de sa famille à Saint-Séverino et entend prêcher Saint-François d'Assise. Menant une vie d'artiste mondaine et frivole, il se convertit et demande à rejoindre les frères mineurs. François lui donne le nom de Pacifique parce qu'il a été arraché au tumulte du monde pour accéder à la paix de Dieu et l'envoie en France. Pacifique est le premier franciscain à franchir les frontières de l'Italie. Il implante l'ordre franciscain à la Cordelle à Vésale, dans l'Yonne, en 1217. Pacifique revient en Italie en 1223 pour être nommé visiteur des couvents des Clarisses au Ordre des Pauvres Dames, fondé par Sainte Claire d'Assise en 1212. En 1225, à San Damiano, aveugle et malade, François compose son cantique de Frère Soleil. Pacifique est le premier à le chanter en public et il donne cette audition à Assise alors que la ville est déchirée par une lutte entre les partisans du Podestat et les fidèles de l'évêque qui a excommunié le Podestat. Les paroles inspirées sont portées par la voix magnifique du troubadour devenu moine. Loué sois-tu, mon Seigneur, avec toutes tes créatures, spécialement Messire Frère Soleil, par qui tu nous donnes le jour, la lumière. Il est beau, rayonnant d'une grande splendeur, et de toi le Très-Haut, il nous offre le symbole. Les larmes jaillissent des yeux de l'auditoire. Le podestat se jette aux genoux de l'évêque qui le relève et l'embrasse tendrement. Moi aussi, je te demande pardon. Pacifique retourne en France en 1226 et, durant 4 ans, il parcourt les provinces de France pour y fonder plusieurs monastères. Il va jusque dans le Hainaut en Belgique et meurt là-bas, dans la ville de Lens. Pacifique, nous te confions les poètes et tous les artistes, que leur art élève l'âme et nous conduise vers Dieu.
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Le vendredi a quelque chose de particulier. Il nous invite à ralentir un instant pour regarder le chemin parcouru, remercier Dieu pour les grâces reçues et puiser de nouvelles forces pour achever la semaine avec confiance. C'est dans cet esprit que nous ouvrons cette nouvelle édition des matins de la RNC. Bonjour à toutes et à tous, chers auditeurs et auditrices de la Voix de l'Évangile, et merci d'avoir choisi de vivre ce début de journée en notre compagnie. Raymond Collin se charge de la mise en ondes à ce micro. Je suis Déborah Adingra. Voici le programme de notre matinale. Pour la première partie, les rubriques Pain de vie et la pensée du jour. Et pour la seconde partie, la rubrique Bon anniversaire. Pour commencer donc cette matinale, faisons un tour en musique. Merveille d'amour, écoutons.

Merveille d'amour, merveille de Dieu, c'est avec ce chant que nous ouvrons cette matinale. Et maintenant, nous passons à notre première rubrique, Pain de vie.

0: vie. Pain de vie, une parole pour éclairer votre journée. Le standard est ouvert pour participer à cette rubrique et recevoir votre part du pain de vie afin de nourrir votre âme, chers auditeurs et auditrices. Veuillez nous joindre au 07 59 55 54 24 ou au 05 55 03 46 60 ou encore au 01 42 85 87 06. Allô, bonjour.
1: Allô, bonjour, Depo.
0: Maman Thio Bernadette, comment vous allez?
1: Je vais très bien. Et chez toi là-bas, tout le monde va bien?
0: Oui, tout le monde se porte bien.
1: Merci, Seigneur.
0: 1 Corinthiens 6, verset 19 pour vous.
1: Qui me dit?
0: Ou bien ne savez-vous pas que votre corps est le temple du Saint-Esprit qui est en vous et qui vient de Dieu et que vous ne vous appartenez pas?
1: Amen. Merci beaucoup. Bonne émission, bonne semaine et que Dieu nous garde.
0: Amen. Merci maman. Bonne journée à vous.
1: Merci beaucoup.
0: Allô, bonjour.
2: Allô, bonjour, Béatrice Eka.
0: Béatrice Eka, comment vous allez?
2: Ça va un peu vite.
0: Jean 8, verset 12 pour vous.
2: Jean 8?
0: Verset 12.
2: Ok.
0: Jésus à nouveau leur adressa la parole. « Je suis la lumière du monde. Celui qui vient à ma suite ne marchera pas dans les ténèbres. Il aura la lumière qui conduit à la vie. »
2: Alléluia. Gloire à Dieu.
0: Bonne méditation et très bonne journée à vous.
2: Merci et bon week-end.
0: Merci. Allô, bonjour.
3: Bonjour, comment tu vas?
0: Je vais bien, et vous?
3: Ça va, Dieu fait grâce.
0: Quel est votre nom, s'il vous plaît?
3: Quadio Joséphine.
0: Quadio Joséphine. D'accord. Proverbe 17, verset 22 pour vous. Un cœur joyeux favorise la guérison. Un esprit attristé dessèche les membres.
3: Amen.
0: Bonne méditation.
3: Merci. Très bonne journée à vous.
0: Merci. Allô, bonjour.
4: Oui, bonjour, ma sœur.
0: Le frère Zou Gervais, comment vous allez?
4: Je vais très bien, je dirais super bien, dans la grâce de Dieu. Et toi, comment tu vas en studio?
0: Moi aussi, je vais parfaitement bien.
4: D'accord.
0: On va rendre grâce à Dieu toujours. Ouais. Romains 6, verset 22. Mais maintenant, libéré du péché et devenu esclave de Dieu, vous portez les fruits qui conduisent à la sanctification et leur aboutissement, c'est la vie éternelle.
4: Amen.
0: Bonne merci méditation et bonne journée à vous. Amen. Merci. Allô, bonjour.
5: Bonjour, ma fille. Oudraogo, Anyama échangeur.
0: Papa Oudraogo, Pierre Deschamps, comment vous allez?
5: 5 sur 5, je suis au champ même présentement.
0: Ah, d'accord. Isaïe 12, verset 2 pour vous.
5: Mm-hmm.
0: Voici mon Dieu sauveur, j'ai confiance et je ne tremble plus, car ma force et mon chant, c'est le Seigneur. Il a été pour moi le salut.
5: Barka, Barka, bonne journée.
0: Merci, bonne journée à vous aussi.
6: Allô, bonjour, madame.
0: Oui, allô, bonjour. Hello. Monsieur Foyo Sylvestre.
6: C'est Monsieur Akire, à Tokoube.
0: Monsieur?
6: Monsieur Akire.
0: D'accord, comment vous allez?
6: Je vais très bien.
0: Hébreu 13, verset 6 pour vous.
6: Oui.
0: C'est pourquoi, en toute assurance, nous pouvons dire, le Seigneur est mon secours, je ne craindrai rien. Que peut me faire un homme?
6: Amen, amen, amen.
0: Bonne méditation et bonne journée à vous.
6: Merci.
0: Allô, bonjour.
7: Allô, bonjour, ma fille Debo.
0: Oui, maman, veuillez éteindre votre poste récepteur, s'il vous plaît.
7: D'accord, ma fille. Oui, allô.
0: Oui, allô.
7: Oui, ma fille, bonjour, c'est maman Tano.
0: Maman Tano, Geneviève, comment vous allez?
7: Très bien, ma fille. Et chez vous?
0: Ça va bien, moi aussi.
7: Dieu, merci.
0: Matthieu 26, verset 41.
7: Matthieu
0: 26, verset 41.
7: Il me dit,
0: Veillez et priez afin de ne pas tomber au pouvoir de la tentation. L'esprit est plein d'ardeur, mais la chair est faible.
7: Amen.
0: Bonne
7: Amen,
0: méditation.
7: Ma fille, bonne journée, bonne nuit.
0: Merci à vous pareillement. Allô, bonjour.
8: Oui, bonjour ma soeur. Madame Aka.
0: Madame Aka, comment vous allez?
8: Je vais bien.
0: Jean 16, verset 27 pour vous.
8: Comment?
0: Jean 16, verset 27. Car le Père lui-même vous aime parce que vous m'avez aimé et que vous avez cru que je suis sorti de Dieu.
8: Amen.
0: Bonne méditation et bonne journée à vous.
8: Très bonne émission.
0: Merci. Allô, bonjour.
9: Bonjour, ça va, c'est bien?
0: Oui. Quel est votre nom?
9: Moi, Adolphe. Par un activité, je suis déjà fait. Je suis d'abord vous.
0: D'accord. Comment vous allez?
9: Allô?
0: Oui, allô, monsieur Adolphe d'Abengourou. Comment vous allez? Romains 6, verset 23 pour vous.
9: Oui.
0: Car le salaire du... Romains 6, verset 23. Car le salaire du péché, c'est la mort, mais le don gratuit de Dieu, c'est la vie éternelle en Jésus-Christ, notre Seigneur. Romains 6, verset 23. Allô, bonjour.
10: Allô, bonjour, madame.
0: Quel est votre nom, s'il vous plaît?
10: Monsieur Yahiri.
0: Monsieur Yahiri, comment vous allez?
10: Oui, je vais très bien par la grâce de Dieu, je vous en supplie.
0: Ça va bien. Jean 13, verset 34 pour vous.
10: Jean 13, verset 34.
0: Je vous donne un commandement nouveau. Aimez-vous les uns les autres. Comme je vous ai aimé, aimez-vous les uns les autres.
10: Amen.
0: Bonne
10: Amen.
0: Méditation merci, et bonne journée.
10: Et puis bonne journée à vous.
0: Merci. Allô, bonjour.
11: Allô, bonjour, madame.
0: Maman Lobognon, comment vous allez?
11: C'est très bien. Et chez vous, à studio?
0: Oui, tout le monde se porte bien ici.
11: Oui, merci.
0: Psaume 121, verset 8. Le Seigneur gardera tes allées et venues dès maintenant et pour toujours.
11: Wow, il le fait toujours. Amen.
0: Bonne méditation et bonne journée.
11: C'est pareil à vous, à studio.
0: Merci. Allô, bonjour.
12: Bonjour, madame.
0: Quel est votre nom, s'il vous plaît?
12: C'est Kwasi Kofi Edouard.
0: Monsieur Kwasi Kofi Edouard, comment vous allez?
12: Je vais bien.
0: Galates 5, verset 1 pour vous. C'est pour la liberté que Christ nous a affranchis. Tenez donc ferme. Bonne méditation et bonne journée à vous.
12: Merci.
0: Allô, bonjour. Allô, bonjour.
13: Allô, bonjour, c'est Marguerite Lago.
0: Marguerite Lago, comment vous allez?
13: Ça va, et toi?
0: Ça va très bien. Jean 8, verset 34.
13: Oui.
0: En vérité, je vous le dis, leur répliqua Jésus. Toute personne qui commet le péché est esclave du péché.
13: Amen.
0: Bonne méditation et bonne journée à vous.
13: Merci, bonne dîner à toi.
0: Merci. Allô, bonjour. Allô, bonjour.
14: Bonjour, ma soeur. Bonjour, madame. Comment ça va?
0: Ça va très bien, monsieur Ritiebi. Et vous, comment vous allez?
14: Ouais, merci, merci. Ça va.
0: Romains 8, verset 15. Et vous n'avez pas reçu un esprit d'esclavage pour être encore dans la crainte, mais vous avez reçu un esprit d'adoption par lequel nous crions Abba, Père.
14: Merci, merci. Amen, amen.
0: Bonne méditation et bonne journée à vous.
14: Merci.
0: Allô, bonjour.
15: Oui, allô, bonjour.
0: Quel est votre nom, s'il vous plaît?
15: C'est Madame Akpeni.
0: Madame Akpeni, comment vous allez?
15: Ça va, et chez vous?
0: Ça va très bien.
15: Oui, merci.
0: Deutéronome 5, verset 15.
15: Ok.
0: Tu te souviendras que tu as été esclave en Égypte et que l'Éternel, ton Dieu, t'en a fait sortir avec puissance et force. Voilà pourquoi l'Éternel, ton Dieu, t'a ordonné de respecter le jour du repos.
15: Amen.
0: Bonne méditation et bonne journée à vous.
15: Merci.

0: Allô, bonjour.
1: Bonjour, maman Debo.
0: Monsieur.
1: Monsieur Bertin Koffi, c'est Jacques Major d'Alokwa.
0: Comment vous allez, monsieur Bertin Koffi?
1: Oui, ça va très bien, Dieu fait grâce.
0: On rend grâce à Dieu alors.
1: Oui, toujours on doit rendre grâce à Dieu.
0: Bien sûr.
1: Alors, c'est levé, on est en bonne santé. Ça, c'est la première des choses.
0: Effectivement. Jean 14, verset 27 pour vous.
1: Jean 14,
0: verset 27.
1: Verset 27.
0: Je vous laisse la paix, je vous donne ma paix. Ce n'est pas à la manière du monde que je vous la donne. Que votre cœur cesse de se troubler et de craindre.
1: Amen.
0: Bonne méditation et bonne journée à vous.
1: Je salue tous les fidèles de Saint-Jacques.
0: Je pense qu'ils ont reçu vos salutations. Merci. Allô, bonjour.
2: Allô, bonjour, madame.
0: Quel est votre nom, s'il vous plaît?
2: Bonjour, Christophe.
0: Monsieur Christophe, comment vous allez?
2: Je vais grâce à Dieu chez vous.
0: Ça va très bien, moi aussi. Merci. Galates 5, verset 14 pour vous.
2: D'accord.
0: Car la loi tout entière trouve son accomplissement en cette unique parole. Tu aimeras ton prochain comme toi-même.
2: Amen.
0: Bonne méditation et bonne journée à vous.
2: Merci, bonne méditation à toi.
0: Merci. Allô, bonjour.
3: Allô, bonjour ma soeur.
0: Louise Lauto, comment vous allez?
3: Je vais très très bien, je fais grâce chez vous.
0: Ça va très bien, moi aussi.
3: Je merci.
0: Luc 11, verset 9.
3: Oui.
0: Eh bien, moi je vous dis, demandez, on vous donnera. Cherchez, vous trouverez. Frappez, on vous ouvrira.
3: Amen.
0: Bonne méditation et bonne journée.
3: Merci. Bon service.
0: Merci. C'est tout pour la rubrique Pain de vie. Ce pain de vie est maintenant pour tous nos auditeurs qui nous suivent et n'ont pas pu nous avoir en direct. Jean 8, verset 36. Si donc le Fils vous libère, vous serez réellement libre. Jean 8, verset 36. Marquons à présent une pause musicale avant de revenir pour notre seconde rubrique, la pensée du jour.

0: Amis auditeurs et auditrices, vous êtes toujours à l'écoute des matins de la RNC et nous passons à présent à notre seconde rubrique, la pensée du jour.
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0: La vulnérabilité est la force. S'ouvrir n'est pas une faiblesse. Partager la lutte n'est pas un échec. Demander de l'aide n'est pas une défaite. La vulnérabilité connecte, elle humanise, elle guérit. Derrière l'armure, tout le monde mène des batailles. Quand tu es vulnérable, tu donnes aux autres la permission d'être réel aussi. La force n'est pas d'avoir tout sous contrôle. La force, c'est être honnête quand tu ne l'as pas.
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0: Voici que s'achève cette première partie des matins de la RNC. Je vous retrouverai à 9h20 pour le plateau annonceur suivi de la seconde partie avec la rubrique Bon anniversaire. Mais restez connectés car tout de suite vous suivrez les spots et à 8h une rediffusion de Ecclesia Marial animée par Marina Kwakulasisi qui recevait le révérend père Eugène Adingra, prêtre marianiste, sur le thème « Mon âme exalte le Seigneur ». Merci à Raymond Collin qui a assuré la mise en onde. À tout de suite.
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1: 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Il est 8h.
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0: Bonjour à tous et bonjour à toutes. Bienvenue dans Ecclesia Mariale, puisqu'aujourd'hui nous sommes vendredi. Nous sommes heureux de vous retrouver pour un nouveau rendez-vous de foi, de réflexion et de partage autour de la parole de Dieu, chers amis auditeurs. Aujourd'hui, nous méditons sur un magnifique passage de l'Évangile selon Saint Luc. Mon âme exalte le Seigneur, mon esprit exulte en Dieu, mon Sauveur. Extrait de Luc au chapitre 1, les versets 46 à 47. Ces paroles, ou je dirais des paroles prononcées par la Vierge Marie dans son Magnificat. Eh bien, pour nous aider à approfondir le sens de ce verset et à découvrir comment le vivre concrètement aujourd'hui, nous avons la joie de recevoir ce vendredi le Père Eugène Adingra, prêtre marianiste, bien sûr, pour éclairer encore notre lanterne. Père Eugène, bonjour et bienvenue.
1: Bonjour Marina, bonjour à tous les amis amieux, à tous les super amis, les grands amis de notre belle émission Ecclesia Mariale. Voilà, Marina, c'est sous une belle pluie. Nous sommes là pour parler de la Vierge Marie. Alors, quelle grâce ce vendredi, comme vous dites, vendredi à la couleur mariale. Et vraiment, c'est une grande joie d'être là ce matin.
0: Oui. Nous, on est contents de vous avoir ce matin pour nous enrichir sur le thème énoncé que nous reprenons. Mon âme exalte le Seigneur, mon esprit exulte en Dieu, mon Sauveur. Eh bien, chers amis, cette émission est pilotée à la technique par Axel Conan. À ce micro, je suis Marina Kouakoulassissi. Nous allons laisser le Père Eugène nous entretenir et dans la seconde partie, nous ferons place à toutes vos questions. À tout de suite.
1: Mon âme exalte le Seigneur, mon esprit exulte en Dieu, mon Sauveur. Luc chapitre 1, les versets 46 à 47. Lorsque Marie proclame, mon âme exalte le Seigneur, mon esprit exulte en Dieu, mon Sauveur, elle révèle le secret de sa vie intérieure. Marina, je dirais que c'est après le fiat de Marie. Quand Marie a dit, elle a répondu favorablement au projet de Dieu, je suis la servante du Seigneur, qu'il me soit fait selon ta parole. Et les textes nous disent qu'elle est allée après chez sa cousine Élisabeth. Quand sa cousine Élisabeth a fini de faire les éloges de Marie, reconnaissant qu'elle est une femme de foi, la deuxième parole de Marie, quand on suit bien, elle commence à bénir le Seigneur. Mon âme exalte le Seigneur, exulte mon esprit en Dieu, mon Sauveur. Si nous lisons attentivement la parole de Dieu, après avoir dit, je suis la servante du Seigneur, qu'il me soit fait, la deuxième parole de Marie, c'est de bénir Dieu. Elle demande à ce que son âme exalte le Seigneur. Elle demande à ce que son esprit exulte en Dieu, son Sauveur. Marina, après la foi, vient la louange. Le fiat et la louange. Le fiat, c'est le oui de Marie. Et l'attitude, la deuxième attitude de Marie, c'est la louange. Il faut que nous comprenions bien, pour bien entrer dans la vie de notre mère. Quand elle a exprimé sa foi, son abandon total entre les mains de Dieu, où elle a dit, elle a signé un chèque à blanc sur sa vie. À Dieu, prends ma vie, que ta volonté se fasse. L'attitude de Marie maintenant, c'est de bénir Dieu. C'est de louer Dieu. Et Saint Ignace, le fondateur des Jésuites, le dit clairement que nous avons été créés pour louer, adorer le Seigneur. Louer Dieu. Donc, regardons la deuxième attitude de Marie. La première, c'est son oui. Son fiat, la deuxième attitude, c'est de bénir le Seigneur. Et cela révèle le secret de sa vie intérieure. C'est ce que nous appelons le Magnificat. Mais là, j'ai pris la toute première parole de Marie pour dire qu'elle n'a pas commencé. Donc, ce cri de joie est né de son fiat, donc je dirais de son amour et de sa confiance. Son oui à Dieu est devenu un chant de louange. Toute véritable foi aboutit toujours dans la louange. Ainsi, Marie, à travers ses paroles, nous enseigne que la louange n'est pas d'abord une émotion, mais la conséquence d'un cœur abandonné à Dieu. Quand ton cœur est entièrement abandonné à Dieu, quand tu as remis tout entre les mains de Dieu, ton attitude, c'est de bénir le Seigneur. C'est-à-dire que c'est de louer Dieu. Donc, qu'est-ce que nous pouvons tirer de là? Avant de chanter, Marie a cru. Avant d'exalter Dieu, elle s'est abandonnée à lui. Avant de proclamer sa grandeur, elle a accepté son projet. Et c'est pourquoi saint Augustin écrira que Marie a conçu le Christ dans son cœur par la foi avant de le concevoir dans son sein. Ainsi, mon âme exalte le Seigneur, exulte en Dieu mon sauveur. Donc, qui en fait tout le Magnificat, si on peut le dire, est donc le chant de Marie, une femme qui a laissé Dieu agir. Donc, la louange authentique naît toujours de cette expérience. Nous louons Dieu, non parce que tout est facile, mais parce que nous croyons qu'il est fidèle. Et c'est ce que je peux dire, Marie, comme Marina, comme conclusion. Le fiat de Marie, le oui de Marie, a produit le Magnificat. Donc, toute foi véritable doit aboutir à un Magnificat, c'est-à-dire à louer le Seigneur. L'obéissance que nous avons parlé, le oui de Marie, c'est aussi une obéissance, n'est-ce pas? Et nous avons épilogué là-dessus la semaine passée. L'obéissance a produit quoi? Produit la louange. L'abandon, quand il dit « je donne tout entre les mains de Dieu, je m'abandonne entre les mains de Dieu », cela aussi produit la joie, produit la louange. Autrement dit, la conséquence immédiate de notre foi à Dieu, c'est de le louer. Et qu'est-ce que cela signifie? Regardons d'abord ces paroles de Marie. Mon âme exalte le Seigneur, exulte mon esprit en Dieu mon sauveur. Marie ne parle pas d'elle-même. Elle ne met pas ses mérites en avant. Elle ne cherche pas sa gloire. Toute son attention est tournée vers Dieu. Elle invite son âme. Ce qui fait, c'est notre âme après notre mort, c'est notre âme qui apparaît devant Dieu. Elle invite son âme à exalter le Seigneur. C'est-à-dire que tout est tourné vers Dieu. Et elle demande à son esprit d'exulter Dieu, c'est-à-dire de chanter les grandeurs de Dieu. En un mot, exalter signifie c'est agrandir. Bien sûr, Dieu ne peut pas devenir plus grand qu'il ne l'est déjà, mais notre regard peut reconnaître davantage sa grandeur. C'est pourquoi, Marina, il faut bien comprendre que là, finalement, Marie nous montre que la louange, c'est-à-dire que quand tu finis d'affirmer ta foi, quand tu dis « je crois en toi, Seigneur, tu es tout pour moi, je m'abandonne à toi, le jour de notre baptême, oui, je renonce, je crois ». Quand on dit comme Marie, je suis la servante du Seigneur, qu'il me soit fait selon ta parole. Quand il dit Seigneur, tu es tout pour moi, tu es mon Dieu, tu es mon Créateur. L'attitude de celui qui affirme, qui dit sa foi, donc qui professe sa foi, son attitude immédiatement devient la reconnaissance, c'est-à-dire la louange. C'est pourquoi je dis que la louange est un axe central dans la vie du chrétien. Et cette louange consiste à rendre hommage à Dieu pour sa grandeur. C'est ce que Marie a fait. Quand tu lis tout le Magnificat, ce que Dieu a fait depuis le commencement, dont elle, le Magnificat n'est rien du tout. Mon âme exalte quoi? Que mon esprit exulte Dieu pour quoi? Pour ce qu'il a promis, pour ce qu'il a fait, pour mes parents, des générations passées, et pour ce qu'il fera. Elle bénit la grandeur de Dieu. Elle reconnaît la bonté de Dieu. Elle reconnaît sa sainteté et son amour infini. C'est ce à quoi Marie invite son âme et son esprit à faire. Donc, finalement, c'est la louange. C'est-à-dire qu'elle invite son âme et son esprit à un geste de reconnaissance et d'adoration. Elle invite son âme à reconnaître et adorer le Seigneur, d'élever son cœur et son esprit vers Dieu. Elle invite son âme, elle s'invite à se tourner Dieu pour lui dire simplement merci et reconnaître la grandeur de Dieu. Donc c'est un acte par lequel l'âme reconnaît la grandeur de Dieu et se met dans une relation de dépendance et de gratitude envers lui. Puisque si tu bénis Dieu, tu reconnais la grandeur de Dieu, cela signifie que tu reconnais non seulement sa gratitude, mais tu es dépendant de Dieu. De toute façon, quand tu dis « Je suis la servante du Seigneur », tu exprimes aussi ta dépendance. Donc, la louange n'est rien d'autre, n'est que la conséquence immédiate de celui qui a tout donné à Dieu. Marina, c'est important. Et je voudrais même aller plus loin, parce que l'attitude de Marie dans cette reconnaissance, la louange n'est pas seulement, elle ne se limite pas seulement à des paroles ou à des chants. C'est bien. Mais Marie nous montre que la vraie louange est une attitude intérieure qui se traduit par l'adoration, la gratitude, le désir de faire connaître la beauté et la majesté de Dieu. Et quand la montrer et parler de la bonté de Dieu, le peuple d'Israël, quand pour eux bénir Dieu, qu'est-ce que ça signifie la bénédiction? Faut que Marina, je voudrais vous informer que quand on lit les psaumes dans la culture juive, quand pour eux louer, bénir le Seigneur signifie de bien parler du nom de Dieu. C'est-à-dire, c'est de parler bien de Dieu, de reconnaître qu'il est bon, de parler de ses bienfaits. On ne parle pas mal de Dieu, on parle bien de Dieu. C'est ça qui signifie bénir. Quand je dis Marina, je te bénis, ça veut dire que celle-là est bénie. Pourquoi tu es bénie? Parce que tu es bonne, parce que tu fais de bonnes choses. Donc bénir le nom de Dieu, louer Dieu, c'est de bien parler de lui. Et c'est ça qui est le peuple d'Israël. C'est ce que Jésus nous l'enseigne dans la prière de nos pères. Sanctifier le nom du Seigneur. Quand tu t'as dit, le nom de Dieu est saint, c'est pas un nom banal. C'est un nom qu'on doit parler avec sérieux, qu'on doit bénir. Non seulement on bénit le nom de Dieu, mais on dit ses bienfaits. Exalter les bienfaits de Dieu. Donc c'est très important, Marina, que pour que nous puissions comprendre que la louange ne se fait pas seulement à travers la prière, la liturgie, les sacrements, mais c'est aussi à l'intérieur de soi. Et c'est ce que Marie nous enseigne. Donc, c'est important, Marina, que nous puissions comprendre. Donc, exalter, c'est Dieu. Donc, la louange consiste précisément à déplacer notre regard, comme Marie a fait, de nos problèmes vers Dieu. Ah, ça change maintenant. Quand Marie disait oui, elle a dit oui à l'Annonciation, et quand elle est partie chez sa cousine Elisabeth. Marina, tous les problèmes de Marie n'étaient pas résolus. Nous avons enseigné plusieurs fois ici que avant que Marie ne dise oui, elle était confrontée à ses difficultés. Et ses difficultés ne sont pas encore finies. Hein. Quand elle est partie chez sa cousine Elisabeth, elle n'avait pas encore informé à Joseph que l'ange Gabriel a fait qu'elle était enceinte, en un mot. Elle n'avait pas informé sa famille. Et son village ne savait pas. Personne ne savait. C'est Élisabeth, par la grâce de l'Esprit Saint, a reconnu que Marie était enceinte. Donc personne ne savait. Comment est-ce qu'elle elle pouvait aller dire ça après? Mais elle n'était pas préoccupée de tout ça. Elle ne s'est pas laissée envahir par les problèmes, par les difficultés. Parce qu'elle fait confiance à qui? À Dieu. Et donc du coup, quelqu'un qui loue Dieu, la louange, dont l'âme de Marie et son esprit qu'elle demande d'exalter, qui a fait la louange et qu'elle nous invite, nous aussi, consiste à déplacer notre regard de nos problèmes vers Dieu, de nos peurs vers la puissance de Dieu. Avoir peur de quoi? Si tu as confiance en Dieu, mais tu bénis son nom parce que tu reconnais que tes peurs là ne sont rien devant la puissance de Dieu. C'est donc déplacer notre regard de nos blessures vers l'amour de Dieu. Ensuite, de notre faiblesse vers sa grâce. C'est important, Saint Paul dira, n'est-ce pas, lorsque je suis faible, c'est alors que je suis fort, moi, je compte sur Dieu. Et puis nos blessures, Dieu, c'est son amour qui nous guérit. Alors, donc, Saint Jean-Paul II même affirme dans Redemptoris Mater que Marie devient le modèle par excellence de la louange et de l'adoration de Dieu. C'est important. Donc, en un mot, Marina, l'âme qui loue cesse d'être enfermée sur elle-même. Marie ne s'est pas enfermée sur elle-même. Une âme qui loue ne s'enferme jamais sur elle-même. Elle découvre que Dieu est plus grand que toutes ses difficultés. Je m'adresse à toi, mon frère, à toi, ma sœur, qui m'écoute. Le mari que nous avons choisi comme mère ne s'est jamais préoccupée de ses épreuves, de ses difficultés. Elle a toujours invité son âme et son esprit à bénir le Seigneur, parce qu'elle sait que le Dieu en qui elle a mis sa confiance est plus fort que ses difficultés. C'est la première attitude, Marina. Donc Marie ne se réjouit pas d'abord de ses dons, Marina. elle se réjouit du donateur. C'est-à-dire Dieu qui lui a donné. Elle dit, qui suis-je pour que Élisabeth, que la mère de mon Seigneur vienne jusqu'à moi? Et Marie dit, mais qui suis-je moi pour être la mère de Dieu? Alors, si Dieu m'a choisi, elle a dit, il a jeté son regard sur son humble servante, sans aucun mérite, pauvre que je suis. Dieu a posé son regard sur moi. Il a fait de moi la mère de son fils. Marina, ma seule réjouissance, c'est de bénir ce grand Dieu. Et ce n'est pas de me préoccuper de mes problèmes. Donc, elle ne dit pas, mon esprit exalte parce que je serai honoré. Ce n'est pas de l'orgueil, mais elle loue Dieu. Elle dit, mon esprit exulte en Dieu mon sauveur. La source de sa joie est Dieu lui-même. Voilà la différence entre la joie chrétienne et la joie du monde. La joie du monde dépend des circonstances. Je suis joyeux parce que bon, mais mes affaires ont marché, j'ai l'argent, j'ai fait un enfant, je suis ici. Donc je suis dans la joie. C'est une bonne chose, hein. Faut pas, je ne dis pas de ne pas se réjouir. Mais la joie chrétienne dépend de la présence de Dieu. Si dans toute cette joie humaine, et puis la joie humaine est éphémère, hein, Marina, comme Dieu dit, c'est comme une fleur, hein. Le matin, elle fleurit bien. Vers 10h, 11h, quand le soleil vient, elle se fane. La joie venant du monde est toujours une joie limitée, une joie éphémère. Mais la joie qui vient de Dieu est une joie qui est bonne. Donc, Marina, je veux dire ceci. L'une des grandes maladies spirituelles de notre époque aujourd'hui, Marina, c'est l'oubli des bienfaits de Dieu. On ne sait plus louer Dieu. C'est pourquoi, l'avant-dernière de cette émission, je voudrais nous ramener à l'essentiel, comme Marie. On est tous braqués, on est tous concentrés sur ce que Dieu n'a pas encore fait pour nous, sur nos épreuves, mais on oublie de bénir Dieu pour ce qu'il a déjà fait, et pour ce qu'il fait, et pour ce qu'il est pour nous. Et ça, c'est ce que Marie ne s'est jamais comportée de la sorte. Un vrai enfant de Marie est celui qui n'a pas cette maladie spirituelle de l'oubli. C'est-à-dire que cette amnésique-là, on oublie, on est très amnésique. C'est-à-dire qu'on oublie ce que Dieu a fait pour nous. On a une mémoire amnésique. C'est-à-dire qu'on oublie ce que Dieu a fait et ce que Dieu est en train de faire. Mais on est très performant et très efficace sur ce qui nous manque et ce que Dieu n'a pas encore fait pour nous. Alors du coup, nous sommes toujours en procès avec Dieu. Mais Seigneur, donne-moi. Alors que Marie nous dit non, que d'abord il faut être reconnaissant. La reconnaissance des bienfaits de Dieu. C'est pour ça que Marie invite son âme à bénir et à exalter son Dieu. Donc nous voyons facilement ce qui nous manque. Nous oublions ce que Dieu a déjà fait. Marie, elle se souvient. Elle contemple l'action de Dieu. La preuve en est, elle dira encore plus bas de son magnificat, le puissant fit pour moi des merveilles. Toute sa louange repose sur la mémoire des œuvres de Dieu. La reconnaissance ouvre le cœur à la joie. Un cœur ingrat devient rapidement amer. Quand tu n'es pas reconnaissant envers Dieu, tu vois, c'est comme ça. Tu vois, on ne bénéficie pas totalement de la grâce de Dieu quand on n'est pas capable de lui dire merci. Marina, c'est simple. Hein. Quand Dieu, moi je te fais du bien, c'est vrai que je n'attends rien en retour. Mais quand toi-même, tu ne reconnais pas le bien que je t'ai fait, est-ce que tu es heureux? C'est pas moi, mais c'est toi-même. Mais Dieu t'a donné. Tu n'es même pas capable de lui donner, de reconnaître ce qu'il t'a donné. Mais tu es braqué, tu es concentré sur ce qu'il ne t'a pas encore donné. Ton âme devient quoi? Ton âme devient triste. Mais si tu te réjouis, si tu bénis son nom pour le déjà ce qu'il t'a donné, mais déjà ton âme se réjouit. Parce que ce qu'il t'a déjà donné, ce qu'il te donne, Marina, c'est encore plus grand que ce qui te manque. Alors, un cœur reconnaissant demeure dans la paix. C'est ça qui fait la grandeur de Marie. C'est pas que Marie n'a pas traversé des épreuves. On connaît sa vie. Hein. Elle a connu l'exil en Égypte. Elle a connu même la pauvreté de Bethléem. Elle a connu les incompréhensions. Elle a connu la paix de son fils à l'âge de 12 ans. Et la croix où son fils est crucifié de façon inhumaine. Elle a connu toutes ces épreuves. Même à la croix, elle était debout. Dans tout cela, dans une action de Dieu. Pour dire, Seigneur, merci pour tout. Merci pour tout ce que tu as fait pour moi. Alors donc, Saint François d'Assise, alors là, lui, c'est celui qui chante le cantique des créatures. Lui, il transforme toute la création en occasion de louer Dieu. Alors lui, encore, il va plus loin. Hein? Il dit même le soleil, pour lui, le soleil, la lune, l'eau, le vent, et même les souffrances deviennent motifs de louange. Marie nous enseigne la même attitude. La louange. Alors, ce que je voudrais donc dire, c'est cela. Alors, Marina, voyons un peu Comment pouvons-nous louer Dieu quand nous sommes dans l'épreuve? Et ça, je voudrais vraiment insister beaucoup là-dessus, Marina, pour que nous puissions comprendre louer la louange dans les épreuves. C'est vraiment un chemin de maturité spirituelle. Celui qui est capable de louer Dieu dans au cœur de ses épreuves, Marina, c'est celui-là est sur le chemin, n'est-ce pas, d'une maturité spirituelle. Donc la louange surtout dans les épreuves est un signe de maturité spirituelle. Louer Dieu malgré les difficultés est un acte qui dépasse la simple émotion. C'est une décision de se concentrer sur Dieu et surtout de reconnaître que Dieu est bon. La louange est indépendamment des circonstances. On ne loue pas Dieu quand tout va bien. C'est normal, Marina, quand ton fils a eu le BPC, bientôt c'est le bac, tu as eu une promotion, tu as eu beaucoup de choses. Tu viens d'avoir un enfant, un travail. Ça, c'est facile de louer Dieu. C'est très facile parce que Dieu t'a donné. Mais comment être capable de louer Dieu, continuer à bénir le nom de Dieu, à inviter ton âme à louer le Seigneur et à lui dans la maladie, dans les épreuves, les difficultés, dans tout ce que dans l'adversité, dans la douleur, Marina, dans les moments de crise, dans l'obscurité de l'incompréhension, dans les résistances, dans le désespoir. Comment être capable de louer Dieu? C'est là que se vérifie la qualité de la louange. Sinon, la louange, quand tout va bien, Marina, c'est facile. Alors, comment? Donc, il est souvent difficile, je dirais même, comme disons comme ça, facile de louer de quand tout va bien. La joie, la prospérité, comme je l'ai dit, la réussite, les moments heureux sont naturellement des occasions de rendre grâce et de rendre hommage à Dieu. La louange dans ces moments est une réponse naturelle à la bonté et à la générosité de Dieu. On peut ainsi dire que dans les moments où la vie est pleine de bénédictions, où le soleil brille sur notre chemin, la louange jaillit comme une source vive débordante de gratitude. Mais ce qui distingue véritablement une louange profonde et authentique, c'est la capacité de louer Dieu, même dans les moments de souffrance, de doute, de confusion ou de perte. La louange inclut donc aussi les périodes difficiles où il n'est pas instinctif de rendre gloire à Dieu. Cependant, c'est précisément dans ces moments-là que la louange devient un acte de foi et une déclaration de la souveraineté de Dieu. J'ai lu un petit livre, je ne me rappelle plus, sans doute ça doit être en anglais, qui posait la question « Redis-moi ta foi au cœur de tes épreuves. » Marina, la qualité d'une foi se vérifie au cœur de l'épreuve. Et celui qui est capable de bénir le nom de Dieu, c'est-à-dire bien parler de Dieu, de ne pas se fâcher contre Dieu, comme on le dit, faire un procès à Dieu, « Qu'est-ce que je t'ai fait, Seigneur? C'est moi qui souffre. » Quand on bénit le Seigneur, « Seigneur, je ne comprends pas ce que je vis. Je ne comprends pas toutes ces épreuves, ces difficultés. Humainement parlant, je n'ai aucune réponse. » Mais la foi naît dans ces moments-là. Si tu es capable de dire « Seigneur, je te bénis, je te dis merci pour tout ce que tu me fais vivre. » Marina, c'est là que se vérifie la qualité de la foi. Et Marie l'a vécu. Nulle part, au cœur de ces difficultés, on a vu Marie se plaindre. On dit qu'elle méditait toutes ces choses dans son cœur. Et à la fin, on dit qu'elle bénit le nom du Seigneur. Donc, mon frère, ma soeur, tu m'écoutes. Je voudrais aujourd'hui te dire, toi qui vis une épreuve sans doute, tu es la seule personne à comprendre. Tu vis une épreuve très difficile de maladie, d'incompréhension dans ton foyer, dans ta vie, ton travail, les injustices, les méchancetés, tout ce qu'on peut imaginer. Une crise. Dis en ce moment précis, là où tu m'écoutes, là. Redis à Dieu, comme Marie, je te bénis. Invite ton âme et ton esprit à bénir Dieu, à lui dire merci. Je ne comprends pas, mais je te dis merci. Et c'est en cela que Marina, du coup, quand tu fais ce acte-là, quand tu poses cet acte de foi, on comprend tout de suite que finalement, la louange devient un chemin de conversion. Pourquoi? Parce que la louange a le pouvoir de nous transformer, de nous aider à grandir dans la foi, l'humilité, la charité. Si tu bénis Dieu, ça veut dire que tu acceptes cette épreuve qui est sans doute des imprévus de ta vie. Mais quand tu l'acceptes et que tu invites ton âme et ton esprit à bénir Dieu, Cela te permet de ne plus être esclave, prisonnier de ce mal, de cette épreuve. C'est-à-dire que tu remets tout entre les mains de Dieu. En ce moment précis, en vivant donc dans la louange, nous ne nous contentons pas d'exprimer notre reconnaissance, mais nous entrons dans un processus actif de renouvellement intérieur où notre cœur devient de plus en plus conforme à la volonté de Dieu. Quand tu dis oui, je te bénis, c'est-à-dire que tu acceptes la volonté de Dieu, pas comme une résignation, mais comme un acte de foi. Marina, la louange n'est pas seulement un acte extérieur, mais un mouvement profond de l'âme, une démarche intérieure qui transforme celui qui la vit. En louant, on est amené à nous oublier nous-mêmes pour nous tourner entièrement vers Dieu. Et c'est là que commence la vraie conversion. C'est à cette conversion-là que je t'invite. Toi qui traverses cette épreuve, fais cette prière du fond de ton cœur. Parce que la prière nous apporte les grâces. Et cette grâce que la prière nous apporte, ça nous apporte aussi la grâce de vie. Donc la louange aussi nous invite à vivre clairement. Dans l'Eucharistie, par exemple, Marina. Parce que l'Eucharistie signifie quoi? Action de grâce. Signifie quoi? Précisément action de grâce. Or, chaque Eucharistie est une proclamation de ce que Marie a fait. Mon âme exalte le Seigneur, exulte mon esprit en Dieu comme cela. Parce que je bénis Dieu, je lui rends grâce. Donc, comme Marie, nous présentons à Dieu notre pauvreté à la messe. Et Dieu nous donne son Fils. Et c'est en cela que Dieu nous console. Alors, Marina, je conclue tout de suite en parlant de la louange dans la vie quotidienne. Marie n'a pas dit son magnifique, elle n'a pas dit cette parole-là une fois pour toutes. Elle n'a pas dit tout simplement une seule fois, mon âme bénit le Seigneur. Non, mais c'est un programme, un programme spirituel de vie chrétienne. Dire à son âme, inviter chaque jour son âme à exalter Dieu, son esprit à exulter en Dieu, Marina, c'est un programme de vie. C'est une louange quotidienne. Et de façon concrète, nous sommes invités à vivre la louange, à inviter notre âme dans la vie quotidienne. Elle doit envahir tous les aspects de notre vie quotidienne. Et c'est cela qu'il y a un grand qui signe, Bertrand Jorge, dans son livre sur la louange, « Vivre dans la louange », elle nous dit ceci, qui m'a beaucoup plu, que je voudrais lire. « Vivre dans la louange, c'est faire de chaque instant une offrande à Dieu. Chaque instant de notre vie. Que ce soit dans les petites tâches quotidiennes ou dans les moments de grande épreuve, la louange doit devenir alors une manière de se sanctifier chaque moment. C'est une façon de se situer, de se positionner, de vivre. Marie nous montre cette attitude dans l'Annonciation où en un seul acte de foi, elle accepte de vivre selon la volonté de Dieu. Donc la louange n'est rien d'autre que quotidienne, c'est d'accepter la volonté de Dieu et de bénir Dieu. Marie, par son fiat, se laisse guider dans sa vie quotidienne par l'action de Dieu. Elle accueille la volonté de Dieu, non seulement dans un grand événement, mais aussi dans chaque aspect de sa vie. Marina, à chaque aspect, dans tous les domaines de ta vie, et à chaque moment, n'oublie jamais, toi qui m'écoutes, d'inviter ton âme et ton esprit à bénir le Seigneur. Dans ce que tu fais, même quand il y a les petites contraintes, Seigneur, je te bénis. Quand tu sens la présence de Dieu, tu bénis le Seigneur. En tout temps et en tout lieu, bénissez le Seigneur. Saint Paul nous le dit, 1 Corinthiens, chapitre 1 Thessaloniciens, chapitre 5, verset 4. Il dit quoi? Clairement. En tout temps, bénis le Seigneur. En toutes circonstances, n'oublie pas de bénir le Seigneur. Donc ne bénissons pas Dieu seulement dans les moments de joie, mais bénissons Dieu aussi, même quand on ne comprend pas tout. Marina, je fais cette conclusion en faisant cette petite distinction entre action de grâce et louange. Je crois que j'en ai donné l'enseignement ici un jour. J'ai dit l'action de grâce, c'est quand Dieu a posé un acte positif dans notre vie que nous lui disons merci. C'est ce qu'on voit dans les messes. Nous rendons grâce à Dieu et on fait les demandes de main d'action de grâce. Bénis le Seigneur parce que mon fils a eu les amens, parce que bon, j'ai été protégé. Ça, c'est parce qu'il y a eu un acte concret de Dieu dans ta vie que tu bénis Dieu. Mais la louange n'est pas liée à un acte de Dieu. On bénit Dieu en tout temps. La louange, que ce soit dans la joie ou dans les épreuves, que ce soit dans les incompréhensions ou les moments où nous avons la faveur de Dieu, on bénit Dieu en tout temps. Et ce que l'homme, ce que Marie nous enseigne, ce que Dieu attend de nous, c'est la louange. C'est-à-dire bénir Dieu en tout temps et en tout lieu. Alors mon frère, toi qui vis une épreuve sans doute, regarde Marie et fais comme elle. Invite là où tu es ton âme et ton esprit à bénir le nom du Seigneur. Et en tout temps, n'oublie jamais de bénir le nom de Dieu, c'est-à-dire de sanctifier son nom, de bien parler de lui. Et n'oublie jamais de remettre tout ce que tu vis entre les mains de Dieu en lui disant « Seigneur, merci pour tout ».
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0: Vous avez fait le bon choix en écoutant les programmes de la Radio Nationale Catholique et en suivant particulièrement Ecclesia Magazine en ce vendredi où nous parlons de ce thème « Mon âme exalte le Seigneur, mon esprit exulte en Dieu, mon Sauveur ». Et pour cette seconde partie de cette émission Ecclesia Mariale, vous pouvez dès à présent nous rejoindre pour poser des questions ou faire des contributions en appelant à ces numéros suivants. Qui sont le 07 59 55 54 24 ou le 05 55 03 46 60 ou encore le 01 42 85 87 06. Nous voulons saluer tous ces auditeurs depuis Abidjan en passant par Abengourou, Bouaké, Bondoukou, Daloa, Gagnoua, San Pedro et tous ceux qui nous suivent via notre site internet www.rnc-ci.net. Merci Père Eugène Adingra pour la profondeur de votre enseignement ce matin. Et il est toujours bon d'en savoir davantage. Et dites-nous, Marie parle de son âme et de son esprit. Pourquoi cette double expression que révèle-t-elle de sa relation avec Dieu, dites-nous?
1: Alors Marina, quand elle parle de son âme, elle parle de ce qui apparaîtra devant Dieu après la mort. Mmh. Et le cœur représente le corps. Donc, elle invite et son corps, et son âme, et son esprit. C'est-à-dire que tout son être, c'est pas seulement son corps, mais son esprit, son âme, sa pensée, tout son être. Et rien ne doit être épargné de Dieu, devant Dieu. Donc, elle invite tout son être, elle invite son âme, son cœur, tout, à faire quoi? À bénir le Seigneur. Mmh. À reconnaître les biens de Dieu. Quelquefois, nous parlons, mais notre cœur n'y adhère pas.
0: Oui.
1: Alors que Marie, c'est et son cœur, et son âme, et son corps, tout, qu'elle invite à bénir, à louer, à exalter le Seigneur.
0: Très bien.
1: Et c'est ça la différence.
0: Oui. Allô, bonjour.
2: Oui, bonjour, madame la Fifi.
0: Bonjour, cher ami, quel est votre nom?
2: C'est lui. C'est le président. Gervais.
0: Oui, Monsieur Zou, depuis Abidjan, précisément Port-Bruy. C'est cela, hein, Gonzague.
2: Oui, Gonzague.
0: Oui, nous vous écoutons, cher ami.
2: Remercie, madame Batiti. Et je dis bonjour, excusez-moi, au père Eugène Adingra.
1: Bonjour.
2: Et merci, mon père. Toujours, c'est un plaisir pour moi, quand même, d'écouter vos enseignements qui, franchement, m'enrichissent. Je prends beaucoup, beaucoup, beaucoup de notes. Mais mon père, j'ai deux préoccupations ce matin qui s'adressent à vous. D'abord, la toute première, mon père. Quelle occasion, véritablement, la Vierge Marie prononce-t-elle cette phrase? Ça, c'est ma première préoccupation. La seconde et dernière, mon père, selon vous, mon père, aujourd'hui, comment l'âme du chrétien et de la chrétienne peut exalter le Seigneur concrètement, sachant que nous ne voyons pas l'âme? Comment, véritablement, est-ce chrétien, cette chrétienne, voilà, l'âme peut véritablement, ou je dirais visiblement, voilà, exalter le Seigneur. Merci à vous, je continue de vous suivre et que Dieu vous garde.
0: Merci à vous, Monsieur Zou, et puis gardez l'écoute. Allez-y, Père Eugène.
1: Oui, le moment, c'est à la visitation. Elle, quand l'ange Gabriel lui avait dit que sa cousine Elisabeth était enceinte, qu'elle était à son sixième mois, Marie est partie à Aïkarim, pour être plus précisément à Aïkarim, qui est à 2-3 jours hein, quand même de marche, même plus, hein, je pense, de Nazareth à Aïkarim. Donc c'est quand elle a rencontré sa cousine Elisabeth et que sa cousine a reconnu qu'elle était la mère du Seigneur et que d'ailleurs la Jean-Baptiste a dû tressaillir au-dedans d'elle. C'est tout ça, après tout ce moment-là que Marie, au lieu de dire bon voilà, mais elle se tourne vers Dieu pour chanter ce Magnificat. Donc elle invite son âme et son esprit, son corps à bénir le Seigneur.
0: Oui.
1: Dans ce moment de la visitation, comment inviter notre âme et notre esprit? Alors l'âme se vérifie en général par ce que nous ressentons. Quand tu es triste, ton âme aussi est triste. Quand tu es dans la joie, ton âme aussi est dans la joie. L'âme vit en fonction de notre sentiment.
0: Mm.
1: Et c'est ce que nous ressentons au fond de nous. On peut tromper les hommes, faire croire que je suis dans la joie, mais au fond de moi, c'est ce qu'on appelle mon âme. Donc, au plus profond de moi, ce que je ressens dans mon âme, dans mon être, dans mon très fond, C'est ça qui est l'âme, en fait. Et c'est ça, ce sentiment-là, c'est cette âme-là, ce sentiment qui est en face de Dieu. Et c'est ça. Mais quand tu l'invites, quand tu, au fond de toi, tu as cette paix intérieure, quel que soit tout, c'est-à-dire tu invites ton âme et tes sentiments, tout, à être heureux devant le Seigneur. Et quand tu c'est ça le sens profond d'inviter son âme. C'est-à-dire que Marie invite ses sentiments, elle invite tout ce qu'elle peut ressentir, elle invite que ce qu'elle doit ressentir, son âme, sa pensée, c'est tout ce qui fait son existence doit être en train de bénir le Seigneur.
0: Oui.
1: C'est ça qui est la Vierge.
0: Très bien. Ouais. Allô?
2: Oui, madame, bonjour.
0: Oh, monsieur, bonjour. Quel est votre nom?
2: Oui, c'est Emmanuel, je viens d'appeler là.
0: Oui, ah, okay. Très bien, de San Pedro. Oui.
2: Oui.
0: Allez-y, Emmanuel.
2: Mon père, bonjour.
1: Bonjour, Emmanuel.
2: Oui. Mon père, j'ai une préoccupation.
1: Oui.
2: Concernant la louange. Très souvent, de notre manière, nous essayons de louer Dieu, comme vous l'avez dit, dans le moment de joie. Mais c'est très difficile de louer Dieu dans le moment difficile.
1: Mm-hmm.
2: Alors, moi, je voulais savoir quels sont les fruits que nous pouvons recueillir dans la louange adressée à Dieu. Quels sont les fruits?
1: Merci.
0: Très bien.
1: Alors,
0: est-ce que vous avez d'autres questions, Emmanuel?
2: Mm-hmm. Oui, alors, je disais...
0: Est-ce que vous avez d'autres questions?
2: Ah non, c'est la seule préoccupation.
0: Très bien. Merci, et puis restez toujours à l'écoute depuis San Pedro. Le Père va vous répondre.
1: Alors, évidemment, les fruits de la louange sont simples.
0: Oui.
1: C'est comme les fruits de l'Esprit Saint. Il y a la paix, la joie, et puis une certaine assurance. Une certaine paix, une certaine assurance. Et il y a, à l'intérieur de nous, il y a ce calme de vie-là.
0: Mais finalement, c'est l'Esprit Saint qui nous dispose
1: bien sûr,
0: à cette louange, donc découlent les fruits de l'Esprit Saint.
1: Nous prions tous dans l'Esprit Saint,
0: c'est
1: Marina.
0: Ça,
1: nous l'avons beaucoup expliqué. Donc, pour montrer que c'est la paix, la joie, et nous avons dit la paix, la joie, l'assurance, la confiance. C'est-à-dire qu'on n'est pas troublé, on n'est pas désemparé, il n'y a pas de... C'est une confiance qui va jusqu'à dépasser même le désespoir. C'est cela le sens profond, donc la paix et la joie. Alors la louange, je l'ai dit, elle est très différente de l'action de grâce. La louange prend en compte surtout les moments de difficulté. Or l'action de grâce, c'est quand il y a seulement une action de Dieu bonne que j'ai bénie. Mais la louange prend en compte toute mon existence, c'est-à-dire prend toute mon existence qui doit pouvoir bénir le nom du Seigneur, qui doit toujours reconnaître les bienfaits de Dieu, qui doit dire, même quand ça, les moments difficiles arrivent, je lui dis toujours, Seigneur, je te fais confiance. Cela me fait quoi? Me donne l'assurance. Cela me donne la paix. Fait grandir à moi la confiance. C'est vrai que je vis, je suis dans une maladie, je ne suis pas guéri, j'ai mes enfants, je ne sais pas comment les scolariser. Bon, voilà mon foyer, je ne comprends pas. C'est difficile. Mais j'ai une certaine paix, j'ai une certaine assurance. Parce que le Dieu que je prie, en qui j'ai confié ma difficulté, là, est celui qui me donne la force de pouvoir supporter et de vivre. En attendant que le moment opportun arrive de Dieu pour agir et intervenir pour mon cas.
0: Très bien. Et on pourrait citer des exemples bibliques, Père Eugène. Quand vous parlez des preuves des personnages bibliques qui ont été confrontés aux difficultés, mais qui ont placé la louange au devant.
1: Oui, ça me fait penser à tout de suite en disant ça, je pense à Paul et Silas. Hein, on a ça dans l'Acte des Apôtres, chapitre 16, verset 25. On voit qu'ils étaient emprisonnés. Mais ils ne se sont pas reconviés sur leur situation, leurs difficultés. Ils se sont mis à chanter les louanges de Dieu. Et on a vu que les chaînes sont tombées, les portes s'ouvrent. Parce que la louange possède une puissance libératrice.
0: Et pas pour eux seulement.
1: Pas pour eux, pour tous ceux qui étaient dans la prison.
0: Exactement.
1: Donc la louange, c'est vrai, elle ne change pas immédiatement les circonstances de notre vie, mais elle chante toujours le cœur de celui qui loue.
0: C'est
1: important. Donc Paul et Silas, un exemple concret, vous pouvez lire Actes des Apôtres chapitre 16, les versets 25 et plus. Vous voyez que ceux-là étaient emprisonnés. Au lieu de crier sur leur sort, de s'apitoyer sur leur sort, ils se sont mis à chanter les louanges de Dieu. Et on voit que tout de suite, les chaînes sont tombées, les portes se sont ouvertes. Et voilà, ils sont sortis, ils ont commenté avec, y compris tous les prisonniers. Pour dire quoi? La louange possède une puissance libératrice. Donc, au cœur de mes épreuves, au cœur de mes difficultés, si je ne m'apitoie pas sur mon sort, mais que je bénis le Seigneur, que j'essaie de lui remettre, je lui fais confiance au cœur de cette épreuve, mais Dieu agira.
0: Très bien. Allô?
2: Oui, bonjour Marina.
0: Oui, bonjour. Quel est votre nom?
2: Sankar Jean-François, d'après Dieu, simplement, précisément à la parole d'âme de Fatima.
0: Très bien, vous êtes le bienvenu, avec beaucoup de peps surtout. Hein. Nous vous écoutons, cher ami.
2: Bon, moi, je n'ai pas une question à poser au père Eugène Adenga, mais je voulais tout simplement vous dire merci pour son enseignement.
0: Très bien.
2: Merci pour son éclat et puis sa vision.
1: Merci.
2: Vraiment, nous avons besoin de son enseignement, là, de vraiment de nous encourager et essayer de tout dimanche dans la prière.
0: Très bien.
2: C'est pendant des preuves que nous n'avons pas vraiment cette capacité de dire merci à Dieu.
0: Mm-hmm.
2: Et c'est vraiment difficile pour chacune de nos personnes. Mm-hmm. Donc nous avons, moi je voudrais en tout cas que le Père Adenga encore insiste beaucoup, qu'il nous exhorte beaucoup, même dans les épreuves, que nous savons dire merci à Dieu parce que c'est lui qui est au cœur de notre vie.
1: C'est ça.
2: Et que même dans les épreuves, le Dieu n'oublie jamais ses enfants. Il est plus à nos côtés. Il dit seulement que nous disons merci Seigneur, tout ce qui n'est pas dans la vie, je te le confie.
0: Oui.
1: C'est ça.
2: Simplement, voilà ce que je voulais dire, merci au Père. En tout cas, une fois de plus, nous prions pour vous.
1: Merci,
2: que la
1: Vierge
2: Marie vienne intercède pour vous.
1: Amen.
2: Et nous, Dame de Fatima, que vous pourriez encore garder la santé, la force et tous les clairs ivoiriens.
1: Amen.
2: Pour pouvoir amener votre mission.
1: Amen.
2: Et que le Seigneur achève ce que la vie a commencé.
1: Merci bien.
0: Amen.
1: Merci, amen.
0: Merci beaucoup, en tout cas. Merci d'apporter une certaine chaleur à cette émission.
1: Oui,
0: allô?
3: Allô, bonjour, ma soeur Marina.
0: Bonjour, mon frère. Comment est-ce que vous vous appelez?
3: Je m'appelle Ngoa Adolphe. J'appelle la soupe de Vignabri, je vais faire d'Abangourou.
0: Oh, très bien. Abangourou, sur la 99 FM.
3: Bonjour, mon père.
1: Bonjour, comment allez-vous?
3: Mon père, ça va. Je suis ravi de vous avoir aujourd'hui. Hein. Il y a longtemps, je vous ai payé de vue.
1: C'est ça.
3: Donc, merci beaucoup pour l'émission. Vraiment, ce que vous venez de dire matin, là. Ça me concerne beaucoup parce que moi, du fois dans les trucs, je vois la personne devant la gorge de ma mère, je pleure même, je dis, je suis ma mère, c'est comme elle. En fait, c'est difficile, mais donc, aujourd'hui, je vous demande, il y a deux préoccupations. Comment faire pour c'est comme faire comme ma mère, en tout cas, quand on a des problèmes, les épreuves, les injures, les calomnies. Et la deuxième préoccupation, c'est la famille. La famille se demande comment on fait pour vous. Parce que quand vous étiez à Sainte-Maria, les gens, mes parents partaient là-bas pour prier avec vous, vous donner toujours les cadeaux, mais comment vous êtes perdu de vue, c'est pas où vous êtes. Moi, mais à l'époque, j'ai parti prier là-bas les vendredis, je fais chemin, je crois, l'abbé Mathieu.
1: C'est ça.
3: Vous étiez Mathieu, je ne sais pas où, à comment vous êtes. Vous aussi, les parents, ils vous connaissent bien, ils vont prier avec vous les vendredis. Mais depuis, vous êtes quitté, je ne sais pas où vous êtes. Donc, je vous ai fait une demande, vous êtes pour les dire.
0: Merci.
3: Merci beaucoup, mon père. Bonne journée, un grand bon coup d'œil. Que le Seigneur bénisse beaucoup.
0: Merci beaucoup. Que le Seigneur vous fortifie. Hein. Et très merci belle journée depuis Abangourou.
1: Alors, je suis dans ma communauté où je suis affecté au collège Saint-Jean-Bosco de Trècheville. Donc, je suis au collège Saint-Jean-Bosco de Trècheville. C'est là ma nouvelle communauté où il y a le collège Monnier. Et puis, bon, aussi enseigner un peu dans les universités, la mariologie, TCJ et autres, là. Voilà. Alors, comment faire pour faire comme Marie? Mais justement, je répondais simplement, mais demande la grâce à Marie.
0: Oui.
1: Demande Marie, mais toi, comment tu as fait? Au cœur de toutes ces épreuves de ta vie, là, tu es toujours resté en train de bénir ton Seigneur, tu as toujours remis ta confiance et tout ça, Marie. Donne-moi la grâce, comme toi aussi, de bénir Dieu en tout temps et en tout lieu. C'est simple. Moi, je lui demande cette grâce tous les jours, je crois qu'elle me donne. Hein. Donc, le secret, c'est de demander à notre Mère du Ciel.
0: Ça semble être une formule magique qu'on prononce et puis tout de suite...
1: Non, je l'ai dit, c'est pas tout de suite que la louange ne change pas immédiatement les circonstances, mais elle change toujours le cœur de celui qui l'a.
0: Oui.
1: Donc, demandons la grâce. Marina, quand tu traverses une épreuve, c'est vrai, quand tu dis, mais je bénis ma Marie, aide-moi à bénir le Seigneur pour cette épreuve, elle te dit... Oui, tu ne comprends pas, mais va te donner la force de pouvoir vivre cette épreuve.
0: Très bien.
1: C'est important, ça.
0: Oui.
1: Donc, demandons la grâce à la Vierge Marie.
0: Oui.
1: Souvent, c'est ça, hein. C'est cela, de nous accorder la grâce de bien vivre nos épreuves sur la terre.
0: Nous prenons le dernier intervenant pour ce jour. Allô?
4: Allô, bonjour, madame.
0: Bonjour, madame. Quel est votre nom?
4: Maman le bonheur, Marie, attention, c'est Elisabeth Ananandurel.
0: Oui, c'est dans le diocèse de Yopougon.
4: Oui, oui.
0: Maman le bonheur, quelle est votre question?
4: Moi, je n'ai pas de question, hein. Mon père, bonjour.
1: Bonjour, Maman le bonheur.
4: C'est mes témoignages, hein.
0: On va aller rapidement?
4: Oui, oui, je vais dire que vraiment, moi j'ai une manière de prier. Quand je vais devant la Vierge, je lui dis, maman, voilà mon problème. Si tu veux, je confie que je m'en vais chez ta cousine Elisabeth. En tout cas, aidez-moi. Donne-moi le cœur que tu as pour que je puisse parcourir ce chemin. Ça ne dure même pas à rectifier ça. Mais c'est pour dire aux gens de croire à cette dame-là. Moi, le bonheur, ma vie, c'est la Vierge Marie. On ne peut pas tout parler. Les gens n'ont qu'à croire à elle, prier. Tu veux demander, tu lui demandes. Mais il faut lui dire beaucoup merci pour ce qu'elle vient de faire. Même si elle a pris ton enfant. Même si tu n'as rien à manger, dis-lui merci, la Vierge. Mais donne-moi le cœur que tu as eu le jour où on a trouvé ton enfant. Je l'achète de poule actuellement. Quand les gens vont faire, ils vont voir la puissance de cette dame. Je sais de quoi je parle. Oui. C'est tout. Il y en a beaucoup, c'est pas fait tout.
1: Merci oui. Bien.
0: Merci pour votre témoignage. Et merci. Puis, restez toujours à l'écoute depuis Sainte-Élisabeth de Yopougon-Annuret. Et je voudrais profiter de l'antenne pour saluer le curé, le père Assagou. Voilà. Qu'est-ce que vous voulez dire à la suite de ce témoignage avant de clore cette émission?
1: Je voudrais surtout...

0: Est-ce que je dois saisir cela comme votre mot de fin ou il y a quelque chose que vous souhaiteriez
1: ajouter? Non, je souhaiterais qu'on inclue aussi dans notre spiritualité. Quelquefois, on nous demande, mais mon père, quel est le chapelet? Il y a le chapelet à la Vierge, le voilà. Ouais. Je pourrais aujourd'hui dire que moi-même, j'aime beaucoup ce chapelet-là. Le chapelet de mille merci. Merci Jésus pour tout. Et le dire mille fois, Marina, c'est beau. Hein? C'est beau. Je recommande cela fortement.
0: Très bien.
1: Ce n'est pas une obligation, mais une recommandation.
0: Oui. Vos livres sont toujours disponibles, Père Eugène?
1: Oui, mes livres sont toujours disponibles. Je suis la servante du Seigneur qui me soit fait selon ta parole. Vous pouvez en trouver à la librairie Carrefour au Sanctuaire Marial. Vous pouvez en trouver à la paroisse Notre-Dame du Perpétuel Secours Trècheville, Notre-Dame de Sainte-Thérèse de Macory. Et puis, vous trouvez aussi au collège Saint-Jean-Bosco de Trècheville, là où je suis même.
0: Très bien. Ouais. Au terme de cette émission Ecclesia Magazine, chers amis auditeurs, retenons que la louange de Marie n'est pas seulement un chant du passé. Elle est une invitation permanente adressée à chacun de nous. Dans un monde souvent marqué par l'inquiétude, la peur et l'incertitude, Marie nous enseigne le chemin de la confiance, de l'espérance et de l'action de grâce. Lorsque nous reconnaissons la présence de Dieu dans notre histoire, notre âme peut-elle aussi exalter le Seigneur et notre esprit exulter en Dieu notre Sauveur. Nous remercions très chaleureusement le Père Eugène Adinkra pour son enseignement et à vous, chers amis auditeurs, merci pour votre fidélité à l'écoute des programmes de la Radio Nationale Catholique de Côte d'Ivoire. Vous pouvez réécouter cette émission à partir de 23h et avoir la vidéo sur la page de la Radio Nationale Catholique de Côte d'Ivoire. Vous pouvez taper dans la barre de recherche sur Facebook Radio Nationale Catholique de Côte d'Ivoire et écouter cette émission Ecclesia Magazine que nous venons de réaliser et bien d'autres émissions déjà réalisées. Merci à nos techniciens Axel Conan et Martial Atta qui ont assuré tous deux la mise en onde de cette émission. À ce micro, je suis Marina Kwakoulasisi. Bonne suite de programme, excellent vendredi à tous et puis n'oubliez pas une chose, souriez toujours à la vie.
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0: Bonjour à tous et bienvenue à ce flash d'information. C'est demain samedi 11 juillet que Mgr Jean-Martial Arnaud Kwame Aguia sera sacré évêque auxiliaire d'Abidjan à la cathédrale Saint-Paul du Plateau. À quelques heures de ce grand événement d'église, l'élu du jour vit une retraite spirituelle afin de confier son ministère épiscopal au Seigneur. Une charge qu'il s'apprête à assumer pleinement en se remettant également à la prière du peuple de Dieu. Et pour cet événement d'église, le cardinal Ignace Bécile Dogbo, archevêque métropolitain d'Abidjan, invite le peuple de Dieu à se rendre massivement à la cathédrale Saint-Paul en vue de soutenir par sa prière l'élu du jour. Trois grands séminaristes de l'archidiocèse de Gagnoa, revêtus de la soutane le dimanche 5 juillet 2026, c'est au cours d'une messe que présidait Mgr Jean-Jacques Kofi Wakofi en la paroisse Sainte-Marie, Mère de Dieu de Babré, en présence de prêtres religieux, religieuses, parents, amis et connaissances des élus du jour. Dans son homélie, l'ordinaire du lieu a invité les trois grands séminaristes, admis comme candidats au sacerdoce, à faire bon usage de leur tenue soutane et de ne jamais avoir honte de la porter. Enfin, en international, à Castel Gandolfo, le pape dégénéra avec les plus démunis. L'initiative du centre de formation supérieure Laudato Si, qui accueillera le 11 juillet au Borgo Laudato Si, 200 personnes en situation de vulnérabilité prises en charge par le diocèse de Rome, se veut le signe d'une église ouverte, d'une famille, d'un refuge sûr pour ceux qui en ont le plus besoin. Espoir, accueil, inclusion, telles sont les aspirations qui ont animé les organisateurs de l'initiative Déjeuner avec le pape, qui se tiendra donc demain samedi dans les jardins de Castel Gandolfo.
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1: Saint Anastase. Il naquit à Rome dans la famille des Massimi. Il fut élu pape à peine un jour après la mort de Cyrus. Il interdit les œuvres d'Origène dont les théories furent jugées hérétiques. Il institua plusieurs rites religieux. Il prescrivit que les prêtres devaient assister à la lecture de l'évangile la tête basse et couverte. Il établit que ceux qui avaient un défaut physique comportant une invalidité ne pouvaient pas devenir ecclésiastiques. Il fut enseveli dans le cimetière à Urzum Pileatum sur la voie Portuense. Aujourd'hui, il est conservé à Saint-Martin-des-Monts à Rome.
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Amis auditeurs et auditrices de la Voix de l'Évangile, nous voici de retour au studio, c'est Jean-Paul II de la Radio Nationale Catholique de Côte d'Ivoire. Alors si vous venez de nous rejoindre, chers auditeurs et auditrices, bienvenue à vous. Je suis Déborah Adengra à ce micro et Axel Conan nous a rejoint du côté de la technique. Aujourd'hui, dans le plateau annonceur, nous parlerons essentiellement des annonces maison. 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

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C'est tout pour les informations du jour. Nous allons marquer une pause musicale et nous retrouver dans un court instant pour la seconde partie des matins de la RNC avec la rubrique « Bon anniversaire ».

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2: Amis auditeurs et auditrices de la Voix de l'Évangile, nous voici donc à la seconde partie des matins de la RNC et ce sera avec la seule rubrique festive que nous attendons certainement, la rubrique « Bon anniversaire ».

0: La rubrique Bon anniversaire, c'est celle qui vous donne l'occasion de célébrer tous vos amis, parents et connaissances et pourquoi pas vous célébrer vous-même. Et donc, pour participer à cette rubrique, nous vous invitons, chers auditeurs et auditrices, à nous joindre au 07 59 55 54 24 ou au 05 55 03 46 60 ou encore au 01 42 85 87 06 pour réchauffer, célébrer ou encore anticiper sur un anniversaire de naissance, de baptême, de confirmation, de sacerdoce, de mariage ou encore tout type d'événement heureux. Allô, bonjour.
1: Oui, bonjour madame.
0: Quel est votre nom, s'il vous plaît?
1: C'est Madame Latte, Rosine.
0: Madame Latte, dites-nous, qu'est-ce que vous célébrez aujourd'hui?
1: Je voulais réchauffer l'anniversaire du sacerdoce.
0: D'accord.
1: Du frère Quentin Koulibaly. La paroisse Saint-Jean-Marie Vianney de Côte.
0: D'accord. Et quels sont vos voeux pour lui?
1: Oh, que Dieu bénisse son sacerdoce.
0: Amen.
1: Il soit que son sacerdoce. Que ça soit fructueux, que Dieu le bénisse abondamment.
0: Amen, amen. Merci à vous. Passez une très bonne journée.
1: Je vous en prie. Merci à vous.
0: Merci.
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0: Allô, bonjour.
1: Allô, bonjour ma chérie.
0: Quel est votre nom, s'il vous plaît?
1: La mère des lieux.
0: La mère des lieux, comment vous allez?
1: Très bien, je vous ai pas eu ce matin.
0: Oui, c'est pas grave, c'est pas grave. On a donné le pain de vie pour à tous ceux qui n'ont pas pu nous avoir en direct. Hein, donc
1: je dormais.
0: D'accord. Dites-nous, qu'est-ce que vous célébrez aujourd'hui?
1: Ma fille qui est née le 8 juillet.
0: D'accord. Quel est son
1: Martine
0: nom?
1: Martine Esther.
0: Quel est son nom?
1: Martine Esther.
0: Martine Esther, d'accord. Et quels sont vos vœux pour elle?
1: Que le Seigneur bénisse tous ses vœux. Que le Seigneur protège son service.
0: Amen.
1: Que la grâce du Seigneur déverse sur elle et ceux qui sont nés le même jour qu'elle que je ne connais pas.
0: Amen, amen. Merci à vous, la mère des lieux. Joyeux anniversaire encore à Martine Esther et que Dieu la garde dans le creux de ses mains. Bonne journée à vous.
1: Amen, amen.

0: anniversaire et longue vie à toi.
1: Allô, bonjour.
2: Oui, bonjour, madame.
1: Quel est votre nom, s'il vous plaît?
2: C'est madame Abie.
1: Madame
2: Abie.
1: Abie, d'accord. Dites-nous, qui est-ce que vous célébrez aujourd'hui?
2: Le modérateur Jean-Jacques Kodjo.
1: Oui.
2: Il a eu un an de...
1: D'accord. Et quels sont vos voeux pour lui?
2: Vraiment, Dieu lui accorde sa grâce et puis que son ministère s'agrandisse.
1: Amen.
2: Et Dieu le bénisse abondamment.
1: Amen, amen. Merci à vous. Passez une très bonne journée et puis encore joyeux anniversaire au modérateur Jean-Jacques Kodjo. Que Dieu le garde.
2: Amen.

0: s'il vous plaît.
1: C'est Louise Glauto, il y avait des histoires de quoi.
0: Louise Glauto, dites-nous, qu'est-ce que vous célébrez aujourd'hui?
1: Allô?
0: Oui, dites-nous, qu'est-ce que vous célébrez aujourd'hui, Louise Glauto?
1: Bon, je souhaite un joyeux anniversaire à tous ceux qui sont nés dans le monde.
0: D'accord.
1: Et les natifs de cette année de Capra. C'est toutes les personnes qui célèbrent l'anniversaire en ce jour.
0: D'accord. Merci, Louise Glauto. Passez une très bonne journée à vous.
2: Aujourd'hui, c'est un jour extraordinaire. C'est ton anniversaire. Alors nous te souhaitons heureux anniversaire et longue vie à toi. Joyeux
0: anniversaire. Allô, bonjour.
3: Bonjour, madame.
0: Quel est votre nom, s'il vous plaît?
3: C'est madame Loukou Gisèle.
0: Madame Loukou, dites-nous, qu'est-ce que vous célébrez aujourd'hui?
3: Oui, je célèbre l'anniversaire de notre curé, cette Elisabeth, madame. Chacun sa vous.
0: Et quels sont vos voeux?
3: Pour des santé et longue vie à lui.
0: Amen. Merci à vous. Passez une très bonne journée.
3: Merci.
4: Joyeux anniversaire.
0: Je souhaite un joyeux anniversaire de sacerdoce au père Niagne Désiré Stéphanas, vicaire à la paroisse Saint-Jean Bosco d'Atiekwa, qui a eu un an de plus de sacerdoce hier, 9 juillet. Joyeux anniversaire de sacerdoce à vous, mon père. Que Dieu vous bénisse, qu'il vous accompagne dans ce chemin que lui-même a choisi pour vous. Bon anniversaire.

0: aujourd'hui.
1: Je souhaite un joyeux anniversaire à Nango Thomas qui a eu un an de plus hier 9 juillet. Voilà, qu'on appelle affectueusement Wantola. Que Dieu vous garde, que grâce et bénédiction vous accompagnent chaque jour de votre vie et que la Vierge Marie veille sur vous. Bon anniversaire.

0: Joyeux anniversaire à Sekongo Kanigi qui célèbre également un an de plus en ce jour. Que Dieu vous bénisse et qu'il vous garde, que grâce et bénédiction ne vous fassent jamais défaut. Bon anniversaire. C'est ici que prend fin la rubrique Bon anniversaire et avec elle, la matinale de ce jour. Merci à vous, chers auditeurs et auditrices, d'y avoir pris part. Restez connectés car nos programmes se poursuivent. Je vous retrouve juste après les spots que vous suivrez maintenant. À tout de suite.
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1: 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Il est 10 heures.
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Amis auditeurs et auditrices, la journée poursuit son cours et nos programmes également. Voilà donc la suite de ce temps d'antenne. Nous suivrons dans quelques instants un enseignement et juste après, nous aurons à suivre le flash à déformation à 11h et l'émission que vous attendez impatiemment, j'en suis sûre, le quiz des vacances. Pour l'instant, nous continuons dans cette sélection musicale que nous offre Axel Conan.

0: Voilà donc, chers auditeurs et auditrices, à présent, nous vous invitons à suivre un enseignement du Père Raoul Mambo sur le thème « Dieu est fidèle ». Bonne écoute attentive.
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2: Gloire à Dieu.
3: Amen.
2: Vous savez, Jésus connaît la fin du film. Alléluia.
3: Amen.
2: Alors, ce jour, le Seigneur veut aller plus loin avec chacun de nous. Nous allons braquer nos projecteurs sur sa promesse. Nous voulons marcher vers sa promesse, vers l'accomplissement de ses promesses. L'Écriture nous révèle que Dieu tient toujours ses promesses. Son nom, selon le livre de l'Apocalypse, c'est témoin fidèle. Le nom de Dieu, c'est fidèle. Dis à ton frère, le petit nom de Dieu, c'est fidèle. Dieu est fidèle en toutes ses voies. Il nous dit dans l'évangile de Matthieu, au chapitre 11, à partir du verset 28, « Venez à moi, vous tous qui êtes fatigués. Venez à moi, vous tous qui êtes chargés, et moi, je vous procurerai le repos. » C'est la première démarche que Jésus nous propose. Il demande à ce que tout le monde vienne à lui. Sans distinction ni de culture, ni de race, ni de couleur. Il ne demande même pas les motifs pour lesquels nous venons à lui. Il dit, venez à moi, vous tous. Tout le monde peut venir à Jésus. Dis à ton frère, tout le monde peut venir à Jésus. Le bouddhiste peut venir à Jésus. Le marabout peut venir à Jésus. Le sorcier peut venir à Jésus. Il dit, venez à moi, vous tous. Car Dieu a tant aimé le monde qu'il a donné son Fils unique. Afin que quiconque croit en lui ne périsse pas, mais qu'il ait la vie éternelle. Le Fils de Dieu est mort pour tous. Tout le monde peut venir à Jésus. D'accord? Beaucoup de gens viennent à Jésus parce que pour eux, Jésus est un grand prophète. Il va leur dire leur avenir et si demain ils seront heureux ou malheureux, comme l'horoscope. Il y a quelqu'un qui aimait tellement l'horoscope et un jour il est venu me voir en pleurant, me disant, mon père, je suis mort. J'ai dit, qu'est-ce qu'il y a? L'horoscope dit qu'aujourd'hui, le danger s'abattra sur moi. C'est ce jour que j'ai su qu'il lisait l'horoscope tous les jours. Beaucoup viennent à Jésus parce que pour eux, Jésus, c'est l'horoscope. C'est un teaser d'avenir. Il va nous dire si demain, je serai heureux ou malheureux. Il y en a qui viennent à Jésus parce que pour eux, Jésus est un grand guérisseur. Il va guérir toutes nos maladies, nos infirmités. Et plus jamais nous ne serons malades. Arrêtez de souffrir. Il y en a qui disent, ils viennent à Jésus parce que Jésus, c'est un maître. Il connaît les secrets de la nature. Il est comme un grand maître qui va nous apprendre comment dompter les forces, les énergies cosmiques, les énergies des plantes. Comme cela, nous allons dominer sur toutes choses. Nous allons dominer sur le sorcier. Nous allons dominer sur les marabouts. Nous allons dominer sur tous ceux qui nous en veulent. Il y a ceux-là qui viennent à Jésus pour cette raison. Il y en a qui viennent à Jésus parce que pour eux, Jésus est un distributeur automatique. Ils ont le portable de Jésus. Ah, mes amis. Ils connaissent le numéro du portable. Quand ils téléphonent, Jésus fait. Quand ils disent, j'ai faim, Jésus multiplie le pain. Quand ils disent, j'ai soif, Jésus donne de l'eau en abondance. Quand ils disent, Seigneur, et le Seigneur agit. Le Seigneur n'est plus leur Seigneur, mais le Seigneur devient leur serviteur. Et eux, ils deviennent les Seigneurs qui mettent Jésus à leur service. Mais le problème n'est pas là, aujourd'hui. Quelle que soit la raison qui m'amène ici, quel que soit le motif qui m'amène ici, Jésus dit, venez à moi, vous tous. Il ne fait pas de procès à quelqu'un. Tout le monde peut venir, mais. Il nous dit aujourd'hui, si quelqu'un veut me suivre, pour Jésus, il y a une différence entre venir à lui et le suivre. Tout le monde peut venir à Jésus, mais tout le monde ne peut pas le suivre. Dis à ton frère, je suis venu, mais maintenant, il faut que je le suive. Différence entre venir à Jésus et suivre Jésus. Si tu n'es pas sincère, tu ne le suivras pas. Et les autres vont rendre témoignage, mais tu ne rendras pas témoignage. C'est clair. Il y a une différence entre venir à Jésus et suivre Jésus. Mon frère, toi, qu'est-ce que tu veux? Seulement venir ou bien tu veux aussi le suivre? Jésus dit que pour le suivre, il y a deux conditions. Dis à ton frère, deux conditions. Tu veux savoir? Alors assieds-toi bien, redresse-toi et souris. Jésus pose un conditionnel. Il dit, si quelqu'un veut me suivre, si quelqu'un veut marcher derrière moi, première condition, qu'il renonce à lui-même. La première condition pour le suivre, il faut que tu renonces à toi-même. Il faut que tu renonces à quelque chose. Je ne peux pas suivre Jésus si je ne renonce pas à quelque chose. Quand Pierre a rencontré Jésus, Jésus l'a appelé. Mais pour suivre Jésus, il fallait qu'il renonce à ses nombreux bateaux de pêche. Tu ne seras plus un simple pêcheur, mais tu deviendras pêcheur d'hommes. Pour que Jean et Jacques le suivent, il fallait qu'ils renoncent au filet de leur père. Ils étaient en train de raccommoder le filet de Zébédée, père Zébédée. Il fallait qu'ils renoncent au filet de père Zébédée. Vous saisissez? Pour que Matthieu le suive, il fallait qu'il renonce à sa table de collecteur d'impôts. Pour que la Samaritaine le suive, il fallait qu'elle renonce à sa cruche d'eau. Pour que l'aveugle de Jéricho, Bartimée, fils de Timée, le suivre, il fallait qu'il laisse tomber son manteau. Pour que le mendiant qui était devant la belle porte du temple le suive, il fallait qu'il jette les éléments de sa mendicité. Si tu veux le suivre, il faut que tu renonces à quelque chose. Regarde ta vie. Peut-être qu'il te demande de renoncer à ta vie ancienne. Romains au chapitre 12, verset 1 et verset 2 et 3. Paul dit, ne vous conformez pas aux habitudes du monde présent. Ne vous conformez pas aux habitudes du monde présent. Mais laissez-vous transformer dans vos habitudes par le renouvellement de votre jugement. Si tu veux le suivre, il faut que tu laisses tomber tes habitudes. Si tu veux le suivre, il faut que tu arrêtes de faire palabre avec ton mari. Si tu veux le suivre, il faut que tu arrêtes de faire palabre avec ta femme. Si tu veux le suivre, il faut que tu brises le deuxième et troisième et quatrième bureau. Si tu veux le suivre, il faut que ta vie change. Il faut que tu renonces à ton péché. Il faut te convertir. Vous savez, beaucoup de gens, parce qu'ils expérimentent une bénédiction, ils pensent qu'ils suivent Jésus. Parce qu'ils sont guéris, ils pensent qu'ils suivent Jésus. Laissez-moi vous dire que le démon fait des guérisons. Laissez-moi vous dire que le sorcier fait des guérisons. Laissez-moi vous dire que le magicien fait des prodiges. Mais le prodige ne veut pas dire que je suis Jésus. La guérison ne veut pas dire que je suis Jésus. Le miracle ne veut pas dire que je suis Jésus. Un jour, 10 lépreux sont venus voir Jésus. Ils ont dit, maître, nous souffrons, purifie-nous. Jésus a dit, allez vous montrer au prêtre. Pendant qu'ils partaient en chemin, les 10 lépreux se sont rendus compte qu'ils avaient été purifiés. Les 10 ont été purifiés. Mais un seul est revenu sur ses pas pour suivre Jésus. Jésus lui a posé la question, mais les 9 autres, est-ce qu'ils n'ont pas été purifiés? Ah Seigneur, ils ont été purifiés, mais où sont-ils? Mon ami, peu importe la raison pour laquelle tu es venu ici, moi je sais une chose, la parole de Dieu ne ment jamais. Dieu va guérir encore aujourd'hui, Dieu va libérer encore aujourd'hui, Dieu va délivrer encore aujourd'hui, mais je souhaite que tu suives Jésus. Il va débloquer des situations. Notre soeur disait, les portes cadenassées, les gros cadenas vont sauter ce matin. Mais mon souhait, il faut le suivre. Dieu est Dieu. Moïse dit, que tout Israël le sache. Dieu est Dieu là-haut dans le ciel. Il est Dieu ici-bas sur la terre. Il nous faut le méditer. Mais mon frère, peu importe qu'il t'a guéri ou non, le plus important, il faut le suivre. Dis à ton frère, Dieu guérit, mais il me faut le suivre. Dis à ton frère, Dieu bénit, mais il me faut le suivre. Il nous faut le suivre. Ce n'est pas parce que j'ai expérimenté un bienfait de Dieu que cela signifie que je le suis. Au contraire, je peux devenir même pour les autres un scandale et un contre-témoignage. Mais celui-là, il va à l'église, il va à la messe des malades et regardez comment il se comporte. Il va à l'église, il va à la messe des malades, mais regardez ce qui se passe dans sa vie. Mes amis, une chose est de venir à Jésus. Une autre chose, c'est de le suivre. Il nous faut renoncer. Renoncer à nos habitudes anciennes. Renoncer à nos jugements anciens. Renoncer au péché. Renoncer à la colère. Renoncer à la rancœur. Renoncer à toutes les divisions qui sont à l'intérieur de nous. Et choisis la voie de la vérité. Suivre Jésus, c'est mettre ses pas dans les pas de Jésus. Jean 14, 6, il dit, je suis le chemin. Je ne peux pas dire que je suis Jésus seulement parce que je viens à l'église. Mais je peux dire que je suis Jésus si je marche dans les pas de Jésus. Oh, comment pourrais-je marcher dans les pas de Jésus si je n'obéis pas à la parole de Jésus? Jean 14, 15. Si vous m'aimez, vous obéirez à ma parole. Si je mets la parole de Dieu en pratique, alors je peux dire, je suis Jésus. Sinon, je serai un supporter de Jésus, mais je ne le suis pas. Vous savez, les supporters, quand tu joues bien, ils acclament. Il y a des gens qui sont venus pour... Ils attendent. Jésus va marquer un but. Oh, il a fait... Oh, oh. Jésus a beaucoup de supporters. Mais maintenant, il veut des disciples. Il a beaucoup de supporters. Mais maintenant, il veut ceux qui lui appartiennent. ceux qui sont prêts à marcher derrière lui. Le disciple est celui qui marche derrière son maître. Ça veut dire qu'il est celui qui impose la doctrine de son maître. Il est celui qui obéit à la parole de son maître. Jésus n'est pas ton serviteur. Toi, sois le serviteur de Dieu. Ne demandons pas à Dieu de se mettre à nos services. Hey, Jésus, tu es là? Tu peux m'apporter un verre d'eau? Hey, Jésus, j'ai faim. Hey, Jésus, le repas est prêt. Jésus n'est pas ton esclave. Ah, Jésus, mon pied me fait mal. Tu peux souffler un peu? C'est comme cela qu'on traite Jésus. Tu peux me faire un pansement? Ils veulent des grâces, mais ils ne veulent pas changer. Ils veulent des bénédictions, mais ils ne veulent pas bouger. Mon frère, il y a une différence entre venir à Jésus et le suivre. Première condition donc, il faut renoncer. Alléluia. Est-ce qu'il y en a ici qui veulent en partant d'ici dire, Seigneur, je ne serai plus le même? La deuxième condition, Jésus dit, si quelqu'un veut me suivre, qu'il renonce à lui-même. Deuxième condition, qu'il prenne sa croix. Dis à ton frère, toi. Il y en a qui sont déjà fâchés. Et regarde leur figure. Ils sont fâchés. Qu'il prenne sa croix. Alléluia. Assieds-toi bien, j'ai des choses à te dire. Qu'il prenne sa croix. Il n'a pas dit qu'il prenne ma croix. Vous savez, un jour j'ai vu quelqu'un qui priait, ce matin m'a fait rire. Oh Seigneur Jésus, je veux porter ta croix avec toi. J'ai dit, hé? Tu as fini de porter pour toi-même? Seigneur, qu'est-ce que je t'aime? Si seulement je pouvais porter ta croix. J'ai dit, hé, mon ami. Après, ne maudis pas Dieu. Qu'il prenne sa croix. Jésus n'a pas dit que dans notre vie chrétienne, on ne rencontrerait pas la croix. Jésus n'a pas dit que ceux qui le suivent seront épargnés de la croix. Laissez-moi vous dire, la vérité de notre engagement à la suite de Jésus-Christ passe par la croix. Quel que soit le chemin que tu prends, quelle que soit l'expérience que tu fais, je dirais que cette expérience est vraie si et seulement si elle passe par la croix. La croix est la preuve que tu suis Jésus. Laissez-moi vous dire une chose. Si sur votre route, vous ne rencontrez jamais le diable, posez-vous des questions. Ça veut dire certainement que vous allez dans le même sens que lui. Il vous accompagne. Celui qui dit qu'il ne rencontre pas la difficulté sur sa route, celui qui dit que dans son église on arrête de souffrir, dites-lui, il va dans le même sens que le démon. Ce n'est pas une religion. Celui qui marche dans la vérité, certainement rencontrera certains obstacles sur sa route. La croix n'est pas une défaite. Jésus n'a jamais dit que la croix va nous écraser, va nous tuer. Et même quand on est écrasé, qu'on est tué, on ressuscite avec lui. C'est ça qui est la vérité. Tu ne peux pas entrer dans la gloire. Merci ma fille. Que Dieu te bénisse. Qu'il bénisse ta famille.
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2: On ne peut pas expérimenter la faveur de Dieu. On ne peut pas expérimenter les grâces de Dieu et penser que dans sa vie, il n'y aura pas la croix. Je dis qu'il y a toujours la croix avant la rose, mais jamais la rose avant la croix. Et que ceux qui ont des oreilles entendent. Donc si on vous dit que c'est rose et puis la croix, danger. C'est la croix d'abord. Pour accéder à la vie de Dieu, il y a toujours l'expérience de la croix. Pour entrer dans la terre promise. désert. Pour ressusciter, Jésus devait connaître la mort sur la croix. Mes amis, n'acceptez jamais une religion de facilité. La bénédiction, ce n'est pas la facilité. Paul dit aux Romains, tout concourt au bien de ceux qui aiment Dieu. De tous ceux qui sont appelés selon son dessein. Mon frère, tu es malade et tu me suis par la voie de l'évangile. Regarde ta maladie ce matin et souris. Dis maladie, je viens d'entendre que tu seras un tremplin pour que je connaisse la gloire de Dieu. Tu es le prétexte que Dieu va choisir pour manifester sa gloire dans ma vie. Voilà, mes frères. Qu'il renonce à lui-même, qu'il prenne sa croix. Celui qui veut contourner la croix, dribbler la croix, jouer au plus malin, là, veut feinter la croix. Mon ami, quand tu as contourné la croix, c'est le désespoir pour toi. Mais quand tu as regardé la croix et que tu avances, Jésus dit, même si tu passes, du moins le psalmiste, même si tu passes par la vallée obscure de l'ombre de la mort, tu ne craindras aucun mal. Si 1000 tombent à ta droite, 10 000 tombent à ta gauche, toi, tu ne seras pas à... Passe ton chemin, mon ami, et avance. Ne soyez pas des chrétiens timides, des chrétiens qui ont peur, qui sont effrayés. Dans la vie de l'homme, il y a toujours le mystère douloureux. Mais la vie de l'homme ne s'arrête pas au mystère douloureux. Dieu dit, allons vers le mystère glorieux. Mais il ne passe que par la croix. Tu souffres aujourd'hui, mais tu es si proche du but. La gloire n'est pas loin. Respire. Respire. Respire. Laissez-moi vous dire. Dieu n'est pas un être sans cœur qui prend plaisir à nous voir souffrir. Mais un homme qui est sage, c'est ce qui est bien pour ceux qui sont ses enfants. Ce n'est pas parce que l'enfant qui apprend à marcher tombe que sa maman va dire, « Ah non, ne fais pas d'effort. Attends, je vais te prendre. » Tu vas fabriquer un papy tout. Un enfant gâté qui un jour va te commander. C'est pas ça? Je vois des enfants qui se lèvent. « Maman, aujourd'hui, nous mangerons des frites. S'il te plaît, des frites. » Et la maman, elle n'a rien. Bon d'accord, on va se débrouiller pour qu'il mange des frites. Parce qu'il a demandé des frites. Tu vas fabriquer un monstre. Demain matin, c'est maman, je veux tout de suite 500 francs. Toi-même, l'argent de la popote fait 1000 francs. Bon, comme il a demandé 500 francs, bon, on va lui donner. Oh. Attention. Attention. Danger dans la cité. Vous saisissez? La maman sait que pour que l'enfant marche, il faut qu'il tombe. Il faut qu'il s'écorche. Mais il va devenir un garçon. Voilà. Dieu ne veut pas fabriquer des chrétiens bébés hollandais. Excusez-moi. Ils sont là, façon. Ils vont me tuer. Les sorciers. Atteint de flecomanie, flequet comme ça. Qu'est-ce que c'est que ça? Dieu veut une église de chrétiens debout. Une église de chrétiens audacieux. Une église de chrétiens forts. Une église de chrétiens responsables. Qui n'ont pas peur parce qu'il y a l'épreuve. Qui n'ont pas peur parce qu'il y a l'obstacle. Ils avancent. Parce que Jésus marche devant eux et ils savent qu'ils vont atteindre la terre promise. C'est cela que Dieu veut. Dieu veut se susciter des vrais enfants. Ce que Jésus appelle mes disciples. Quand vous regardez leur vie, vous savez qu'ils ont été taillés par un bois iroko. Un bois dur. Parce que je n'ai pas dit l'autre nom là. Si je dis, on dit, ah, sinon vous connaissez le bois là, le plus dur là. Dans un bon bois, des gens debout et responsables qui n'ont pas peur, Voilà ce que Dieu veut faire pour nous. Et voilà ce que je voudrais que nous soyons. N'ayons pas peur de prendre notre croix. Jésus dit qu'on ne sera jamais éprouvé au-delà de nos forces. L'enfant tombe, il retombe encore. Mais c'est comme cela qu'il devient un homme. Si tu es tombé, relève-toi et avance. Si tu as buté contre un obstacle, avance encore. Pousse, la porte finira par s'ouvrir. Ne vous découragez pas. Si tu as échoué, recommence. Tu as échoué encore, recommence. Tu finiras par vaincre et triompher. Voilà. Jésus nous a dit, je suis en train de finir, de terminer. Il nous a dit qu'il a le chemin. Ça veut dire que pour celui qui veut marcher, il doit prendre le chemin. Mais le chemin que Jésus est, nous savons quel chemin c'est. Pour savoir si quelqu'un marche en Jésus-Christ, vit de la vie de Jésus-Christ, il faut regarder sa vie. Quelle est cette vie chrétienne à l'eau de rose? Quelle est cette vie chrétienne où il n'y a pas d'épines? Alors, il y en a, quand une difficulté arrive, vous les voyez, ça c'est les supporters, là. Ils sont découragés. Vraiment, avant là même, quand j'étais païen là même, c'était facile. Oh. Mais retourne, on t'a forcé. Avant là même, vraiment, maintenant que je suis Dieu là, mon père, je le suis, et puis c'est trop dur. Mon ami, c'est le chemin. C'est ça qui est la vérité. Et c'est là qu'on obtient la vie. Que Dieu nous donne d'être des chrétiens debout. Que nous soyons tous, non pas des suiveurs de Jésus, simplement des gens qui viennent à lui, mais de véritables disciples qu'il a consacrés par son esprit, maintenant et pour les siècles des siècles. Amen. Gloire à Dieu.
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Voilà donc, amis auditeurs et auditrices, vous venez de suivre un enseignement du Père Raoul Mambo sur le thème « Dieu est fidèle ». Nous poursuivons donc nos programmes. Pour l'instant, nous continuons dans notre banque musicale et à 11h, le flash des formations.

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1: 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Il est 11h.
2: Chers amis auditeurs et auditrices, nous voici à présent au flash d'information et ce sera avec Marcel Ariston Blé. Bonjour Marcel.
3: Bonjour Déborah. Bonjour à tous, bienvenue à ce bref tour de l'actualité. C'est demain 11 juillet que Monseigneur Jean-Martial Arnaud Kwame Aga sera sacré évêque auxiliaire d'Abidjan à la cathédrale Saint-Paul du Plateau. À quelques heures de ce grand événement d'église, le lieu du jour vit une retraite spirituelle afin de confier son ministère épiscopal au Seigneur. Une charge qu'il s'apprête à assumer pleinement en se remettant également à la prière du peuple de Dieu. Et pour cet événement d'église, le cardinal Ignace Dobobessi, archevêque métropolitain d'Abidjan, invite le peuple de Dieu à se rendre massivement à la cathédrale Saint-Paul en vue de soutenir par sa prière le lieu du jour. Trois grands séminaristes du diocèse de Gagnoa, revêtus de la soutane dimanche dernier, c'était au cours d'une eucharistie que présidait Monseigneur Jean-Jacques Oufoua Kofi en la paroisse Sainte-Marie, Mère de Dieu de Babré, en présence des prêtres religieux et religieuses par un ami et connaissance des élus du jour. Dans son homélie, l'ordinaire du lieu a invité les trois grands séminaristes admis comme candidats au sacerdoce à faire un bon usage de leur tenue soutane et de ne jamais avoir honte de la porter. En international à Castel Gandolfo, le pape déjeunera avec plusieurs démunis l'initiative du Centre de formation supérieure Laudato Si, qui accueillera le 11 juillet au Borgo Laudato Si 200 personnes en situation de vulnérabilité prises en charge par le diocèse de Rome. Ce veut le signe d'une église ouverte, d'une famille, d'un refuge sûr pour ceux qui en ont le plus besoin. L'espoir, accueil, inclusion, telles sont les aspirations qui ont animé les organisateurs de l'initiative Déjeuner avec le Pape qui se tiendra donc demain samedi dans le jardin de Castel Gandolfo.
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Amis auditeurs et auditrices, merci de rester à l'écoute de la Radio Nationale Catholique de Côte d'Ivoire, la voix de l'Évangile. Axel Conan est du côté de la technique, il se charge de la mise en onde. À ce micro, je suis Déborah Adengra. Voilà donc une petite méditation que je vous propose. À chaque célébration eucharistique, nous entendons ces paroles « Allez dans la paix du Christ ». Des mots que nous connaissons bien, mais dont nous ne mesurons pas toujours toute la portée. S'agit-il simplement de la fin de la messe ou de l'ouverture d'un nouveau chemin à parcourir avec le Christ dans notre vie quotidienne? Le père Franck-Stéphane Yapi, curé de la paroisse Saint-Pierre d'Aféry, nous invite à redécouvrir le véritable sens de cet envoi. Je vous propose maintenant d'écouter ce texte qu'il nous propose, intitulé « La messe se termine, la mission commence », que je vous lis maintenant. La messe se termine, la mission commence. À la fin de la célébration eucharistique, le prêtre donne la bénédiction finale, puis dit « Allez dans la paix du Christ » ou une formule équivalente. Beaucoup considèrent ce moment comme un simple renvoi. La messe est terminée, chacun retourne à ses occupations. Pourtant, la liturgie nous enseigne une autre réalité. La bénédiction finale n'est pas un renvoi, c'est un envoi. Ce n'est pas un renvoi, c'est un envoi. L'Église ne nous renvoie pas simplement à nos activités, elle nous envoie en mission. Ce que nous avons entendu dans la parole de Dieu, ce que nous avons célébré à l'autel et reçu dans l'Eucharistie, doit désormais entrer dans notre vie quotidienne. La célébration liturgique prend fin, mais commence alors la messe du quotidien, dans nos familles, sur nos lieux de travail, à l'école, dans nos engagements sociaux, dans nos relations avec les autres. La sainteté ne se construit pas seulement dans l'Église, elle se construit lorsque l'Évangile quitte les murs de l'Église pour entrer dans nos comportements. Il n'existe pas de neuvaine qui transforme automatiquement un chrétien en saint. La sainteté naît lorsque la grâce reçue à la messe devient une manière de vivre. La messe ne s'achève donc pas avec le dernier chant. Elle continue dans la vie de celui qui met en pratique ce qu'il a célébré. Fin de citation.

Ce texte que nous venons d'entendre nous rappelle une vérité essentielle. La messe ne s'arrête pas au moment où nous quittons l'église. Elle trouve son accomplissement dans notre manière de vivre, d'aimer, de servir et de témoigner du Christ au quotidien. Chaque célébration nous nourrit de la parole de Dieu et de l'Eucharistie pour que nous devenions à notre tour des témoins vivants de l'Évangile là où le Seigneur nous envoie. Ainsi, la bénédiction finale n'est pas une simple formule de clôture, mais un véritable envoi en mission. À chacun de nous de faire en sorte que la grâce reçue à l'autel porte du fruit dans notre vie de tous les jours. Amis auditeurs et auditrices, merci de continuer à nous suivre. Dans quelques instants, le quiz des vacances.

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Fidèles auditeurs et auditrices, voici l'instant que vous attendiez impatiemment, j'en suis sûre. Nous sommes maintenant au quiz des vacances sur la RNC. Le quiz des vacances est une rubrique qui permet à nos auditeurs et auditrices de tester leurs connaissances religieuses et bibliques. Voilà donc, depuis quelques jours, nous avons lancé cette rubrique. Vous avez été aussi nombreux à appeler et nous vous encourageons à appeler davantage. La question du jour est la suivante. Quel est le seul des 12 apôtres dont la mort est racontée dans le Nouveau Testament? Vous avez la réponse? Nous vous invitons à nous joindre au 07 59 55 54 24 ou au 05 55 03 46 60 ou encore au 01 42 85 87 06. Je reprends la question. Quel est le seul des 12 apôtres dont la mort est racontée dans le Nouveau Testament? Merci de nous joindre si vous avez la réponse.

0: Allô, bonjour.
1: Bonjour.
0: Quel est votre nom, s'il vous plaît?
1: C'est Conan Marie-Jacques.
0: Monsieur Conan?
1: Marie-Jacques.
0: Marie-Jacques, vous nous appelez d'où?
1: De la GESCO.
0: GESCO, ok. Est-ce que vous avez la réponse?
1: Oui, c'est Étienne.
0: Étienne, vous en êtes sûr, hein?
1: Oui, oui.
0: D'accord. Merci. Merci de rester à l'écoute. Vous aurez la réponse à la fin.
1: C'est compris.
0: Merci.

0: Allô, bonjour.
1: Bonjour, madame.
0: Quel est votre nom, s'il vous plaît?
1: Acré Angel Michel.
0: Monsieur Acré Angel, vous nous appelez d'où?
1: Michel. Acré Angel Michel.
0: D'accord.
1: L'appel du Sacré-Cœur de Jésus de Bonne.
0: D'accord. Dites-nous, est-ce que vous avez la réponse?
1: Je pense que je l'ai. Bon, je vais vous le dire.
0: D'accord.
1: Bon, je pense que c'est Jean.
0: Jean. D'accord. Jean, c'est votre dernier mot?
1: Oui, c'est mon dernier mot.
0: Ok. Merci de rester à l'écoute.

0: Allô, bonjour.
1: Bonjour.
0: Quel est votre nom, s'il vous plaît?
1: Je suis Ngoran Serge.
0: Monsieur Ngoran Serge, voilà, oui. Est-ce que vous avez la réponse?
1: Oui, je pense que c'est Judas Iscariote.
0: Judas Iscariote. C'est votre dernier mot, hein?
1: Oui, c'est mon dernier mot.
0: D'accord, merci d'y avoir pris part. Et puis, merci de rester à l'écoute aussi. Vous aurez la réponse.
1: Merci beaucoup. Bonjour.

0: Allô, bonjour.
1: Bonjour, madame.
0: Quel est votre nom, s'il vous plaît?
1: C'est madame Assamoua.
0: Madame Assamoua, enfin, une dame qui nous appelle. Madame Assamoua, j'espère que vous avez la réponse.
1: Je vois Judas et Carotte.
0: Judas Iscariote. D'accord, c'est votre dernier mot, hein?
1: Oui, c'est le dernier mot.
0: D'accord. Merci, madame Assamoua. Passez une très bonne journée.

0: Amis auditeurs et auditrices, nous sommes au quiz des vacances et je rappelle la question du jour. Quel est le seul des 12 apôtres dont la mort est racontée dans le Nouveau Testament? Si vous avez la réponse, n'hésitez pas à nous la donner en nous appelant au 07 59 55 54 24 ou au 05 55 03 46 60 ou encore au 01 42 85 87 06. Allô, bonjour.
1: Oui, allô.
0: Quel est votre nom, s'il vous plaît?
1: Le nom, c'est Lobo Ghislain.
0: Monsieur Lobo Ghislain.
1: Oui.
0: Dites-nous, est-ce que vous avez la réponse?
1: Bon, je vais essayer.
0: D'accord, on y va.
1: Je pense à Jacques, frère de Jean.
0: Jacques, frère de Jean.
1: Jacques, frère de Jean, oui, oui.
0: D'accord, c'est votre dernier mot.
1: Dans le livre de Dark, oui.
0: D'accord. Merci, passez une très bonne journée et puis merci de rester à l'écoute.
1: Merci à vous aussi.

0: Allô, bonjour. Allô. Allô, bonjour.
1: Allô.
0: Oui, allô, bonjour.
1: Bonjour, madame.
0: Une autre dame, d'accord. Quel est votre nom, s'il vous plaît? Allô.
1: Allô.
0: Oui, bonjour. Quel est votre nom, s'il vous plaît?
1: Allô.

0: Allô.
1: Oui, allô, bonjour. Quel est votre nom, s'il vous plaît?
0: Allô, je suis Maman Dagrou.
1: Maman?
0: Maman Dagrou.
1: Maman Dagrou. Est-ce que vous avez la réponse?
0: Oui.
1: D'accord. C'est laquelle? Oui, avec précision.
0: De Saint-Mathias et Kalamba-Lumba.
1: Saint-Mathias.
0: Saint-Mathias.
1: D'accord. Merci, maman, d'avoir participé et puis rester à l'écoute. Vous aurez
0: merci
1: la réponse.
0: Merci beaucoup, merci.
1: Allô, bonjour. Allô.
2: Oui, allô.
1: Oui, allô, bonjour.
2: Bonjour, madame.
1: Quel est votre nom, s'il vous plaît?
2: Monsieur Kouni Kargo-Léon.
1: Monsieur?
2: Kouni Kargo-Léon.
1: D'accord, monsieur Léons. Dites-nous, est-ce que vous avez la réponse?
2: Je pense bien, je vais m'y essayer.
1: D'accord. C'est laquelle, alors? Avec précision.
2: Je pense que c'est... Il y a Judas et Étienne.
1: Judas et Étienne. On a dit un seul des 12 apôtres.
2: Ah, un seul. Étienne.
1: Étienne.
2: D'accord.
1: D'accord, c'est compris. C'est votre dernier mot, hein?
2: Oui.
1: D'accord. Merci, monsieur. Passez une très bonne journée.
2: Merci beaucoup.

0: Allô, bonjour.
1: Allô, bonjour madame.
0: Quel est votre nom, s'il vous plaît?
1: Marie-Esther.
0: Marie-Esther, dites-nous, oui. Quelle est la réponse?
1: La réponse est Jacques, le fils de Zébédée.
0: D'accord. Merci à vous. Et j'espère que c'est votre dernier mot, hein?
1: Oui, c'est mon dernier mot.
0: D'accord. Merci. Passez une très bonne journée.
1: Merci à vous également.
0: Merci.
2: Allô?
0: Oui, allô, bonjour.
2: Bonjour, madame.
0: Quel est votre nom, s'il vous plaît?
2: C'est monsieur Kwame Adengra.
0: Monsieur Kwame Adengra.
2: De NDA, Nouveau Quartier.
0: D'accord. Dites-nous, est-ce que vous avez la réponse?
2: La réponse est Jacques, le majeur.
0: D'accord.
2: Fils de Zébédée et frère de Jean.
0: C'est compris. C'est votre dernier mot?
2: Oui, Jacques le majeur, fils de Zébédée et frère de l'apôtre Jean.
0: D'accord. Merci à vous. Passez une très bonne journée et puis restez à l'écoute.
2: Merci à vous.

0: Allô, bonjour.
1: Allô, oui, bonjour madame.
0: Quel est votre nom, s'il vous plaît?
1: C'est madame Assamoa, je ne voulais plus de précision. C'est le Nouveau Testament ou bien c'est l'Ancien?
0: Voici la question.
1: Voilà.
0: Lequel est le seul des 12 apôtres dont la mort est racontée dans le Nouveau Testament? Voilà, vous donnez la réponse avec la précision, c'est-à-dire la partie du Nouveau Testament qui parle de ce dernier. D'accord, nous vous laissons réfléchir un peu et puis revenir.

0: Allô, bonjour. Allô.
1: Allô, bonjour, madame. Oui, allô, bonjour.
0: Quel est votre nom, s'il vous plaît?
1: Oui, j'avais appelé tout à l'heure.
0: D'accord.
1: Bref, vous avez demandé plus de précisions.
0: Oui, quel est votre nom?
1: Mon nom, c'est Lobou, Justin.
0: Monsieur Lobou et Justin.
1: Oui.
0: D'accord.
1: C'est la précision que je voulais donner.
0: D'accord, nous vous écoutons.
1: C'est Actes chapitre 12, verset 2.
0: D'accord, c'est compris. Merci de rester à l'écoute.

0: Allô, bonjour.
1: Oui, bonjour madame.
0: Quel est votre nom, s'il vous plaît?
1: Oui, c'est monsieur Haché Sekamaki.
0: Monsieur?
1: Haché Sekamaki.
0: Haché Seka. D'accord. Est-ce que vous avez la réponse? Avec précision.
1: Oui, Jean-Baptiste.
0: Jean-Baptiste.
1: Oui, oui.
0: D'accord. C'est votre dernier mot, hein?
1: Oui, Jean-Baptiste.
0: D'accord. Merci à vous. Passez une très bonne journée. Et puis restez à l'écoute.

0: Allô, bonjour.
1: Allô, bonjour, madame.
0: Quel est votre nom, s'il vous plaît?
1: Mon nom, c'est Kwame Pascal, NDA Jesco.
0: Monsieur Kwame Pascal.
1: Oui.
0: D'accord, quelle est la réponse?
1: Il s'agit de Jean-Baptiste. Comment on l'appelle, qui a été décapité par le roi.
0: D'accord.
1: La fille, la dame dansait. La jeune fille Salomé dansait tellement bien que elle a dit à la fille, demande-moi ce que tu veux, je te donnerai.
0: Mm-hmm.
1: Et c'est dans ça la fille, elle allait dire apparemment, voilà ce que le roi me demande. Mm-hmm. Il faut dire que à Jean-Baptiste, il faut dire que tu veux la tête de Jean-Baptiste parce qu'il ne vit pas de notre relation.
0: Mm-hmm.
1: Voilà, c'est ainsi que Jean-Baptiste a été décapité. C'est de lui qu'il s'agit dans de Nouveau Testament.
0: D'accord, merci Monsieur Kwame Pascal pour toutes ces précisions et puis merci de rester à l'écoute.

0: Oui, c'est mon dernier mot. C'est le seul dans la mort vraiment bien expliqué dans le Nouveau Testament.
1: D'accord, merci à vous. Et puis, restez à l'écoute tout à l'heure.
0: Merci, madame. Bonne journée.

0: Allô, bonjour.
1: Oui, c'est Madame Assamoua encore.
0: C'est Madame Assamoua.
1: Voilà, Jacques de ZBD.
0: Madame Assamoua, on dirait que vous n'êtes pas sûre de votre réponse. Hein.
1: Non, la première fois, je croyais que c'était un ancien testament.
0: D'accord.
1: Voilà, maintenant c'est un nouveau testament.
0: D'accord, c'est compris.
1: Ok.
0: C'est bien, ok. Merci à vous. Passez une très bonne journée.
1: Merci.

0: Allô, bonjour.
1: Bonjour, madame.
0: Quel est votre nom, s'il vous plaît?
1: Anne-Auguste.
0: Monsieur Anne-Auguste.
1: Oui.
0: D'accord, dites-nous, quelle est la réponse?
1: C'est Jacques, fils de Guilherme.
0: D'accord, c'est votre dernier mot?
1: Oui, c'est mon dernier mot.
0: Merci de rester à l'écoute. À tout à l'heure.

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1: Chers amis auditeurs et auditrices, voici que prend fin le quiz de la RNC du jour. La question était de savoir quel est le seul des 12 apôtres dont la mort est racontée dans le Nouveau Testament. La réponse avec précision. Nous avons reçu plusieurs appels, plusieurs réponses. Plusieurs personnes aussi ont trouvé la bonne réponse. La bonne réponse qui est Jacques, fils de Zébédée, et une seule personne a donné la bonne réponse avec précision. C'est Monsieur Loboué Ghislain qui a donné la bonne réponse avec précision. Donc Jacques, fils de Zébédée, qui a été mis à mort par Hérode, et cela nous est raconté.

dans le livre des Actes des Apôtres au chapitre 12, le verset 2. Il supprima Jacques, frère de Jean, en le faisant décapiter. Voilà donc la réponse à la question du jour. Et notre gagnant du jour, c'est Monsieur Loboué Ghislain. Merci de rester à l'écoute. Nous vous contacterons pour votre cadeau. Merci à vous, chers auditeurs, de rester avec nous dans quelques instants. Nous rendrons les honneurs à la Reine du Ciel, la Très Sainte Vierge Marie, à travers la prière de l'Angelus.

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2: L'ange du Seigneur apporta l'annonce à Marie.
3: Et elle conçut du Saint-Esprit.
4: Je vous salue, Marie, pleine de grâce, le Seigneur est avec vous. Vous êtes bénie entre toutes les femmes, et Jésus, le fruit de vos entrailles, est béni.
5: Sainte Marie, Mère de Dieu, priez pour nous, pauvres pécheurs, maintenant et à l'heure de notre mort. Amen.
2: Voici la servante du Seigneur.
3: Qu'il me soit fait selon votre parole.
4: Je vous salue, Marie, pleine de grâce, le Seigneur est avec vous. Vous êtes bénie entre toutes les femmes, et Jésus, le fruit de vos entrailles, est béni.
5: Sainte Marie, Mère de Dieu, priez pour nous, pauvres pécheurs, maintenant et à l'heure de notre mort. Amen.
2: Et le Verbe s'est fait chair,
3: et il a habité parmi nous.
4: Je vous salue, Marie, pleine de grâce, le Seigneur est avec vous. Vous êtes bénie entre toutes les femmes, et Jésus, le fruit de vos entrailles, est béni.
5: Sainte Marie, Mère de Dieu, priez pour nous, pauvres pécheurs, maintenant et à l'heure de notre mort. Amen.
2: Priez pour nous, Sainte Mère de Dieu,
3: afin que nous soyons rendus dignes des promesses du Christ.
2: Daigne, Seigneur, répandre ta grâce dans nos âmes, afin qu'ayant connu par le message de l'ange l'incarnation du Christ, ton Fils, nous arrivions par sa passion et par sa croix à la gloire de sa résurrection. Par le Christ, notre Seigneur.

aimables auditeurs et auditrices, pour votre écoute attentive et surtout pour votre participation active. Les après-midi de la RNC commencent maintenant et ce, avec la vie des saints du jour dans quelques instants, l'évangile du jour, le journal de la mi-journée et bien d'autres. Et vous serez en compagnie de Annie Zega pour ce temps d'antenne. Merci à Axel Conan qui a assuré la mise en onde de ce temps d'antenne. À ce micro, je suis Déborah Adingra. Bonne suite de programme, excellent week-end à tous, portez-vous bien et que Dieu vous garde.

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2: Juillet, bienheureux pacifique. Guillaume Divini est un troubadour né près de Licciano, dans les marches d'Ancône. L'empereur Frédéric II, lors de son passage à Rome, lui décerne le titre de roi des poètes au Capitole. Guillaume est déjà âgé d'une cinquantaine d'années lorsqu'il rend visite à une religieuse, membre de sa famille à Saint-Séverino et entend prêcher Saint-François d'Assise. Menant une vie d'artiste mondaine et frivole, il se convertit et demande à rejoindre les frères mineurs. François lui donne le nom de pacifique parce qu'il a été arraché au tumulte du monde pour accéder à la paix de Dieu et l'envoie en France. Pacifique est le premier franciscain à franchir les frontières de l'Italie. Il implante l'ordre franciscain à la Cordelle à Vésale, dans l'Yonne, en 1217. Pacifique revient en Italie en 1223 pour être nommé visiteur des couvents des Clarisses au Ordre des Pauvres Dames, fondé par Sainte Claire d'Assise en 1212. En 1225, à San Damiano, aveugle et malade, François compose son cantique de Frère Soleil. Pacifique est le premier à le chanter en public et il donne cette audition à Assise alors que la ville est déchirée par une lutte entre les partisans du Podestat et les fidèles de l'évêque qui a excommunié le Podestat. Les paroles inspirées sont portées par la voix magnifique du troubadour devenu moine. Loué sois-tu, mon Seigneur, avec toutes tes créatures, spécialement Messire Frère Soleil, par qui tu nous donnes le jour, la lumière. Il est beau, rayonnant d'une grande splendeur, et de toi le Très-Haut, il nous offre le symbole. Les larmes jaillissent des yeux de l'auditoire. Le podestat se jette aux genoux de l'évêque qui le relève et l'embrasse tendrement. Moi aussi, je te demande pardon. Pacifique retourne en France en 1226 et, durant 4 ans, il parcourt les provinces de France pour y fonder plusieurs monastères. Il va jusque dans le Hainaut en Belgique et meurt là-bas, dans la ville de Lens. Pacifique, nous te confions les poètes et tous les artistes, que leur art élève l'âme et nous conduise vers Dieu.
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1: Chers auditeurs et auditrices de la radio nationale catholique de Côte d'Ivoire, la paix soit avec vous. Soyez les bienvenus à cette tranche d'antenne consacrée aux commentaires de l'évangile du jour. Je suis le père Bernard Engbang, jésuite, vicaire à la paroisse Saint-Philippe d'Abobo-Sakbé.

Évangile de Jésus-Christ selon saint Matthieu. En ce temps-là, Jésus disait à ses apôtres, Voici que moi je vous envoie comme des brebis au milieu des loups. Soyez donc prudents comme les serpents et candides comme les colombes. Méfiez-vous des hommes. Ils vous livreront aux tribunaux et vous flagelleront dans leurs synagogues. Vous serez conduits devant des gouverneurs et des rois à cause de moi. Il y aura là un témoignage pour eux et pour les païens. Quand on vous livrera, ne vous inquiétez pas de savoir ce que vous direz ni comment vous le direz. Ce que vous aurez à dire vous sera donné à cette heure-là, car ce n'est pas vous qui parlerez, c'est l'Esprit de votre Père qui parlera en vous. Le frère livrera son frère à la mort et le père son enfant. Les enfants se dresseront contre leurs parents et leur feront mettre à mort. Vous serez détestés de tous à cause de mon nom. Mais celui qui aura persévéré jusqu'à la fin, celui-là sera sauvé. Quand on vous persécutera dans une ville, fuyez dans une autre. Amen, je vous le dis, vous n'aurez pas fini de passer dans toutes les villes d'Israël quand le Fils de l'homme viendra.

Méfiez-vous des hommes. Frères et sœurs, quelle attitude devons-nous avoir face à l'adversité du monde? Telle est la question à laquelle Jésus s'attelle à donner une réponse dans la page d'évangile de ce jour. En effet, il est conscient du danger auquel sont exposés ses apôtres dans un monde qui est hostile à la vérité de l'évangile. Raison pour laquelle il veut les rassurer en leur donnant des astuces pour affronter l'opposition du monde. Tout d'abord, il les invite à la lucidité, à la prudence et à la candeur. La lucidité voudrait que nous prenions conscience de la méchanceté et de la violence qui habitent le cœur des hommes et de sortir de toute naïveté qui consiste à croire que le monde nous accueillera les bras ouverts. La prudence nous entraîne à poursuivre la mission tout en gardant un œil sur ce qui est susceptible de lui faire ombrage. Notons au passage une chose curieuse dans l'enseignement de Jésus à ce sujet. C'est de l'attitude du serpent que les disciples devront s'inspirer. Or, la Genèse nous le présente comme le plus rusé de tous les animaux des champs que le Seigneur Dieu avait fait. Nous passons alors du serpent maudit au serpent béni. En réalité, par cette image, Jésus nous invite ses disciples à agir de manière à ne pas se laisser détourner du vrai chemin, tout en préservant la douceur et l'humilité de leur maître en eux. Mieux, ils devront s'adapter aux réalités du monde sans pour autant se compromettre. C'est l'habileté des fils des ténèbres qui doit inspirer les fils de la lumière pour la cause du royaume. Quant à la candeur des colombes, elle nous permet de garder la pureté de cœur et la simplicité face à la corruption du monde. L'apôtre Paul dira dans ce sens aux chrétiens de Rome, « Je veux que vous soyez avisés pour le bien et malhabiles pour le mal. » Ensuite, le Christ appelle ses missionnaires à garder l'assurance face à l'opposition du monde, car il ne les a pas jetés en pâture. L'Esprit Saint les accompagnera. Il saura les aider à défendre la cause du royaume. Il guidera aussi leurs pas vers d'autres lieux pour échapper aux persécutions. En un mot, il sera la présence de leur maître à leur côté. Cela requiert de leur part discernement et docilité à l'esprit. Enfin, le Christ souligne la nécessité de ne pas relâcher l'effort, de ne pas déserter le lieu du combat. Vous serez détestés de tous à cause de mon nom, mais celui qui aura persévéré jusqu'à la fin, celui-là sera sauvé. La persévérance appelle la patience, l'endurance et la confiance. Elle s'oppose à la défection et au découragement. La patience, c'est la vertu de l'attente, avec la conviction que ce que l'on attend s'accomplira, peu importe la durée. L'endurance nous donne de savoir gérer notre souffle, car la course est longue. Ceux qui remportent le marathon savent généralement gérer leur souffle jusqu'au bout de l'épreuve. La confiance, quant à elle, rejoint l'assurance. Nous croyons que nous ne sommes pas livrés à nous-mêmes, car Dieu veille sur ses serviteurs. Frères et sœurs, la promotion de la justice et la défense de la vérité dans un monde où règnent les injustices et le mensonge ne peuvent que rencontrer de l'adversité, de l'opposition. Mais cela ne doit pas nous faire reculer, car la mission ne prendra pas fin avant le retour glorieux et triomphal du Fils de l'homme. Bien-aimés, l'établissement du royaume des cieux sur la terre ne sera possible que si la justice l'emporte sur les injustices, que si la vérité triomphe du mensonge. Tant que les cœurs ne se convertiront pas à l'amour du Christ, rien ne changera sur la terre des hommes. Notre mission est de témoigner de cette vérité et d'amener les hommes à la conversion véritable et à l'adhésion à ce projet de salut. De fait, la mission apostolique chrétienne consiste à sortir et à proclamer la bonne nouvelle à toutes les nations.
dans nos maisons, dans nos familles, dans nos communautés, dans nos milieux professionnels, dans nos lieux de loisirs, faisant rayonner la joie du royaume. En réalité, l'activité missionnaire de l'Église s'enracine dans le plan de salut de Dieu, qui est un plan d'amour pour tous les peuples. Le Christ attend que la foi soit proclamée à toutes les nations jusqu'à son retour. Ainsi, les non-croyants, les non-chrétiens, auront sous les yeux le témoignage de vie de ceux et celles qui se fixent comme but de se comporter en vrais fils et filles de Dieu. Par ailleurs, c'est à cause de nos péchés que le Christ a été condamné injustement et a subi des humiliations avant de mourir sur la croix. À notre tour de souffrir pour réparer cette injustice et lui rendre l'hommage de notre reconnaissance. Demandons-lui de nous rendre lucides face aux dangers encourus dans la mission qu'il nous confie. Persévérant dans le combat pour le triomphe de la justice du royaume et docile à son esprit, pour que nous sachions discerner la conduite à tenir et la route à suivre chaque fois que nous faisons face à l'opposition du monde. Amen.

0: Auditeurs et auditrices de la Radio Nationale Catholique, je suis très heureuse de vous retrouver pour ce temps d'antenne sur les ondes de la Voix de l'Évangile qu'on démarre dès à présent avec le journal présenté par Marcel Ariston-Blais. Bonjour Marcel.
1: Bonjour Annie Zégard.

0: Au sommaire de ce journal, trois grands séminaristes du diocèse de Gagnoa désormais admis comme candidats au sacerdoce. Ils ont été revêtus de la soutane le dimanche 5 juin dernier en la paroisse Sainte-Marie, Mère de Dieu de Fabré. Les nouveaux abbés exhortés à en faire un bon usage. Préparatif de la fête de l'indépendance dans la commune de Yopougon, le député maire Adama Bitogo invite les populations à y accorder un intérêt particulier, nous l'entendrons dans ce journal. Et puis un déjeuner avec le pape Léon XIV, c'est ce qui attend 200 convives demain dans les jardins apostoliques de Castel Gandolfo, les invités en situation de vulnérabilité. Cette journée festive a trois mots d'ordre, espérance, accueil et inclusion. Enfin, dans les dernières minutes, nous entendrons Mgr Jean-Martial Anou Kwame Aguia, qui sera sacré demain samedi, l'évêque auxiliaire d'Abidjan, qui, à quelques heures de l'événement, s'en remet aux prières du peuple de Dieu. Et nous écouterons également le cardinal Ignace Dobobussi, qui lui invite l'ensemble de la communauté chrétienne à se rendre massivement à la cathédrale Saint-Paul d'Abidjan-Plateau. Ce sera dans notre rubrique « Allons à Abidjan ».
1: Le journal Marcel Ariston.
0: Bonjour à tous et bienvenue. Les abbés Ernest Sylvanus Esmel Esso, Virgile Ngoran Kwabenan et Kader Jean-Eudes Yepé sont désormais admis comme candidats officiels au sacerdoce. Ces grands séminaristes ont fait une formation philosophique et revertu de la soutane le dimanche dernier. L'événement au cœur d'une messe est présidé par Mgr Jean-Jacques Koffi Wakoffi en la paroisse Sainte-Marie, Mère de Dieu de Babré, dans le diocèse de Gagnoa. Dans son homélie, l'ordinaire de Gagnoa a invité les trois grands séminaristes admis comme candidats officiels au sacerdoce à faire un bon usage de leur tenue, de leur soutane et de ne jamais avoir honte de la porter. Mgr Jean-Jacques Koffi Wakoffi dans un extrait de son homélie.
2: Chers fils Ernest, Jean-Eudes et Virgile, vous n'êtes pas ici par hasard ni par un simple choix humain. Ce n'est pas d'abord vous qui avez choisi le Christ, c'est lui qui vous a regardé le premier et qui vous a dit, comme à ses premiers disciples, « Viens, suis-moi ». La soutane que vous allez revêtir dans quelques instants dira au monde entier qui désormais vous appartenez. Quand les gens vous verront passer dans cet habit, ce n'est pas vous qu'ils chercheront des yeux, c'est le Christ. Vous devenez par ce signe des rappels vivants de Dieu au milieu d'un monde qui l'oublie, où l'argent a pris le dessus, où pour l'argent on peut tuer, où pour l'argent on peut démolir des maisons. Quelle grâce et quelle redoutable responsabilité, cher fils. Portez donc cette soutane avec dignité, mais surtout avec humilité. Qu'elle soit toujours en accord avec votre cœur. Rien n'est plus beau qu'une soutane portée par un cœur droit. Rien n'est plus triste qu'un habit qui ment sur celui qui le porte, que l'extérieur et l'intérieur ne fassent qu'un. N'oubliez jamais le refrain de notre psaume. Mon Dieu, mon roi, je bénirai ton nom toujours et à jamais. Que votre vie tout entière devienne cette bénédiction, cette louange qui monte chaque jour vers le Seigneur.
0: Monseigneur Jean-Jacques Koffi Wakoffi, archevêque métropolitain de Gagnoa. La prise de soutane, une étape donc franchie pour ce grand séminariste en marche vers le sacerdoce. Toute chose qui réjouit les nouveaux abbés, comme en témoigne ici l'abbé Ernest Sylvanus Esmel Esso, qui profite de l'occasion pour exhorter les jeunes à répondre favorablement à l'appel du Seigneur.
3: C'est d'abord la joie et particulièrement un moment d'action de grâce au Seigneur, parce que nous ne sommes pas des personnes particulières, mais son regard s'est porté sur nous, moi et mes frères, que ce jour soit un jour particulier, un jour inoubliable, cette étape décisive de mon cheminement vocationnel. Donc c'est un jour d'action de grâce, un jour de joie, un jour de bénédiction. Pour la suite de la formation, après le cycle de philosophie, c'est le cycle de la théologie. Donc nous sommes toujours soumis à nos autorités. Mais ce que je sais pour le moment, c'est la formation théologique qui nous attend. Alors, c'est une invite, c'est un appel pour tous nos frères qui hésitent encore. Mais aussi, nous sommes aujourd'hui dans un monde qui bouge. Et sans le Christ, réellement, nous sommes perdus. L'homme ne peut se réaliser qu'en regardant le Christ, en ayant le regard fixé sur le Christ. Je dis à ces jeunes-là que la croix qui est fixée aujourd'hui devant nous ne s'est pas faite d'un jour, ni d'une semaine, ni d'un mois, ni d'une année. C'est toute une vie. Et donc, quelle que soit la difficulté, quel que soit le vrai bonheur, c'est avec le Christ. Donc, je les appelle à toujours répondre. S'ils ressentent la vocation, l'appel, de bien vouloir s'approcher de leur curé ou bien d'un prêtre pour mieux nourrir cette vocation. Il y a de la joie là-dedans.
0: Voilà des propos recueillis par Richard Ballet de la station Relais RNC Gagnoa. Notons que Ernest Sylvanus Esmel Esso, Virgile Ngoran Kouabénan et Kader Jean-Eudes Yépé sont appelés désormais à poursuivre leur formation en cycle de théologie.
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0: Dans le reste de l'actualité, la commune de Yopougon s'apprête à recevoir le 7 août prochain la fête de l'indépendance. En prélude à cette commémoration, le maire de la commune a tenu mercredi 8 juillet dernier des rencontres avec des guides religieux, chefs de communauté et les femmes à l'idée de mobiliser davantage les populations autour de cet événement. Adama Bitogo, prenant la parole, a expliqué à son auditoire le caractère historique de cette fête de l'indépendance dans la commune de Yopougon.
5: Mais c'est un honneur pour la commune de Yopougon d'abriter la fête de l'indépendance nationale. Chers parents, cet honneur-là est tel que c'est une fierté des citoyens, des populations de Yopougon. Je me ferai fort, en votre nom à tous et à toutes, d'exprimer au moment venu notre gratitude, notre reconnaissance au président de la République d'avoir choisi la commune de Yopougon pour la fête nationale d'indépendance. Il faut savoir apprécier en toute objectivité ce que vous recevez. Je voudrais donc, avec votre concours, votre implication, votre engagement, qu'ensemble, que la commune de Yopougon, d'autant plus qu'une fête nationale de l'indépendance, c'est aussi le regard du monde entier, parce que c'est la fête nationale de l'indépendance. Et comme très souvent à chaque fête nationale de l'indépendance, la Côte d'Ivoire a des invités. La commune de Yopougon doit montrer, afficher que le président a eu raison d'avoir choisi Yopougon pour la fête nationale de l'indépendance. Ça doit être un engagement fort, un engagement de toutes les populations, où je demanderai à chacun, à chacune de vous, d'aller au-delà de nos appartenances politiques, régionales, religieuses, parce qu'il s'agit ici de notre commune.
0: Le maire Adama Bitogo a exhorté, dans la suite de ses propos, les guides religieux, les chefs de traditionnels et les femmes à être de véritables ambassadeurs pour la promotion de cette fête de l'indépendance auprès des populations de la commune de Yopougon.
5: Et comme vous le savez, la fête nationale s'exprime par le défilé militaire. C'est le moment où il y a la fierté nationale qui se dégage. Et Yopougon doit non seulement être ce jour-là l'espace de la fierté ivoirienne. Et pour y arriver, nous devons être la mariée de ce jour-là. La plus belle commune d'Abidjan, la plus belle commune de Côte d'Ivoire, la plus belle commune d'Afrique de l'Ouest. Mais la beauté de la commune, c'est pas que dans le ravalement des immeubles, c'est pas que dans le nettoyage des rues. La beauté de la commune et la beauté de cette fête, ça va être notre cœur, ça va être l'expression de nos visages, ça va être les rires, ça va être les danses, ça va être la joie. Va au-delà de tout ce qui va se présenter physiquement. Mais je voulais avec vous que nous montrions la beauté de Yopougon. Et je voudrais donc vous dire qu'à partir de la semaine prochaine, je ferai tous les quartiers de Yopougon moi-même. C'est des rencontres où toutes les forces vives doivent être présentes.
0: Adama Bitogo, député-maire de la commune de Yopougon, qui invitait à l'instant toutes les forces vives de sa commune à la fête de l'indépendance, la 66e du genre, le vendredi 7 août prochain, sur le boulevard Alassane Ouattara. Espérance, accueil et inclusion, ces trois axes seront les trois piliers de la journée organisée demain samedi à Castel Gandolfo, où le pape Léon XIV s'est retiré pour un repos estival. 200 personnes en situation de vulnérabilité, dont 35 enfants, dégénéreront en compagnie de Léon XIV. Elles sont toutes invitées à passer une journée dans les jardins du palais apostolique. Écoutez le père Stefano Caccio, directeur administratif adjoint du Borgo Laudato Si.
6: Ce que l'on propose, c'est pas seulement un déjeuner, mais c'est aussi une visite de ce lieu. Donc, on va commencer avec la messe pour la sauvegarde de la création que le pape Léon XIV avait célébrée l'année dernière ici même. Et puis après, un moment de convivialité, un petit déj, et puis on part à la découverte du Borgo Laudato Si, de cette merveille qui est le Borgo et ses jardins. Et puis, on termine avec le déjeuner avec le pape. Et je crois que c'est important de souligner que cette proposition, elle met au centre ces personnes qui sont souvent rejetées. Et je crois que c'est beau que ce soit avec le pape, parce que c'est lui qui nous montre l'exemple en déjeunant avec eux, en les mettant au centre de ses attentions. Et on sait que c'est dans les pauvres que l'on rencontre le visage du Christ. Et c'est aussi une réponse à ce qu'est le Borgo Laudato Si, parce que l'écologie intégrale, c'est pas seulement la nature, c'est aussi la personne. La dignité de la personne est importante dans notre mission. Et donc, il était important de pouvoir les recevoir ici.
7: Des propos recueillis par Jean-Charles Puzolu de Radio Vatican.

0: coordination épiscopale de Mgr Jean-Martial Arnaud Kwame Aguia, allons à Abidjan.
1: Voilà, c'est demain samedi 11 juillet que Mgr Jean-Martial Arnaud Kwame Aguia sera sacré évêque auxiliaire d'Abidjan à la cathédrale Saint-Paul du Plateau. À quelques heures de ce grand événement d'église, le lieu du jour vit une retraite spirituelle afin de confier son ministère épiscopal au Seigneur, une charge qu'il s'apprête à assumer pleinement en se remettant également à la prière du peuple de Dieu. Mgr Jean-Martial Arnaud Kwame Aguia, que nous écoutons.
2: L'ordination, comme annoncé le 13 mai dernier, est prévue pour le samedi 11 juillet prochain. Nous y sommes bientôt. C'est maintenant le temps de la préparation spirituelle. Donc, j'aurai une retraite animée par un évêque, comme c'est le cas pour la nomination d'un évêque. C'est un temps de ressourcement où on va se laisser conduire par Dieu. Un temps de prière, un temps de concentration pour prendre conscience de cette charge énorme. Donc, à travers ce temps de ressourcement, de préparation spirituelle à cette ordination, soutenu par les uns et les autres, les parents, les paroissiens, toutes ces chaînes de prière, ces neuvaines, ces tridiums qui seront faits pour le bon déroulement de la cérémonie, de l'ordination, et aussi pour le bon déroulement de ce ministère qui s'ouvre. Et le message que je veux adresser à tous les fidèles catholiques, et notamment aux diocésains d'Abidjan, c'est de vraiment épouser la vision de notre Père archevêque pour que nous puissions bâtir cette église à Abidjan, une église famille. Comme je l'ai dit le jour de ma nomination, priez pour moi. Je demanderai donc à tous mes paroissiens, à tous les fidèles de Côte d'Ivoire, de prier pour moi. Priez pour moi pour que l'ordination puisse bien se dérouler. Priez pour moi, pour mon nouveau ministère, afin que je puisse être un évêque auxiliaire à l'image du Seigneur lui-même.
1: Et l'ordination épiscopale de Mgr Jean-Martial Arnaud Kwame que vous venez d'entendre demain samedi à la cathédrale Saint-Paul d'Abidjan Plateau est un événement d'église qui rassemblera de nombreux fidèles et des évêques. L'appel du cardinal Ignace de Bobissi, archevêque métropolitain d'Abidjan.
3: Je suis très heureux de pouvoir donner l'information que nous connaissons déjà, à savoir l'ordination épiscopale de Mgr Jean-Martial Aguia Arnaud Kwame, qui a été nommé par le Saint-Père, le Pape Léon, comme évêque auxiliaire d'Abidjan. Il sera consacré le samedi 11 juillet prochain. Je voudrais lancer un appel vibrant à tous les catholiques de la chute d'Abidjan, à tous les chrétiens qui sont présents dans l'archidiocèse d'Abidjan, à toutes les personnes qui aiment l'archidiocèse d'Abidjan et qui aiment Mgr Arnaud, qu'ils viennent nombreux participer à cette cérémonie de consécration. Pour prier pour lui, pour soutenir la prière de consécration que le nonce apostolique en Côte d'Ivoire va faire monter vers Dieu pour l'ordination de notre frère comme évêque auxiliaire. Nous attendons nombreux à la cathédrale ce samedi 11 juillet.
1: Voilà, le cardinal Ignace de Bobissi, archevêque métropolitain d'Abidjan. 12h passées de 46 minutes 24 secondes. C'est la fin de ce journal. Journal est mis en onde par Axel Conan. Merci de nous avoir suivis.

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1: 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Il est 13 heures.

Encore bonjour à tous, fidèles auditeurs de la Radio Nationale Catholique. Voici un jour de grâce que le Seigneur permet pour nous rapprocher encore de lui et vivre avec vous des moments joyeux sur les ondes de la RNC. Je suis Annie Zega à ce micro et nous avons à 7h jusqu'à 19h pour passer ensemble en direct tous nos programmes. Le programme est chargé aujourd'hui et contient des enseignements, des pages d'information, des émissions, en l'occurrence une émission spéciale avec la coordination des communautés nouvelles, l'Église en mouvement et Gethsémani à 17h10 sur les ondes de la voix de l'Évangile. Mais avant tout cela, nous suivrons la méditation du chapelet dans quelques minutes. Pour l'heure, je vous propose de la musique à l'entame de cette antenne avec la chanteuse Edith Marie qui dit à Maman Marie, mets ta bouche dans notre affaire.

Quelle belle chanson que nous propose à l'instant notre technicien Axel Conan sur les ondes de la 102.5 FM. Nous poursuivons en musique dans la méditation parce que nous vivrons tout à l'heure la méditation du chapelet. Alors nous poursuivons en musique avec la chorale Notre-Dame de l'Immaculée Conception. Ensuite, la harpe de David nous proposera le roi David.

En ce jour, amis auditeurs et auditrices, nous méditons les mystères douloureux de la vie de notre Seigneur Jésus-Christ avec les équipiers du rosaire. Voici les intentions reçues. Action de grâce. Les enfants communants rendent grâce au Seigneur pour un an de plus qu'il a accordé à leur maman, Kwa Bosoma Agnès, qu'il continue toujours de la bénir. Madame Kanga Hélène rend grâce à Dieu pour tous les bienfaits pour sa famille. Action de grâce au Seigneur à l'occasion de l'anniversaire de naissance de Nango Thomas. Que le Seigneur lui accorde grâces et bénédictions par l'intercession de Notre-Dame d'Afrique, Mère de toute grâce. Aide, assistance et protection. La famille Adiko Félix rend grâce à Dieu pour tous ses bienfaits et ce, par l'intercession de la Vierge Marie. Elle demande aide, assistance et protection ainsi que la santé pour le père de famille. Monsieur Jean-Enoch Aké et sa famille confient leur vie et leurs activités professionnelles à la protection et à la bienveillance du Seigneur par l'intercession de la très sainte Vierge Marie afin de recevoir aide, assistance, protection et réussite dans toutes leurs entreprises. Une étudiante en finance comptabilité prie le Seigneur pour la réussite à son examen du BTS. L'association des parents des prêtres religieux, religieuses et grands séminaristes du diocèse de Yopougon prie pour tous les consacrés afin que le Seigneur leur accorde sanctification, santé, paix et joie par l'intercession de la Sainte Famille de Nazareth. Aide, assistance, protection et guérison pour Maman Dibi Juliette par l'intercession de Notre-Dame de Lourdes, santé des malades. La SARL DSK Travaux et Services rend grâce au Seigneur pour la vie de la société et lui confie son personnel, ses dirigeants ainsi que le bon déroulement de l'année 2026. Que par l'intercession de la Vierge Marie, la société continue son ascension et atteigne ses objectifs. La SARL Exigence Travaux rend grâce au Seigneur pour la vie de la société et confie par l'intercession de la Vierge Marie ses travaux de lotissement et d'immatriculation de sa parcelle. Une fille à Marie rend grâce à Dieu pour la réussite au BEPC de son fils. Elle lui confie la suite de son parcours scolaire par l'intercession de la Vierge Marie et de Saint Joseph. Madame Noumé demande aide, assistance et protection pour elle, ses enfants, son époux et que la très sainte Vierge Marie leur accorde la paix, l'entente et l'harmonie dans leur couple. Maureen et Bethel rendent grâce au Seigneur pour ses innombrables bienfaits et lui demandent aide, assistance et protection dans tous les domaines de leur vie et leur mariage par l'intercession de notre Maman du Ciel, Notre-Dame des Victoires et Saint-Joseph. Le Seigneur a donné, le Seigneur a repris, que son Saint-Nom soit béni. Repos en Dieu. Repos de l'âme de Maman Sarah Matou Diagne, que Jésus miséricordieux ait pitié de son âme et la reçoive dans sa félicité céleste. Repos des âmes de Nicolas Kouandi, Koukounion Assoi Jean-Pierre, Marguerite Sakoum, Koukounion Yaba Justine, Boué Jean-Mireille, Bonnie Jacques, demandé par la famille Adiko Félix. La RNC prie pour le repos en Dieu de Yvonne Taou, ex-animatrice en son sein. Que Dieu l'accueille dans son royaume céleste. Tout le personnel de la Radio Nationale Catholique prie pour le repos éternel du Saint-Père, le Pape François. Du haut du ciel qu'il intercède et prie pour l'Église universelle qu'il a servi avec zèle et dévouement. Repos en Dieu de Papa Baillé Ambroise Richard, Baillé Marie-Louise et Assis et Bégui Stanislas, demandé par la famille Baillé. 28 juin 2024 à 28 juin 2026, 2 ans que s'est endormi dans la paix du Seigneur Papa Quadio Michel. Ses filles Sonia et Flora demandent ce chapelet par l'intercession de Maman Marie pour le repos de son âme. Monsieur Kwasi Yao Raphaël et Madame Né Kwadio Amalan Antoinette prient le Seigneur pour le repos de l'âme de leur fils, Kwasi Yao Guy Stéphane Harold, qu'il lui accorde sa miséricorde. Veuve Assis Alphonsine et ses enfants, en union avec l'équipe du chapelet, prient pour les vies en Dieu de Docteur Assis Eloi, Maman Akuba Mathilde, Maman Aka Bruma Elisabeth, Papa Assis Germain, Papa Aka Nchob Paul et les âmes les plus abandonnées du purgatoire.
prions pour le repos en Dieu de feu Zega Bodje Lucius Dago, que son âme repose en paix et que Dieu l'accueille auprès de lui, demandé par ses enfants. Prions pour le repos en Dieu de Grâce Tano, que Dieu lui accorde sa miséricorde et l'accueille auprès de lui par l'intercession de Notre-Dame de Montligion. La Radio Nationale Catholique prie pour le repos éternel de tous ses auditeurs et bienfaiteurs décédés. Que le Seigneur les prenne en pitié et leur accorde le repos éternel. Par l'intercession de Notre-Dame de Montligion, la Radio Nationale Catholique prie le Seigneur pour le repos éternel de tous ses agents décédés. Voici, Seigneur, les intentions que nous faisons monter vers toi, daigne les exaucer.

0: Sur nous, Seigneur, que s'illumine ton visage. Au nom du Père, du Fils et du Saint-Esprit.
1: Amen.
0: Je crois en Dieu, le Père Tout-Puissant,
1: Créateur du ciel et de la terre, et en Jésus-Christ, son Fils unique, notre Seigneur, qui a été conçu du Saint-Esprit, est né de la Vierge Marie, a souffert sous Ponce Pilate, a été crucifié, est mort et a été enseveli, est descendu aux enfers, le troisième jour, est ressuscité des morts, est monté aux cieux, est assis à la droite de Dieu le Père Tout-Puissant,

0: du mal. Amen.
1: Je vous salue Marie, pleine de grâce. Le Seigneur est avec vous. Vous êtes bénie entre toutes les femmes. Et Jésus, le fruit de vos entrailles, est béni.
0: Sainte Marie, Mère de Dieu, priez pour nous pauvres pécheurs, maintenant et à l'heure de notre mort. Amen.
1: Je vous salue Marie, pleine de grâce. Le Seigneur est avec vous. Vous êtes bénie entre toutes les femmes. Et Jésus, le fruit de vos entrailles, est béni.
0: Sainte Marie, Mère de Dieu, priez pour nous pauvres pécheurs, maintenant et à l'heure de notre mort. Amen.
1: Je vous salue Marie, pleine de grâce. Le Seigneur est avec vous. Vous êtes bénie entre toutes les femmes. Et Jésus, le fruit de vos entrailles, est béni.
0: Sainte Marie, Mère de Dieu, priez pour nous pauvres pécheurs, maintenant et à l'heure de notre mort. Amen.
1: Gloire au Père et au Fils et au Saint-Esprit.
0: Ô Dieu qui es, qui était et qui vient, pour les siècles des siècles. Amen.

0: premier mystère douloureux, l'agonie de Jésus. Jésus amène avec lui Pierre, Jacques et Jean et commence à ressentir frayeur et angoisse. Il leur dit, « Mon âme est triste à mourir. Restez ici et veillez. » Allant un peu plus loin, ils tombaient à terre et priaient pour que, s'il était possible, cette heure s'éloigne de lui. Il disait, « Père, tout est possible pour toi. Éloigne de moi cette coupe. Cependant, non pas ce que moi je veux, mais ce que toi tu veux. » Méditation. Dans une grande solitude, Jésus traverse la nuit de l'angoisse. Mais il désire, comme le Père, réaliser le salut pour le monde en libérant l'homme captif de la mort. Par sa vie donnée, Jésus paie au mal et à la mort la rançon qu'il réclame. Prions. Vierge Marie, Mère de Dieu, intercède pour ceux qui vivent dans l'isolement et l'angoisse, pour ceux qui subissent la trahison, pour ceux qui désespèrent à cause d'épreuves trop lourdes, pour que notre cœur s'ouvre à la détresse de nos frères, fruit du mystère, le regret de nos fautes, le repentir.
1: Notre Père qui es aux cieux, que ton nom soit sanctifié, que ton règne vienne, que ta volonté soit faite sur la terre comme au ciel.
2: Donne-nous aujourd'hui notre pain de ce jour. Pardonne-nous nos offenses, comme nous pardonnons aussi à ceux qui nous ont offensés. Et ne nous laisse pas entrer en tentation, mais délivre-nous du mal. Amen.
1: Je vous salue Marie, pleine de grâce. Le Seigneur est avec vous. Vous êtes bénie entre toutes les femmes et Jésus, le fruit de vos entrailles, est béni.
2: Sainte Marie, Mère de Dieu, priez pour nous pauvres pécheurs, maintenant et à l'heure de notre mort. Amen.
1: Je vous salue Marie, pleine de grâce. Le Seigneur est avec vous. Vous êtes bénie entre toutes les femmes et Jésus, le fruit de vos entrailles, est béni.
2: Sainte Marie, Mère de Dieu, priez pour nous pauvres pécheurs, maintenant et à l'heure de notre mort. Amen.
1: Je vous salue Marie, pleine de grâce. Le Seigneur est avec vous. Vous êtes bénie entre toutes les femmes et Jésus, le fruit de vos entrailles, est béni.
2: Sainte Marie, Mère de Dieu, priez pour nous pauvres pécheurs, maintenant et à l'heure de notre mort. Amen.
1: Je vous salue Marie, pleine de grâce. Le Seigneur est avec vous. Vous êtes bénie entre toutes les femmes et Jésus, le fruit de vos entrailles, est béni.
2: Sainte Marie, Mère de Dieu, priez pour nous pauvres pécheurs, maintenant et à l'heure de notre mort. Amen.
1: Je vous salue Marie, pleine de grâce. Le Seigneur est avec vous. Vous êtes bénie entre toutes les femmes et Jésus, le fruit de vos entrailles, est béni.
2: Sainte Marie, Mère de Dieu, priez pour nous pauvres pécheurs, maintenant et à l'heure de notre mort. Amen.
1: Je vous salue Marie, pleine de grâce. Le Seigneur est avec vous. Vous êtes bénie entre toutes les femmes et Jésus, le fruit de vos entrailles, est béni.
2: Sainte Marie, Mère de Dieu, priez pour nous pauvres pécheurs, maintenant et à l'heure de notre mort. Amen.
1: Je vous salue Marie, pleine de grâce. Le Seigneur est avec vous. Vous êtes bénie entre toutes les femmes et Jésus, le fruit de vos entrailles, est béni.
2: Sainte Marie, Mère de Dieu, priez pour nous pauvres pécheurs, maintenant et à l'heure de notre mort. Amen.
1: Je vous salue Marie, pleine de grâce. Le Seigneur est avec vous. Vous êtes bénie entre toutes les femmes et Jésus, le fruit de vos entrailles, est béni.
2: Sainte Marie, Mère de Dieu, priez pour nous pauvres pécheurs, maintenant et à l'heure de notre mort. Amen.
1: Je vous salue Marie, pleine de grâce. Le Seigneur est avec vous. Vous êtes bénie entre toutes les femmes et Jésus, le fruit de vos entrailles, est béni.
2: Sainte Marie, Mère de Dieu, priez pour nous pauvres pécheurs, maintenant et à l'heure de notre mort. Amen.
1: Je vous salue Marie, pleine de grâce. Le Seigneur est avec vous. Vous êtes bénie entre toutes les femmes et Jésus, le fruit de vos entrailles, est béni.
2: Sainte Marie, Mère de Dieu, priez pour nous pauvres pécheurs, maintenant et à l'heure de notre mort. Amen.
1: Gloire au Père, au Fils et au Saint-Esprit.
2: Ô Dieu qui est, qui était et qui vient, pour les siècles des siècles.
1: Amen. Ô mon Jésus,
2: pardonne.

0: un mystère douloureux, la flagellation. Jésus comparaît devant Pilate, gouverneur romain. Es-tu le roi des Juifs? Tu le dis. Par tradition, on relâchait un prisonnier lors des fêtes. Pâques approchait. Devant les cris de la foule et la colère des grands prêtres, Pilate relâcha Barabbas, un bandit. Quant à Jésus, il le fit flageller et le livra pour être crucifié. Méditation. Jésus, Dieu fait homme, est dessaisi de toute humanité. Humilié, même traité en esclave, il ne cesse pas d'être Dieu. Dans sa chair broyée, il continue d'aimer et de se donner pour accomplir le salut de tous les hommes. Prions. Vierge Marie, Mère de Dieu, intercède pour ceux qui sont accusés à tort, pour les chrétiens persécutés, pour les victimes des régimes totalitaires, pour que notre cœur s'ouvre aux détresses des personnes que nous côtoyons. Fruit du mystère, le pardon de nos péchés, la pénitence.
1: Notre Père qui es aux cieux, que ton nom soit sanctifié, que ton règne vienne, que ta volonté soit faite sur la terre comme au ciel.

0: du mal. Amen.
1: Je vous salue Marie, pleine de grâce, le Seigneur est avec vous. Vous êtes bénie entre toutes les femmes, et Jésus, le fruit de vos entrailles, est béni.
0: Sainte Marie, Mère de Dieu, priez pour nous pauvres pécheurs, maintenant et à l'heure de notre mort. Amen.
1: Je vous salue Marie, pleine de grâce, le Seigneur est avec vous. Vous êtes bénie entre toutes les femmes, et Jésus, le fruit de vos entrailles, est béni.
0: Sainte Marie, Mère de Dieu, priez pour nous pauvres pécheurs, maintenant et à l'heure de notre mort. Amen.
1: Je vous salue Marie, pleine de grâce, le Seigneur est avec vous. Vous êtes bénie entre toutes les femmes, et Jésus, le fruit de vos entrailles, est béni.
0: Sainte Marie, Mère de Dieu, priez pour nous pauvres pécheurs, maintenant et à l'heure de notre mort. Amen.
1: Je vous salue Marie, pleine de grâce, le Seigneur est avec vous. Vous êtes bénie entre toutes les femmes, et Jésus, le fruit de vos entrailles, est béni.
0: Sainte Marie, Mère de Dieu, priez pour nous pauvres pécheurs, maintenant et à l'heure de notre mort. Amen.
1: Je vous salue Marie, pleine de grâce, le Seigneur est avec vous. Vous êtes bénie entre toutes les femmes, et Jésus, le fruit de vos entrailles, est béni.
0: Sainte Marie, Mère de Dieu, priez pour nous pauvres pécheurs, maintenant et à l'heure de notre mort. Amen.
1: Je vous salue Marie, pleine de grâce, le Seigneur est avec vous. Vous êtes bénie entre toutes les femmes, et Jésus, le fruit de vos entrailles, est béni.
0: Sainte Marie, Mère de Dieu, priez pour nous pauvres pécheurs, maintenant et à l'heure de notre mort. Amen.
1: Je vous salue Marie, pleine de grâce, le Seigneur est avec vous. Vous êtes bénie entre toutes les femmes, et Jésus, le fruit de vos entrailles, est béni.
0: Sainte Marie, Mère de Dieu, priez pour nous pauvres pécheurs, maintenant et à l'heure de notre mort. Amen.
1: Je vous salue Marie, pleine de grâce, le Seigneur est avec vous. Vous êtes bénie entre toutes les femmes, et Jésus, le fruit de vos entrailles, est béni.
0: Sainte Marie, Mère de Dieu, priez pour nous pauvres pécheurs, maintenant et à l'heure de notre mort. Amen.
1: Je vous salue Marie, pleine de grâce, le Seigneur est avec vous. Vous êtes bénie entre toutes les femmes, et Jésus, le fruit de vos entrailles, est béni.
0: Sainte Marie, Mère de Dieu, priez pour nous pauvres pécheurs, maintenant et à l'heure de notre mort. Amen.
1: Je vous salue Marie, pleine de grâce, le Seigneur est avec vous. Vous êtes bénie entre toutes les femmes, et Jésus, le fruit de vos entrailles, est béni.
0: Sainte Marie, Mère de Dieu, priez pour nous pauvres pécheurs, maintenant et à l'heure de notre mort. Amen.
1: Gloire au Père, et au Fils, et au Saint-Esprit.
0: Ô Dieu qui est, qui était et qui vient, pour les siècles des siècles. Amen.
1: Ô mon Jésus,
0: pardonne-nous.

0: miséricorde. Amen. Ô Marie conçue sans péché,
1: priez pour nous qui avons le cœur à vous.
0: Ô Marie conçue sans péché,
1: priez pour nous qui avons le cœur à vous.
0: Ô Marie conçue sans péché,
1: priez pour nous qui avons le cœur à vous.
2: Troisième mystère douloureux, le couronnement d'épines. Les soldats amenaient Jésus à l'intérieur du palais, c'est-à-dire dans le prétoire. Alors, ils rassemblent toute la garde, ils le revêtent de pourpre et lui posent sur la tête une couronne d'épines qu'ils ont tressée. Puis, ils se mirent à lui faire des salutations en disant « Salut, roi des Juifs !» Ils lui frappaient la tête avec un roseau, crachaient sur lui et s'agenouaient pour lui rendre hommage. Méditation. Jésus mis à nu, travesti en roi dérisoire et livré aux moqueries des soldats, demeure le souverain de l'univers. À ce moment même, il réalise la libération de l'humanité pour l'entraîner avec lui dans son royaume. Prions. Vierge Marie, Mère de Dieu, intercède pour les victimes de la dérision et de l'insulte, pour ceux qui subissent des condamnations arbitraires, pour ceux qui supportent l'humiliation et le mépris, pour que notre cœur apprenne la compassion. Fruit du mystère, l'humilité, le courage.
3: Notre Père qui es aux cieux, que ton nom soit sanctifié, que ton règne vienne, que ta volonté soit faite sur la terre comme au ciel.
4: Donne-nous aujourd'hui notre pain de ce jour. Pardonne-nous nos offenses, comme nous pardonnons aussi à ceux qui nous ont offensés. Et ne nous laisse pas entrer en tentation, mais délivre-nous du mal. Amen.
3: Je vous salue Marie, pleine de grâce. Le Seigneur est avec vous. Vous êtes bénie entre toutes les femmes. Et Jésus, le fruit de vos entrailles, est béni.
4: Sainte Marie, Mère de Dieu, priez pour nous pauvres pécheurs. Maintenant et à l'heure de notre mort. Amen.
3: Je vous salue Marie, pleine de grâce. Le Seigneur est avec vous. Vous êtes bénie entre toutes les femmes. Et Jésus, le fruit de vos entrailles, est béni.
4: Sainte Marie, Mère de Dieu, priez pour nous pauvres pécheurs. Maintenant et à l'heure de notre mort. Amen.
3: Je vous salue Marie, pleine de grâce. Le Seigneur est avec vous. Vous êtes bénie entre toutes les femmes. Et Jésus, le fruit de vos entrailles, est béni.
4: Sainte Marie, Mère de Dieu, priez pour nous pauvres pécheurs, maintenant et à l'heure de notre mort. Amen.
3: Je vous salue, Marie, pleine de grâce. Le Seigneur est avec vous. Vous êtes bénie entre toutes les femmes. Et Jésus, le fruit de vos entrailles, est béni.
4: Sainte Marie, Mère de Dieu, priez pour nous pauvres pécheurs, maintenant et à l'heure de notre mort. Amen.
3: Je vous salue, Marie, pleine de grâce. Le Seigneur est avec vous. Vous êtes bénie entre toutes les femmes. Et Jésus, le fruit de vos entrailles, est béni.
4: Sainte Marie, Mère de Dieu, priez pour nous pauvres pécheurs, maintenant et à l'heure de notre mort. Amen.
3: Je vous salue, Marie, pleine de grâce. Le Seigneur est avec vous. Vous êtes bénie entre toutes les femmes. Et Jésus, le fruit de vos entrailles, est béni.
4: Sainte Marie, Mère de Dieu, priez pour nous pauvres pécheurs, maintenant et à l'heure de notre mort. Amen.
3: Je vous salue Marie, pleine de grâce. Le Seigneur est avec vous. Vous êtes bénie entre toutes les femmes. Et Jésus, le fruit de vos entrailles, est béni.
4: Sainte Marie, Mère de Dieu, priez pour nous pauvres pécheurs, maintenant et à l'heure de notre mort. Amen.
3: Je vous salue Marie, pleine de grâce. Le Seigneur est avec vous. Vous êtes bénie entre toutes les femmes. Et Jésus, le fruit de vos entrailles, est béni.
4: Sainte Marie, Mère de Dieu, priez pour nous pauvres pécheurs, maintenant et à l'heure de notre mort. Amen.
3: Je vous salue, Marie, pleine de grâce. Le Seigneur est avec vous. Vous êtes bénie entre toutes les femmes. Et Jésus, le fruit de vos entrailles, est béni.
4: Sainte Marie, Mère de Dieu, priez pour nous pauvres pécheurs, maintenant et à l'heure de notre mort. Amen.
3: Je vous salue, Marie, pleine de grâce. Le Seigneur est avec vous. Vous êtes bénie entre toutes les femmes. Et Jésus, le fruit de vos entrailles, est béni.
4: Sainte Marie, Mère de Dieu, priez pour nous pauvres pécheurs, maintenant et à l'heure de notre mort. Amen.
3: Gloire au Père, et au Fils, et au Saint-Esprit.
4: Ô Dieu qui était et qui vient, pour les siècles des siècles. Amen.
3: Ô mon Jésus.

0: miséricorde.
1: Amen. Ô Marie conçue sans péché.
0: Priez pour nous qui avons le recours à vous.
1: Ô Marie conçue sans péché.
0: Priez pour nous qui avons le recours à vous.
1: Ô Marie conçue sans péché.
0: Priez pour nous qui avons le recours à vous.
1: Quatrième mystère douloureux, le portement de croix. Ils amènent Jésus pour le crucifier et il réquisitionne pour porter sa croix un passant, Simon de Cyrène, le père d'Alexandre de Rufus, qui revenait des champs. Ils amènent Jésus au lieu dit Golgotha, ce qui se traduit lieu du crâne ou calvaire. Ils lui donnaient du vin aromatisé de myrrhe, mais il n'en prit pas. Méditation. Jésus supporte, en même temps que sa croix, la souffrance et le péché de toute l'humanité. Ceux qui le suivent, dans le don d'eux-mêmes, sans réserve, portent avec lui le monde. Prions. Vierge Marie, Mère de Dieu, intercède pour ceux qui sont accablés par la vie, pour ceux qui se dévouent généreusement auprès des souffrants, pour que nous venions en aide à ceux qui portent une croix trop lourde, pour que notre cœur de pierre se transforme en cœur de chair. Fruit du mystère, l'acceptation de nos peines, la patience dans les épreuves.
2: Notre Père qui es aux cieux, que ton nom soit sanctifié, que ton règne vienne, que ta volonté soit faite sur la terre comme au ciel.
3: Donne-nous aujourd'hui notre pain de ce jour.

0: mal. Amen.
1: Je vous salue Marie, pleine de grâce, le Seigneur est avec vous. Vous êtes bénie entre toutes les femmes, et Jésus, le fruit de vos entrailles, est béni.
2: Sainte Marie, Mère de Dieu, priez pour nous pauvres pécheurs, maintenant et à l'heure de notre mort. Amen.
1: Je vous salue Marie, pleine de grâce, le Seigneur est avec vous. Vous êtes bénie entre toutes les femmes, et Jésus, le fruit de vos entrailles, est béni.
2: Sainte Marie, Mère de Dieu, priez pour nous pauvres pécheurs, maintenant et à l'heure de notre mort. Amen.
1: Je vous salue Marie, pleine de grâce, le Seigneur est avec vous. Vous êtes bénie entre toutes les femmes, et Jésus, le fruit de vos entrailles, est béni.
2: Sainte Marie, Mère de Dieu, priez pour nous pauvres pécheurs, maintenant et à l'heure de notre mort. Amen.
1: Je vous salue Marie, pleine de grâce, le Seigneur est avec vous. Vous êtes bénie entre toutes les femmes, et Jésus, le fruit de vos entrailles, est béni.
2: Sainte Marie, Mère de Dieu, priez pour nous pauvres pécheurs, maintenant et à l'heure de notre mort. Amen.
1: Je vous salue Marie, pleine de grâce, le Seigneur est avec vous. Vous êtes bénie entre toutes les femmes, et Jésus, le fruit de vos entrailles, est béni.
2: Sainte Marie, Mère de Dieu, priez pour nous pauvres pécheurs, maintenant et à l'heure de notre mort. Amen.
1: Je vous salue Marie, pleine de grâce, le Seigneur est avec vous. Vous êtes bénie entre toutes les femmes, et Jésus, le fruit de vos entrailles, est béni.
2: Sainte Marie, Mère de Dieu, priez pour nous pauvres pécheurs, maintenant et à l'heure de notre mort. Amen.
1: Je vous salue Marie, pleine de grâce, le Seigneur est avec vous. Vous êtes bénie entre toutes les femmes, et Jésus, le fruit de vos entrailles, est béni.
2: Sainte Marie, Mère de Dieu, priez pour nous pauvres pécheurs, maintenant et à l'heure de notre mort. Amen.
1: Je vous salue Marie, pleine de grâce, le Seigneur est avec vous. Vous êtes bénie entre toutes les femmes, et Jésus, le fruit de vos entrailles, est béni.
2: Sainte Marie, Mère de Dieu, priez pour nous pauvres pécheurs, maintenant et à l'heure de notre mort. Amen.
1: Je vous salue Marie, pleine de grâce, le Seigneur est avec vous. Vous êtes bénie entre toutes les femmes, et Jésus, le fruit de vos entrailles, est béni.
2: Sainte Marie, Mère de Dieu, priez pour nous pauvres pécheurs, maintenant et à l'heure de notre mort. Amen.
1: Je vous salue Marie, pleine de grâce, le Seigneur est avec vous. Vous êtes bénie entre toutes les femmes, et Jésus, le fruit de vos entrailles, est béni.
2: Sainte Marie, Mère de Dieu, priez pour nous pauvres pécheurs, maintenant et à l'heure de notre mort. Amen.
1: Gloire au Père et au Fils et au Saint-Esprit.
3: Ô Dieu qui es, qui était et qui vient, pour les siècles des siècles. Amen.
1: Ô mon Jésus.

0: miséricorde. Amen. Ô Marie conçue sans péché,
1: priez pour nous qui avons recours à vous.
0: Ô Marie conçue sans péché,
1: priez pour nous qui avons recours à vous.
0: Ô Marie conçue sans péché,

0: C'est douloureux, la mort de Jésus sur la croix. Lorsqu'il fut arrivé au lieu dit le crâne au calvaire, là il crucifiait Jésus avec les deux malfaiteurs, l'un à droite et l'autre à gauche. Jésus disait, « Père, pardonne-le, ils ne savent pas ce qu'ils font. » Puis il partageait ses vêtements et les tirèrent au sort. Jésus poussa un grand cri. Père, entre tes mains, je remets mon esprit. Et après avoir dit cela, il expira. Méditation. Jésus, le Fils de Dieu, consent à mourir comme un malfaiteur, confondu avec les pécheurs. C'est notre péché qui est cloué avec lui. Et c'est notre mort qui meurt avec lui. Prions. Vierge Marie, Mère de Dieu, intercède pour ceux qui sont à l'heure de la mort, pour ceux qui ont perdu un être aimé, pour l'Église née du côté transpercé du Christ, pour que notre cœur s'ouvre à la miséricorde. Fruit du mystère, la persévérance, la foi dans le salut.
1: Notre Père qui es aux cieux, que ton nom soit sanctifié, que ton règne vienne. Que ta volonté soit faite sur la terre comme au ciel.
2: Donne-nous aujourd'hui notre pain de ce jour. Pardonne-nous nos offenses, comme nous pardonnons aussi à ceux qui nous ont offensés. Et ne nous laisse pas entrer en tentation, mais délivre-nous du mal.
1: Amen. Je vous salue Marie, pleine de grâce, le Seigneur est avec vous. Vous êtes bénie entre toutes les femmes et Jésus, le fruit de vos entrailles, est béni.
2: Sainte Marie, Mère de Dieu, priez pour nous pauvres pécheurs, maintenant et à l'heure de notre mort. Amen.
1: Je vous salue Marie, pleine de grâce, le Seigneur est avec vous. Vous êtes bénie entre toutes les femmes et Jésus, le fruit de vos entrailles, est béni.
2: Sainte Marie, Mère de Dieu, priez pour nous pauvres pécheurs, maintenant et à l'heure de notre mort. Amen.
1: Je vous salue Marie, pleine de grâce, le Seigneur est avec vous. Vous êtes bénie entre toutes les femmes et Jésus, le fruit de vos entrailles est béni.
2: Sainte Marie, Mère de Dieu, priez pour nous pauvres pécheurs, maintenant et à l'heure de notre mort.

0: Amen.
1: Je vous salue Marie, pleine de grâce, le Seigneur est avec vous. Vous êtes bénie entre toutes les femmes et Jésus, le fruit de vos entrailles, est béni.
2: Sainte Marie, Mère de Dieu, priez pour nous pauvres pécheurs, maintenant et à l'heure de notre mort. Amen.
1: Je vous salue Marie, pleine de grâce, le Seigneur est avec vous. Vous êtes bénie entre toutes les femmes et Jésus, le fruit de vos entrailles, est béni.
2: Sainte Marie, Mère de Dieu, priez pour nous pauvres pécheurs, maintenant et à l'heure de notre mort. Amen.
1: Je vous salue Marie, pleine de grâce, le Seigneur est avec vous. Vous êtes bénie entre toutes les femmes et Jésus, le fruit de vos entrailles, est béni.
2: Sainte Marie, Mère de Dieu, priez pour nous pauvres pécheurs, maintenant et à l'heure de notre mort. Amen.
1: Je vous salue Marie, pleine de grâce, le Seigneur est avec vous. Vous êtes bénie entre toutes les femmes et Jésus, le fruit de vos entrailles, est béni.
2: Sainte Marie, Mère de Dieu, priez pour nous pauvres pécheurs, maintenant et à l'heure de notre mort. Amen.
1: Gloire au Père, au Fils, au Saint-Esprit.
2: Ô Dieu qui est, qui était et qui vient, pour les siècles des siècles.
1: Amen.

0: miséricorde.
1: Amen. Ô Marcos du Saint-Péché,
0: priez pour nous qui avons recours à vous.
1: Ô Marcos du Saint-Péché,
0: priez pour nous qui avons recours à vous.
1: Ô Marcos du Saint-Péché,
0: priez pour nous qui avons recours à vous.

0: Marie, c'est terminé. Merci à vous, chers auditeurs, d'avoir prié avec nous. Vos intentions sont toujours attendues pour la méditation quotidienne du chapelet. Bonne suite de programme.
1: Et que

0: mon Dieu, pourquoi m'as-tu abandonné ?
1: 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Il est 14h.
2: Amis fidèles de la voix de l'Évangile, un bref tour de l'actualité présenté par Landry Jadou. Bonjour Landry.
3: Bonjour Annie. Madame, Monsieur, bonjour. C'est demain samedi 11 juillet que Monseigneur Jean-Martial Aguia sera sacré évêque auxiliaire d'Abidjan à la cathédrale Saint-Paul d'Abidjan Plateau. À quelques heures de ce grand événement d'église, l'élu du jour vit une retraite spirituelle afin de confier son ministère épiscopal au Seigneur, une charge qu'il s'apprête à assumer pleinement en se remettant également à la prière du peuple de Dieu. Et pour cet événement d'église, le cardinal Ignace Dobobessi, archevêque métropolitain d'Abidjan, invite le peuple de Dieu à se rendre massivement à la cathédrale Saint-Paul en vue de soutenir par sa prière l'élu du jour. Espérance, accueil et inclusion, ces trois axes seront les trois piliers de la journée organisée demain à Castel Gandolfo où le pape s'est retiré pour un repos estival. 200 personnes en situation de vulnérabilité, dont 35 enfants, déjeuneront en compagnie de Léon XIV. Elles sont toutes invitées à passer une journée dans les jardins du palais apostolique. La nouvelle vague caniculaire qui traverse l'Europe fait des dégâts sur son passage, notamment en Espagne, particulièrement exposée au changement climatique. Un feu de forêt s'est déclenché en fin de journée hier près de Dalmalia en Indonésie. Le bilan provisoire est de 11 morts et 23 personnes disparues, dont la plupart seraient des étrangers, un record dramatique qui dépasse déjà celui de l'ensemble de l'année 2025.

Avant notre émission Église en mouvement, fidèles auditeurs, nous aurons à partager une réflexion sur le blasphème proposé par le frère Franck Stéphane Ayebi. Nous parlerons également de l'homélie donnée par le pape François de Vénérée Mémoire à l'audience générale du 15 février 2023 sur l'évangile du jour. Voici un peu ce qui nous attend en dehors de la musique sur les ondes de la voix de l'évangile pour cette heure de 14h avant bien sûr nos annonces communautaires. Déjà, amis fidèles de la voix de l'évangile, qu'est-ce qu'un blasphème ? Le catéchisme de l'Église catholique enseigne que le blasphème consiste à proférer contre Dieu, contre son nom, contre les vérités saintes ou contre les réalités sacrées des paroles de mépris, de moquerie ou d'irrespect. Or, sans toujours nous en rendre compte, certaines expressions sont devenues courantes dans notre langage quotidien. Lorsqu'une personne promet de revenir prochainement mais tarde à tenir sa promesse, il n'est pas rare d'entendre « j'espère que ce n'est pas un « je reviens bientôt » de Jésus ». La phrase se veut humoristique, pourtant elle utilise une parole du Christ comme l'objet d'une ironie. En effet, dans l'Apocalypse, Jésus déclare « Oui, je viens bientôt ». Cette parole n'est ni une plaisanterie, ni une promesse oubliée. Elle fait partie de notre foi. Chaque dimanche, nous proclamons dans le credo que le Christ reviendra dans la gloire. Alors pourquoi toujours tourner sa promesse en dérision lorsqu'une personne tarde à venir? Certains trouveront peut-être cette réflexion sévère. Pourtant, nous devons apprendre à respecter toutes les paroles du Seigneur. Prêtres comme laïcs, nous devons veiller sur notre langage et éviter d'utiliser les paroles de Dieu comme des formules humoristiques ou des comparaisons moqueuses. Le chrétien n'est pas appelé à ironiser sur le retour du Christ. Il est appelé à l'attendre que cette expression disparaisse de nos lèvres et que nous retrouvions plutôt la prière de l'Église. Amen. Viens Seigneur Jésus.

Auditeurs et auditrices de la Voix de l'Évangile, dans l'Évangile du jour tiré du livre de Saint Matthieu, en son chapitre 10, versets 16 à 23, il nous est dit « En ce temps-là, Jésus disait à ses apôtres, « Voici que moi, je vous envoie comme des brebis au milieu des loups. Soyez donc prudents comme les serpents et candides comme les colombes. Méfiez-vous des hommes, ils vous livreront aux tribunaux et vous flagelleront dans leurs synagogues. Vous serez conduits devant des gouverneurs et des rois à cause de moi. Il y aura là un témoignage pour eux et pour les païens. Quand on vous livrera, ne vous inquiétez pas de savoir ce que vous direz ni comment vous le direz. Ce que vous aurez à dire vous sera donné à cette heure-là. Car ce n'est pas vous qui parlerez, c'est l'Esprit de Dieu, votre Père, qui parlera en vous. Le frère livrera son frère à la mort et le père son enfant. Les enfants se dresseront contre leurs parents et les feront mettre à mort. Vous serez détestés de tous à cause de mon nom, mais celui qui aura persévéré jusqu'à la fin, celui-là sera sauvé. Quand on vous persécutera dans une ville, fuyez dans une autre. Amen, je vous le dis, vous n'aurez pas fini de passer dans toutes les villes d'Israël quand le Fils de l'homme viendra. Acclamons la parole de Dieu. Louange à toi, Seigneur Jésus. »

Ah, cet évangile, le pape François de Vénérée Mémoire nous disait, on ne peut pas évangéliser seulement avec l'esprit ou seulement avec le cœur ou seulement avec les mains. Tout participe et dans le style, l'important est le témoignage comme le veut Jésus. Il dit ceci, je vous envoie comme des brebis au milieu des loups. Il ne nous demande pas d'être capable d'affronter les loups, c'est-à-dire d'être capable d'argumenter, de contre-argumenter, de nous défendre, non. Nous penserions ainsi, devenons pertinents, nombreux, prestigieux, et le monde nous écoutera et nous respectera, et nous vaincrons les loups. Non, ce n'est pas ainsi. Non, je vous envoie comme des brebis, comme des agneaux. Voilà ce qui est important. Si tu ne veux pas être brebis, le Seigneur ne te défendra pas contre les loups. Arrange-toi comme tu peux, mais si tu es brebis, sois assuré que le Seigneur te défendra contre les loups. Être humble. Il nous demande d'être ainsi, d'être doux et avec le désir d'être innocent, d'être prêt au sacrifice. C'est ce que représente en fait l'agneau. Douceur, innocence, dévouement, tendresse. Et lui le berger reconnaîtra ses agneaux et les protégera des loups. Au lieu de cela, des agneaux déguisés en loups sont démasqués et malmenés. Un père de l'église écrivait, tant que nous serons des agneaux, nous vaincrons. Et même si nous sommes entourés de nombreux loups, nous les vaincrons. Mais si nous devenons des loups, nous serons vaincus, car nous serons privés de l'aide du berger. Il ne fait pas paître les loups, mais les agneaux. Si je veux être au Seigneur, je dois laisser que lui soit mon berger. Et lui n'est pas un berger de loups, il est un berger d'agneaux, doux, humble, agréable au Seigneur.

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1: 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Bonne suite de programmes sur la voie de l'Évangile.

0: de la grande miséricorde, du pardon et de la vie. Au nom du Père et du Fils et du Saint-Esprit.
1: Amen.
2: Ô sang et eau qui avait jailli du Sacré-Cœur de Jésus comme source de miséricorde pour nous, nous avons confiance en vous. Ô sang et eau qui avait jailli du Sacré-Cœur de Jésus comme source de miséricorde pour nous,

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Bon après-midi, chers auditeurs et auditrices de la Voix de l'Évangile. Bienvenue dans votre émission Église en mouvement, celle qui met en lumière tous nos groupes, mouvements et associations de l'Église. Je suis Déborah Adengra et du côté de la technique, Axel Conan. Aujourd'hui, nous parlons d'un pilier discret mais essentiel de notre Église, le laïcat. Qui sont-ils? Quel est leur rôle dans la mission de l'Église? Et comment les mouvements participent-ils concrètement à l'évangélisation? Pour en parler, nous recevons aujourd'hui le président du CNL, le Conseil National du Laïcat, en la personne de Monsieur Crou Akamak, et le président du Conseil Diocésain du Laïcat, le CDL de Yopougon, Monsieur Stéphane Bonouman. Merci de nous suivre attentivement.

0: Bonjour à vous, Président.
1: Bonjour.
2: Bonjour.
0: Bienvenue à la Radio Nationale Catholique. Merci d'avoir accepté notre invitation. Alors, avec vous, nous allons connaître mieux le laïcat. Le laïcat est un mot que nous entendons très souvent, mais dont très peu savent réellement ce que cela signifie. Alors, qu'est-ce que c'est concrètement?
1: Dans une église qui marche, il y a des hommes et des femmes qui ne sont pas en soutane, mais qui portent la société dans leur cœur, dans leurs actes, qui portent le monde dans leur cœur, dans leurs actes. Ce sont les laïcs catholiques. Et leur conseil national, c'est leur voix, leur force, leur mission. Le conseil national du laïcat, c'est le conseil de tous les laïcs. C'est un conseil dans lequel tous les laïcs se trouvent, qu'ils soient dans une association, qu'ils soient premier vice-président d'un conseil pastoral paroissial, qu'ils soient premier vice-président d'un conseil pour les affaires économiques, ou qu'ils soient laïcs lambda, même qui viennent à la messe et qui ne sont pas dans le groupe mouvement. Le laïcat concerne toutes ces personnes.
0: Voilà donc. Et d'où nous vient donc cette institution, le laïcat?
1: Le laïcat vient du concile, est né du concile. Dans le concile Vatican II qui a eu lieu de 1962 à 1965, il y a eu 16 livres conciliaires qui ont été promulgués et il y a eu 4 livres pour les laïcs qui concernaient les laïcs. Et dans un des livres, on parle de l'activité des laïcs, ce qu'on appelle Apostolicam Actiositatem, du 18 novembre 1965. Et c'est un livre qui a donné lieu à ce que dans tous les pays, dans toute l'Église universelle, il y ait un conseil du laïcat. Donc, c'est pour cela que le premier conseil national du laïcat a été mis en place en Hongrie. En 1971, c'est-à-dire 6 ans après le Concile Vatican II. Donc, c'est de par ce premier conseil-là qu'est né aussi les autres conseils. Et le Conseil national du laïcat n'est pas une structure isolée. Voilà, le Conseil national du laïcat est une structure aussi qui travaille avec le Conseil régional du laïcat de l'Afrique de l'Ouest, qui lui travaille aussi avec le CHEAM. Et le CHEAM aussi est rattaché au dicastère pour les laïcs, pour les pèlerinages, pour la vie et la famille. Donc voici un peu le conseil national du laïcat, ou le conseil diocésain, ou le conseil paroissial du laïcat, lorsque nous voulons structurer le conseil du laïcat.
0: D'accord, donc c'est toute une hiérarchie qui est mise en place pour les laïcs, on va dire.
1: C'est ça.
0: D'accord, et quelle est la mission concrète donc du laïcat dans l'Église?
1: La mission du laïcat dans l'Église, c'est de travailler pour la transformation sociale de l'Église, de travailler pour la transformation sociale, de faire de sorte que chaque laïc, dans le lieu où il se trouve, que ce soit en famille, à la maison, au travail et partout, ce lieu-là soit le lieu de sa mission. Donc, en allant au travail, où il va, il doit christianiser sa société, la sphère dans laquelle il évolue, au travail, à la maison et partout où il est. Il doit christianiser cet espace-là qui lui est donné comme lieu de mission. Donc voici un peu et aussi de faire de sorte que chacun soit celle et lumière dans la vie de l'Église, celle et lumière dans la vie de la société. Partout où il se trouve, il doit montrer que son patron, ou même son plus grand patron, c'est le Seigneur Jésus-Christ, et qu'il est le prolongement de ce que le Seigneur a voulu faire dans ce pays, dans ce monde.
0: D'accord, donc le conseil du laïcat est certes une institution de tous les laïcs de l'Église catholique, oui. Mais on sait aussi qu'elle regorge tous les groupes, mouvements et associations de l'Église. Donc comment est-ce que vous arrivez à coordonner ces mouvements et associations?
1: Déjà, à propos d'institution, je voulais faire une petite catéchèse. Le Conseil national du laïcat parle d'identité d'abord, avant de parler de tâche. Identité d'abord. Dans l'Église catholique, il y a 2 états de vie. Bon, sinon 3. C'est-à-dire les prêtres et les laïcs. Donc on doit dire les laïcs, parce que celui qui n'est pas laïc, il ne peut pas devenir prêtre. Donc il y a les laïcs, il y a les prêtres, et puis il y a les consacrés. Et ces laïcs-là, leur identité, ou bien nous tous qui sommes dans l'Église, notre identité, c'est le baptême. Donc c'est le baptême qui nous donne, c'est la grâce baptismale qui nous donne de militer dans une association. Ou bien de faire ton apostolat, soit en apostolat collectif, ou bien en apostolat individuel, ou bien bon regroupé dans une structure socio-professionnelle comme les médecins, comme les juges, comme les juristes et tout. Donc voici un peu le laïcat. Comment nous faisons pour coordonner? Bon, nous arrivons à coordonner. En faisant quoi? Nous avons des structures. Donc, il y a des groupes nationaux, des mouvements ecclésiaux nationaux, comme la GEC, la JOC, la FEC, qui sont rattachés au Conseil national du laïcat. Et puis, il y a les conseils diocésains du laïcat. Dans notre pays, il y a 15 diocèses. Donc, il y a 15 conseils diocésains qui sont là, qui sont structurés, qui travaillent à l'engagement des fidèles laïcs.
0: Effectivement, et comme nous avons avec nous un président diocésain, il pourra nous dire plus comment est-ce qu'ils arrivent à coordonner tous ces mouvements-là au niveau diocésain.
2: Bon, au niveau diocésain, il faut savoir que déjà le laïcat, comme on le dit, provient du mot laïque. Laïque qui est né déjà, qui a déjà notre identité baptismale. Donc déjà depuis le baptême, nous sommes laïcs. Et de là, mener notre activité, nous, en tant que structure diocésaine, on coordonne toutes les structures laïques pour créer une synergie, une force pour effectivement répondre aux orientations de notre Père évêque et au même moment de celles de l'Église. Donc, retenez que c'est tous les laïcs qui se mettent en commun pour une mission bien indiquée, qui est de faire apparaître leur foi en Christ, effectivement.
0: D'accord. Alors, Président, est-ce que vous avez des activités propres à vous, au niveau national d'abord? Est-ce que vous avez des activités au niveau du laïcat, on va dire au niveau national, est-ce que vous avez des activités?
1: Oui, nous avons des activités. Déjà, nous coordonnons le groupe mouvement association, nous les formons. Et nous avons des activités spécifiques, telles la rentrée nationale du laïcat. Cette année, nous l'avons fait à Gagnoa, voilà, du 3 au 5 octobre dernier. C'est une activité qui permet de donner les orientations pastorales au niveau du Conseil national du laïcat, comment nous voudrions que les laïcs se comportent. Et cette année, notre thème, c'est laïc, témoin de l'espérance, bâtisseur d'une société fraternelle. Donc, et pour ce faire, il fallait donner les orientations au Conseil diocésain et aux groupes nationaux, aux groupes ecclésiaux, pour que ceux-ci puissent s'en imprégner et aussi aller dans leur base pour travailler à ce que chaque laïc soit acteur de l'espérance, soit acteur soit bâtisseur de fraternité. Donc nous avons cette activité là et après nous avons une session d'évaluation, parce que celui qui ne s'évalue pas vraiment ne comprendra pas comment il a fait pour évoluer. Nous avons la session d'évaluation et après la session d'évaluation nous avons une assemblée générale. Voilà, une assemblée générale qui a lieu chaque fin d'année. Et après la session de rentrée, nous organisons une semaine nationale du laïcat qui est aussi redonnée au Conseil diocésain pour organiser une semaine diocésaine du laïcat. Et cette année, nous avons voulu que chaque groupe, mouvement, association, chaque groupe national organise une semaine aussi nationale du laïcat, c'est-à-dire dans un groupe comme la GEC, il pourra organiser en prenant des thématiques de formation pour former les G6 sur le laïcat. Donc après ça, nous faisons la session d'évaluation et après la session d'évaluation, nous, avec le secrétariat exécutif national des œuvres catholiques, nous sillonnons quelques diocèses pour apporter notre effort de carême dans certains séminaires. Et après ça, nous allons en assemblée générale, soit ordinaire ou extraordinaire, pour évaluer notre année, voir ce qui n'a pas marché et travailler à ce que l'année qui vient soit une année de forte mobilisation pour les laïcs.
0: D'accord. Et maintenant, au niveau diocésain, comment est-ce que vous fonctionnez? Est-ce que vous avez des activités propres à vous?
2: Ok, merci bien. Effectivement, au niveau diocésain, nous avons des activités. Retenez que le laïcat diocésain, le laïcat national, le prolongement qui se prolonge directement sur le diocèse. Donc, du coup, au niveau diocésain, nous commençons l'année par une AG qui, d'abord, avant l'AG, on se retrouve à la nationale pour recevoir les directives pour l'année qu'on appelle l'année pastorale. Et une fois qu'on a reçu, alors on revient vers notre base qui est le diocèse. Et on rassemble tous les responsables pour effectivement échanger sur les attentes de la nationale et aussi le diocèse. Et quand on a fini cela, alors on va, on a la semaine diocésaine du laïcat. Mais bien avant la semaine diocésaine du laïcat, nous avons un temps d'évaluation également. On fait une évaluation à mi-parcours. À mi-parcours pour apprécier réellement si effectivement, les groupes répondent à ce que nous avons eu comme feuille de route avant la mission. Donc, après cela, nous faisons la semaine diocésaine de l'AICA. Nous, au niveau du diocèse de Pougon, cette année, notre semaine de l'AICA est prévue pour du 12 au 19 avril. Du 12 au 19 avril, et ça va se faire, l'ouverture va se faire à la paroisse Sainte-Thérèse d'Avila de la Maca, ancien Maca. Et de là, la clôture se fera à Saint-Bernard d'Adiopodoumé. Donc, retenez que pour notre thème pour l'année, nous avons voulu parler de la synergie des charismes pour un laïcat de communion. Pourquoi? C'est parce que nous avons constaté que les groupes travaillent, mais de façon isolée. Et on n'arrive pas à mettre nos forces en commun pour faire apparaître effectivement la beauté de notre Église, aussi la grandeur de notre action. Donc, c'est ce qui a motivé le choix de ce thème.
0: D'accord. Alors, on a entendu pêle-mêle quelques mouvements que vous avez cités. Est-ce que il y a des mouvements qui ne font pas partie du laïcat ou bien c'est carrément tous les mouvements, toutes les associations de l'Église?
1: Oui, je vous ai parlé d'identité. Si tu es laïque, que tu n'es pas prêtre, tu fais partie du laïcat. Si tu es dans une chorale, tu fais partie du laïcat. Quand tu es dans une chorale, c'est ton laïcat que tu es en train de faire. Maintenant, l'Église te dit, oui, c'est bien beau de le faire à l'Église. Mais l'Église dit de le faire aussi dans ton milieu de vie. Donc le laïcat est à cheval. Le Conseil national du laïcat est un pont. Il est le représentant des laïcs auprès de la hiérarchie. Il est le représentant de la hiérarchie auprès des laïcs. Il est le représentant de l'Église auprès des pouvoirs publics. Donc le Conseil du laïcat, que ce soit le Conseil national, que ce soit le Conseil diocésain, est à l'intersection de tout ce qui est laïque. Donc, on parle de laïc d'abord avant de parler d'un mouvement ou bien d'une association. Parce que si tu n'es pas baptisé, tu ne peux pas être dans la GEC, en principe.
0: En principe,
1: oui, en principe. Parce que le point de départ d'un chrétien, c'est le baptême.
0: Effectivement.
1: Et nous sommes à égale dignité baptismale. Que ce soit prêtre ou laïc, nous sommes à égale dignité baptismale. Donc, nous, on parle d'identité avant de parler de tâches. De ce dont vous parlez, ce sont les tâches que le groupe mouvement association accomplissent dans l'Église. Mais quand on parle de l'identité, tout le monde est laïque. Même les prêtres, même, c'est des ex-laïcs.
0: Effectivement, ils ont bien été laïcs avant d'être prêtres.
1: Voilà.
0: D'accord. Bah, est-ce que vous-même êtes issu de mouvements, groupes, associations avant d'être dans le bureau du laïcat, on va dire?
1: Conseil
0: du laïcat.
1: Oui. Moi, j'étais responsable diocésain des enfants de cœur du diocèse d'Abidjan de 2003 à 2013. Voilà. Donc j'ai milité depuis tout petit. Voilà, j'ai fait mes classes. Et aujourd'hui, je dis pas que c'est méritoire, mais en réalité, pour être vraiment un laïc vraiment vraiment engagé, il faut que tu quittes d'un mouvement, d'une association.
0: Bien sûr.
1: Voilà, mais c'est pas le bon, vous allez trouver ça un peu paradoxal, mais c'est pas parce que tu es responsable d'un mouvement que tu deviens président forcément du conseil du laïc.
0: Pas du tout.
1: Voilà, pour être président du laïcat, il faut être un laïc engagé dans ton église et dans la société ivoirienne. Mais il faut que cet engagement-là se voit, se sache,
0: par le rendement, par le rendement, travail, par l'action.
1: Voilà, par l'action que vous menez. Avant, on parlait des mouvements d'action catholique.
0: Effectivement.
1: C'est de là qu'est né aussi le Conseil national du laïcat.
0: D'accord.
1: Donc le Conseil national du laïcat, c'est engagement. Si on n'est pas engagé dans l'Église comme dans la société, en dénonçant tout ce qui n'est pas bon, on ne travaillera pas à faire rayonner le Christ dans nos milieux de vie.
0: D'accord. Président Stéphane, est-ce que vous aussi êtes issu d'un mouvement?
2: Oui.
0: Bon, bien évidemment, oui, lequel alors?
2: Bien évidemment. Bien évidemment, j'ai commencé déjà après le baptême, j'ai été choriste pendant pas mal de temps. Après, j'ai été berger du Renouveau, membre du Renouveau, berger du Renouveau. Et après le Renouveau, j'ai été aussi président du conseil pastoral paroissial. Et c'est de là que j'ai commencé à faire mes premiers pas dans le bureau du laïcat du diocèse de Yopougon.
0: Voilà.
2: On dit qu'on est tous imprégnés, on est tous en mouvement et on n'est pas isolés.
0: Effectivement. Voilà donc ce que c'est que le laïcat. Mais est-ce que vous avez, bien évidemment, ça c'est évident, hein, vous avez certainement des défis que vous rencontrez aujourd'hui. Et quels sont ces défis-là?
2: Oui, au niveau diocésain, notre grand défi est de mettre tous en communion. Tous les laïcs en communion, puisque je disais tout à l'heure que les laïcs à Yopougon aiment travailler de façon isolée. Et cela ne fait pas la beauté de l'Église. Voilà, le Seigneur nous appelle tous à être un, donc c'est pas normal que nous soyons chacun à des distances assez éloignées. Et au même moment aussi, notre défi de ces temps-ci, c'est que le laïcat parvienne à atteindre les paroisses. Parce que jusque-là, nous sommes limités au plan diocésain depuis 9 ans. Notre vœu, notre souhait, c'est d'arriver à atteindre les paroisses, que le laïcat soit représenté sur toutes les paroisses du diocèse de Yopougon. Je pense qu'en arrivant là, effectivement, on aura atteint quelque chose d'assez important.
0: D'accord. Président, quels sont donc les défis au niveau national?
1: Oui, au niveau national, le premier défi, c'est l'incompréhension. C'est-à-dire que vous trouvez des personnes qui se posent la question. Ah, moi je suis pas laïca, hein. Moi je suis afec. Bon, vous voyez, ça veut dire que le message n'est pas encore passé.
0: Évidemment.
1: Ils ne comprennent pas. D'abord, ils ne comprennent pas que pour être afec, il faut être laïque d'abord.
0: C'est cela.
1: Voilà, parce que c'est l'Église qui te baptise. C'est après ce baptême là que tu vas dans un groupe, dans un mouvement.
0: Quelqu'un qui n'est pas issu, qui n'est pas membre de l'Église ne peut pas appartenir au mouvement.
1: Justement.
0: Et pour être membre de l'Église, il faut être laïque.
1: Baptisé. Voilà, il faut être laïque, il faut être baptisé. Et que c'est quand tu es baptisé que maintenant tu vas dans un mouvement, dans une association. Donc c'est le défi de l'incompréhension. Souvent il y a des personnes qui se disent non, le laïcat, c'est un autre mouvement qui sont les créés, un mouvement de plus. On ne comprend pas. Il y a certaines personnes qui disent que mais les mouvements, les associations sont déjà là. Pourquoi vous voulez encore venir créer le laïcat? Donc c'est ça, moi aussi je leur demande, oui, ils sont là. Mais qui peut les mettre en synergie, comme le président de Yopougon le dit? Qui doit les mettre en synergie? Vous n'allez pas me dire que c'est l'affaire qui va dire au Renouveau de venir avec lui? Jamais.
0: Non.
1: Et ça, ce n'est même pas possible. Donc, l'Église, elle est experte en humanité, comme on le dit, qui a vu cela, qui a dit non, il faut que les laïcs parlent d'une seule voix. Il faut que tous les laïcs sachent qu'ils ont une structure, une institution. Parce que le laïcat est une institution, ils ont une institution qui travaille à ce que eux ils s'engagent dans l'Église, eux aussi qu'ils s'engagent dans la société. Aujourd'hui, il y a beaucoup de mouvements,
0: oui.
1: Mais demandez-leur quel est leur rendement, comme vous l'avez dit, dans la société. Ils vont à la messe, ils sont dans les mouvements, ils sont bien, mais bon, dans la vie sociale, tout le monde est la même chose là-bas.
0: Effectivement.
1: Voilà, donc c'est le travail du laïcat qui est là. Et aussi le défi de la formation. Donc, avec ce que je viens de dire, il faut former ces laïcs-là pour qu'ils puissent comprendre et savoir. C'est pour cela que votre émission vient à point nommé. Et je vous remercie. Et je pense que nous allons multiplier ce genre de rencontres pour que les laïcs qui écoutent beaucoup la Radio Nationale Catholique comprennent qu'ils ont une structure, que leur porte-voix, voilà, qui travaillent à ce que ils comprennent d'abord ce que c'est que ce dans quoi ils sont dans la chorale, ils sont laïcs.
0: Effectivement, je pense que c'est un manque d'information.
1: C'est un manque d'information, voilà, c'est pour cela que je parle d'incompréhension. Donc, mais je pense qu'avec
0: cette émission, éclairer certaines lucarnes.
1: Voilà, et vous verrez que au fur et à mesure, Monseigneur Gaspard me disait un jour que tout ce que vous êtes en train de faire, vous êtes dans la sensibilisation. C'est pas trop sûr que les gens comprennent bien. Donc, c'est vos arrière-petits-enfants qui vont bien faire le laïc. Et ça m'a fait marrer, mais en réalité, il a raison. Il a raison. Nous sommes, bon, des guetteurs, nous sommes des veilleurs, nous sommes des sentinelles. Nous allons travailler à ce que l'engagement du laïc soit dans l'église et aussi soit dans la société.
0: Alors, maintenant que nous savons plus ou moins ce que c'est que le laïcat, nous allons marquer une pause musicale avant de revenir pour poursuivre notre émission.

0: Si vous venez de nous prendre en marche, sachez que vous suivez l'émission Église en mouvement et nous recevons aujourd'hui des membres du Conseil du Laïcat, dont le président national et le responsable diocésain de Yopougon. Nous sommes maintenant à la phase des expériences. Alors, cher président, vous allez nous dire un peu comment est-ce que vous avez connu le Conseil du Laïcat, pourquoi l'avez-vous intégré et si vous avez une expérience particulière que vous avez vécue en tant que membre et qui vous a marqué, que vous souhaiterez bien partager avec nous. On va commencer avec le président diocésain de Yopougon, président Stéphane.
1: Oui, merci bien. Par rapport à l'expérience, déjà, il faut reconnaître une chose. J'ai connu le laïcat par le biais d'un père, le père Adam Pakula, qui déjà, après avoir travaillé pour installer le renouveau à Sainte-Joséphine Bakita, anciennement appelée Saint-Michel-Archange, il a vu en moi quelque chose qui était harmonieux, qui mettait tout en commun. Et là même, il m'a fait appartenir à son conseil pastoral paroissial. Et là encore, je pense que j'ai pu avoir quelques considérations de plus. Donc, un matin, il m'a appelé, moi, et puis le frère Komout, la communauté des communautés nouvelles, qui est venue, et enfin on s'est retrouvé, et là on a été à son bureau. C'est là-bas qu'il a dit qu'il avait une mission particulière pour nous, et que Monseigneur l'évêque Les Outiers voulait qu'on appelle ça, qu'il y ait une nouvelle structure dans l'église qui va coordonner, mettre tout en commun pour faire les choses. Et donc c'est comme ça que là-bas sur les lieux, on ne connaissait pas la chose, hein. Là-bas sur les lieux, le directeur en son temps, le directeur des œuvres en son temps, c'était le père Julien Cassis, qui nous a expliqué un peu ce que c'est que le laïcat et notre mission et autres. Donc ça a été suivi d'une élection, et à cette élection j'ai été retenu comme chargé de communication au premier bureau du laïcat du diocèse de Yopougon. Donc de là on a fait nos pas, et en travaillant auprès des autres, on a pu comprendre mieux la mission et on a décidé de se donner davantage. Donc après des élections qui se sont poursuivies de poste en poste, je me suis retrouvé à la présidence. Et ça fait 4 ans que je suis à la tête de la présidence du diocèse du Pougon.
0: D'accord. Maintenant, est-ce que vous avez une expérience particulière que vous avez vécue en tant que membre, pas forcément en tant que président, mais depuis que vous êtes membre du Laïcat, est-ce que vous avez une expérience particulière qui vous a touché, bien évidemment, que vous souhaiterez partager avec nous?
1: Bon, oui, une expérience, je dirais, ça va partir un peu d'une histoire. Je me souviens bien, on était parti à une activité du Laïcat, et il y a un papa qui était sorti de l'église avec nous après l'activité. Il m'a abordé: mon fils, mais votre affaire de Laïcat là, il y a quoi là-bas? Il y a quoi là-bas, votre affaire de Laïcat? Qu'est-ce qui se passe? Genre, une manière, il dit, genre, il ne connaît même pas le laïcat. Donc, je lui ai expliqué: papa, non, c'est comme ça, c'est comme ça. Il dit, mais moi, je suis ministre de la Coulette. Qu'est-ce que moi, je fais avec votre laïcat? Donc, j'ai compris que il y avait beaucoup de manques. Il fallait expliquer beaucoup de choses à ce papa. Et depuis lors, lui et moi, on a pris rendez-vous. Donc, toutefois, il me pose des questions, je réponds. Et aujourd'hui, le vieux a une autre compréhension du laïcat, même, je dirais, même de l'église. Puisque lui se disait que ça se limitait à sa mission de ministre extraordinaire de la Coulette. Lui, l'église, il va à la messe, il finit la messe, il doit donner la communion et il retourne. Donc de là, le vieux a eu une autre vision. Et actuellement, c'est lui-même qui s'évertue à parler du laïcat dans sa CB. Donc pour moi, ça a été une expérience assez spéciale. Et je souhaiterais que d'autres aussi fassent l'expérience. Parce que, comme le président a dit tout à l'heure, quand on arrive... tous ceux qui sont les responsables, même les fidèles, personne ne sait. Et on n'a pas assez de tribunes pour expliquer ce que c'est que le laïc. On n'a pas assez de tribunes parce que quand on organise l'activité, on est cloîtré par rapport au programme qui nous est imposé. Donc c'est un peu compliqué et on veut avoir cette possibilité de rencontrer les fidèles laïcs, échanger avec eux afin de dissiper leur ignorance au niveau du laïcat. Parce qu'il y a une crise d'identité. Et ils ne savent pas qui ils sont dans l'église. Merci.
0: Voilà, il faut dire que ça a été un peu une satisfaction pour vous d'avoir informé quelqu'un, voilà, et qui est devenu aujourd'hui, on va dire, militant du conseil auprès de de son association, de son mouvement, on va dire. Voilà, président Aka, nous sommes avec vous maintenant. Mm-hmm. Je sais, vous êtes président national. Certainement, vous êtes passé par plusieurs étapes avant d'arriver là. Donc, vous avez beaucoup de choses à nous dire. Mais vous allez nous dire d'abord, comment est-ce que vous avez connu ce conseil-là? Comment vous l'avez intégré? Et l'une des expériences qui vous a le plus marqué, parce que je sais que vous avez vécu plusieurs expériences, mais l'une de celles qui vous a marqué le plus.
2: Oui, j'ai connu le Conseil national du laïcat avant de connaître le Conseil diocésain du laïcat. Je m'explique. En 2013, il y a eu des élections au niveau des enfants de cœur d'Abidjan et j'ai passé la main. Et bon, j'étais à la maison et on nous appelle à la direction diocésaine des œuvres catholiques en temps à Abidjan. Et on s'en va, on dit bon, qu'il y a une nouvelle structure qu'on appelle le laïcat. Donc, bon, vous là, c'est les gens des mouvements et des associations qui sont dans le laïcat. Donc, vous, qui êtes les responsables, venez, vous allez occuper le poste, on va faire un bureau. Bon, et on fait le bureau, on appelle ça le Conseil diocésain des œuvres catholiques. Et on est dedans, on me donne le rôle de la formation. Bon, en temps, bon, on avait fait un peu de formation à l'ITCJ, à l'UCAO et tout ça. Et bon, en réalité, moi je ne comprenais pas. Pour moi, c'était le prolongement du fait que j'ai été responsable diocésain des enfants de cœur. Et là, et je viens, je vois autre chose. Et à la fin de l'année, je pense en mai, on nous dit, bon, le Conseil national du laïcat organise une activité pour tous les responsables laïcs. Bon, en ce temps, on était là. Bon, c'est la même crise d'engagement. Personne ne voulait partir. Et on me désigne. Et en ce moment, la participation, c'était 10 000 francs. C'est-à-dire, vous faites 3 jours, loger. Bon, OK. Et on s'en va, on voit. Et puis j'entends Conseil national du laïcat, le laïc. C'était à San Pedro, au centre Cossé Adio. Le laïca, il dit, mais ça c'est quoi ça encore? C'est quoi on appelle le laïca? Donc les gens se succèdent, les prêtres en parlent, les laïcs en parlent, ils font des formations. Et c'est là que je rends un grand hommage au président Yao Kwaku Patrice. Ici, je profite de votre tribune pour lui rendre un grand hommage. C'est quelqu'un qui s'est saigné pour le laïca. Si aujourd'hui, nous, on est assis ici et qu'on en parle, c'est parce qu'il y a eu un grand précurseur. Et c'est lui qui nous a nourris au lait et du laïcat. Et avec lui, le président, le professeur Yaobi Nyangoura Ernest, qui était professeur à l'université. Et c'est avec eux, avec tous leurs amis, avec eux, que nous avons découvert le laïcat. Et au fur et à mesure, on a continué à participer aux activités. Mais en réalité, on ne comprenait vraiment rien. Mais au fur et à mesure que nous avons commencé, on demandait au Seigneur de nous inspirer, parce que de la manière que les doyens ils en parlent là, nous aussi un jour on veut parler comme ça.
0: Comme on le dit un peu chez nous en Côte d'Ivoire, l'appétit vient en mangeant.
2: L'appétit est venu en mangeant et on a essayé de manger un peu de laïka, on a essayé de comprendre, on a essayé de chercher. Et ce qui m'a marqué, c'est que on a organisé une activité du laïka national. Et on est parti, et là-bas, il y a un monsieur qui a donné son expérience. Il dit que lui, il est quoi? Bon, il travaille dans l'administration, et quand il est arrivé l'année passée, on lui a dit que où tu es là, c'est ton lieu de mission. C'est-à-dire que c'est là-bas que tu dois être chrétien. Donc comme lui travaille dans l'administration, il y avait beaucoup de corruption et tout ça, et lui, il a résisté, il y a eu quelque chose. Comme on lui a dit ça, quand il est arrivé au bureau, il a appliqué ça. Mais c'était très compliqué, hein. On lui a dit, toi, tu veux dire quoi? Toi, tu veux dire quoi? Nous, on connaît tout ça là ici. Nous tous, on va à l'église. Mais lui, il a résisté. On l'a sanctionné un peu. Mais après, il a été très à l'aise après. Et on le prenait en exemple. On disait, ah, vous avez vu ce monsieur-là? Ils ont fait ça. Voilà, voilà, voilà. Et que lui, ça l'a marqué. Et c'est le laïca qui lui a donné cette manière de voir. Sinon, lui, il était renouveau. Bon, c'est vrai, au renouveau, on le disait, mais c'était pas vraiment accentué. Et dans le laïcat, la justice sociale, la transformation sociale, la transformation de la société était vraiment de mise. À chaque fois qu'il partait aux formations, on le leur disait. Et lui, son témoignage m'a marqué. Et j'ai dit, ah, d'accord, je comprends maintenant le laïcat. par son expérience, parce qu'il a eu, j'ai compris le laïka, j'ai dit, mais tiens. Donc moi, je suis un agent de transformation sociale. Dans la mesure où ce que mon lieu de transformation, mon lieu de mission, c'est où je suis. Au travail, à la maison, partout où je suis un chrétien. Donc vraiment, voici un peu l'expérience. Il y en a plusieurs, comme vous l'avez dit, mais une autre fois, on pourra citer d'autres exemples.
0: Voilà, Président, merci. Merci à vous, à tous deux, pour toutes ces expériences que vous avez partagées avec nous. Nous espérons que cela pourra édifier aussi nos auditeurs, afin qu'ils puissent eux aussi intégrer le conseil du laïc et se reconnaître, on va dire, laïca. Voilà, parce que nous sommes tous laïcas, mais il y en a encore qui ne se reconnaissent pas laïcas. Voilà, donc on espère que cela pourra édifier les uns et les autres. Voilà, et maintenant, est-ce que vous avez des projets ou activités à venir que vous souhaitez partager avec nous?
1: Oui, effectivement, on a des projets. D'ici peu, la journée d'évaluation de toutes les structures laïques composant le CDL, qui est le Conseil des jeunes laïques, et ça sera à Saint-Luc, l'évangéliste de Cassemblée, Sangon, voilà. Donc là-bas, on va pouvoir jauger effectivement la compréhension du thème national, la compréhension des attentes de notre père évêque, et je pense que à partir de là, chacun va comprendre un peu qu'est-ce que on attend véritablement d'eux. Voilà. Et après quoi, nous aurons le 12 avril l'ouverture de la semaine diocésaine du laïcat, que je disais tout à l'heure, qui va se passer à la paroisse Sainte-Thérèse d'Avila de la cité Maka. Voilà, le 12 avril, et qui va se clôturer. Il y aura plusieurs paroisses, hein, il y aura plusieurs paroisses. Cette année, comme je parlais de synergie, cette année, habituellement, on faisait la semaine du Saint-Laïc avec quelques groupes, mais cette année, on a décidé mettre tous les groupes de même spécialité ensemble pour faire apparaître effectivement leur charisme au sein de leur structure.
0: Voilà donc. Et maintenant, au niveau national, est-ce que vous avez des projets ou des activités à venir?
2: Au niveau national, nous avons des projets et des activités à venir. Notre plus grand projet, c'est la formation. Voilà. Comme vous le savez, les laïcs ne sont pas formés. Alors qu'un laïc qui n'est pas formé est un laïc dangereux.
0: Effectivement.
2: Dangereux pour l'Église elle-même. Voilà. Donc, notre transversalité, c'est la formation. Voilà. Et nous avons une activité qui vient du 14 au 17 mai prochain. Nous aurons l'Assemblée Générale Ordinaire du Conseil National du Laïcat à Daloa, dans le diocèse de Daloa, et nous comptons inviter tous les laïcs à participer à cette activité. Donc, à part ça, nous n'avons pas d'autres activités. Sinon, nous sommes toujours en activité. Lorsque nous allons à une activité d'un conseil diocésain, d'un groupe national, nous sommes toujours en activité. Le conseil national, pour renforcer la compréhension du laïcat, est obligé d'être un peu partout pour travailler à la visibilité du laïcat, parce que notre plus grand problème aussi, c'est la communication. Le laïcat ne se sait pas, on ne le voit pas, donc on cherche toujours les occasions. Pas pour nous faire voir,
0: mais
2: pour nous faire connaître, pour qu'on sache qu'il y a une structure dans l'Église qui n'a pas de couleur, mais c'est une structure dans l'Église qui travaille à la synergie, à l'associativité et à l'interassociativité de tout le groupe, de tous les laïcs, parce que l'apostolat est d'abord individuel, avant de devenir communautaire ou bien collectif. Donc, tant que individuellement chacun accomplit son rôle, je pense que collectivement, on pourra travailler en synergie.
0: Voilà, merci à vous. Et il faut dire que nous approchons la fin de cette émission. Et quel est le message que vous souhaiterez adresser à tous les laïcs?
1: Le message que je souhaiterais adresser à tous les laïcs, c'est que tous les laïcs se sentent disponibles. Il ne faudrait pas qu'ils fassent des ponts pour rencontrer le bureau du laïcat. Tous, nous sommes laïcs et ils doivent se sentir concernés. Donc, ils doivent répondre à nos appels toutefois qu'on les appelle pour les entretenir. Et qui cherchent aussi à comprendre comment le laïcat fonctionne. Nous attendons, nos numéros sont ouverts, nous sommes disposés à les entretenir. Donc, toutefois que l'occasion se présentera, on se fera fort de répondre jusqu'à ce que nous puissions effectivement installer les conseils de paroisse.
2: Bon, moi, mon appel aujourd'hui, c'est que je pense que c'est un moment important, le laïcat. C'est une structure importante et c'est une identité avant d'être tâche, comme je l'ai dit. Et mon appel, c'est que je ne souhaite pas que les laïcs dissocient leur vie d'église et leur vie dans la société. C'est-à-dire que s'ils sont dans la société comme dans l'église, ce soit la même vie. Donc, du lundi au samedi, qu'il n'y ait pas de dysfonctionnement. Il faut que ce qu'ils font à l'église, qui est beau, soit en adéquation avec ce qu'ils font dans la société. Et nous avons besoin, l'église ce n'est pas la sacristie, l'église aussi. L'église a besoin de saints dans les rues, de saints dans les familles, de saints à l'école, de saints au travail. Ce n'est pas seulement les saints de l'église. Et je souhaite que le laïcat soit su, soit compris, parce que le laïcat a beaucoup de chemin encore à faire, tout en rendant hommage à tous ceux qui nous ont devancés, tous ceux qui ont tracé les sillons du laïcat catholique de Côte d'Ivoire. Nous aussi, nous sommes là dans la sensibilisation, mais en même temps, nous sommes des sentinelles. Voilà, nous veillons à ce que l'engagement du laïc soit un engagement efficient et efficace pour l'Église et la société.
0: Alors, chers auditeurs, l'Église est vivante lorsque ses laïcs sont engagés, formés et conscients de leur mission. Continuons donc à faire vibrer notre foi, chacun à notre place. C'était l'émission Église en mouvement, avec pour invité du jour le président du Conseil national du laïcat, en la personne de Monsieur Krou Akamak, et le président du Conseil diocésain du laïcat de Yopougon, Monsieur Stéphane Bonouma. Merci à vous d'avoir accepté notre invitation. Merci à Axel Conan qui a assuré la mise en onde de cette émission. À ce micro, c'était Déborah Adingra.

0: Rien ne pourra nous séparer de l'amour de Dieu, manifesté en Jésus-Christ.
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3: Comme annoncé à l'entame de notre prise d'antenne, fidèles auditeurs, il est temps pour nous d'aborder notre émission spéciale de 25 minutes sur les ondes de la voix de l'Évangile. C'est toujours Annie Zega à ce micro, Lance Bakayoko assure la mise en onde de cette émission et pour cette émission spéciale, nous recevons des membres de la coordination des communautés nouvelles de Yopougon. Ils viennent nous parler de la semaine du Mont Carmel. Je vais les laisser se présenter à vous, très chers auditeurs.
4: Bonsoir, chers auditeurs de la RNC. Je suis la modératrice Stéphanie Bamba.
5: Shalom, chers frères et sœurs. Je suis le modérateur Acre François, vice-secrétaire de la coordination du CESEN de la communauté nouvelle.
3: Bonsoir, très chers, et merci d'être là pour nous parler de votre activité. Avant les détails sur la semaine du Mont Carmel, on va parler de la coordination des communautés nouvelles. Alors, comment vient l'idée de créer une coordination pour les communautés nouvelles et comment ça se fait? Quel est le processus qui a été entamé pour que vous soyez là?
5: Nous savons déjà que la coordination du CESEN des communautés nouvelles de Yopougon a 15 années. Vous savez qu'avec l'événement des communautés nouvelles en Côte d'Ivoire, Yopougon, qui est un diocèse remarquable dans ce pays, a eu beaucoup de communautés nouvelles. Et là où il y a beaucoup de groupes, il faut créer une coordination. Sous l'inspiration de notre père évêque, Monseigneur Jean-Salomon Lesoutier, il y a 15 ans, il a décidé de mettre en place une coordination pour coordonner toutes les activités des communautés nouvelles du diocèse. La coordination est née donc il y a 15 ans et elle travaille depuis cette année jusqu'à aujourd'hui, 15 années. Et chaque fois, nous regroupons, cette coordination regroupe toutes les communautés nouvelles qui agissent, qui interviennent sur le plateau du diocèse de Yopougon.
3: D'accord. Donc comment ça se fait de façon concrète? Toutes les communautés nouvelles sont réunies au sein de la coordination. Chacune des communautés a ses activités. Quel est le rôle en fait de la coordination?
5: Oh oui, toute communauté nouvelle, chaque communauté a son programme, a sa vision, a sa maison, a sa paroisse, et la coordination est là pour coordonner toutes les activités de chaque communauté. Donc il y a un bureau qui est là, le bureau de la coordination, qui coordonne toutes les activités de la communauté nouvelle de Yopougon.
3: Mm-hmm. Voilà. D'accord. Alors, jusqu'à aujourd'hui, est-ce que vous pouvez dire que ça se passe bien? Il n'y a pas de petites distorsions entre les différentes communautés nouvelles, entre les activités même qui se chevauchent parfois? Est-ce que tout se passe bien?
5: Oui, pour la grâce de Dieu, tout se passe bien. Bien, nous sommes aujourd'hui près de 120 communautés à Yopougon. Mm-hmm. C'est certainement difficile de coordonner tout, que tout soit totalement à 100% parfait. Mm-hmm. Mais nous essayons, par la grâce de Dieu, de coordonner et tout se passe bien pour le moment.
3: D'accord. Alors, quel est l'objectif même de la coordination des communautés nouvelles?
5: Le premier objectif, comme je l'ai dit tout à l'heure, c'est coordonner. Mm-hmm. Coordonner les activités des communautés nouvelles pour qu'elles rentrent dans la vision de l'Église, mm-hmm. pour qu'on suive la vision du Père évêque, mm-hmm. pour que les communautés nouvelles soient encadrées, oui. les former, mm-hmm. les éduquer encore davantage. Voilà, voici un peu ça.
3: D'accord. Alors, on va passer à notre activité, mais avant l'exhortation avec le modérateur, nous allons vous écouter et après, en fin d'émission, revenir sur les détails de l'activité.
5: Merci bien. Shalom, frères et sœurs. Nous voulons bénir le Seigneur pour ce jour, pour cette grâce que Dieu nous donne. Et comme nous avons dit tout à l'heure, la coordination des communautés nouvelles a 15 ans. Et chaque année, à la même période, la coordination organise une semaine de prière de combat qu'on appelle le Mont Carmel. Et cette année encore, nous sommes là pour vous annoncer cette activité importante qui a été inspirée par le Père évêque. Avant d'y aller, de parler profondément de cette activité, permettez-nous de prendre nos Bibles et de rentrer en profondeur avec Ésaïe 40, verset 30 à 31. Ésaïe 40, verset 30 à 31. Je lis la parole du Seigneur. Les adolescents se fatiguent et se lassent. Les jeunes gens chancellent. Mais ceux qui se confient à l'Éternel renouvellent leurs forces. Ils prennent le vol comme l'aigle. Ils courent et ne se lâchent point. Ils marchent et ne se fatiguent point. Parole du Seigneur. Frères et sœurs, au travers de ce test, je voudrais certainement nous parler du Mont Carmel. Ce test d'Esaïe nous dit bien, les adolescents, les jeunes gens se fatiguent. C'est-à-dire les hommes peuvent connaître des difficultés, des épreuves, peuvent se décourager, peuvent abandonner. Mais il dit, ceux qui se confient à l'Éternel, ceux qui mettent leur confiance en Dieu, ceux qui ont l'espoir, l'espérance au Seigneur, renouvelle leur foi chaque fois. Chaque fois que tu consultes Dieu, quelles que soient les épreuves, quelles que soient les difficultés, quelles que soient ce que nous traversons dans cette vie, ceux qui comptent sur Dieu, renouvelle chaque fois leur force. Il avait nous dit, celui qui compte sur l'Éternel ne sera jamais confus. Celui qui met sa foi en Dieu est toujours devant. Et Esaïe nous dit en ce soir que Dieu est notre source de vie. Car découragé, perdu, malade, en lui on trouve la paix, on trouve la joie. Et il existe des rendez-vous que l'on ne peut pas se permettre de rater, de louper, de manquer. Il y a des rendez-vous avec Dieu qu'il faut être là. Faut respecter ce rendez-vous, faut aller à ces rendez-vous. Dans la Bible, chaque fois qu'un homme ou une femme a répondu à l'appel de Dieu, sa vie a été transformée. Dans la Bible, partout, ceux qui ont rencontré Jésus, comme on dit, tu ne peux pas rencontrer Jésus et répartir tel que tu es venu. Qu'on rencontre Jésus avec foi, avec espoir, avec confiance, ça, notre vie change efficacement. On a vu Bartimée par exemple, qui a rencontré Jésus, il a crié, Jésus, fils de David, aie pitié de moi. On a vu la vie de Bartimée changer. On peut aussi voir cette dame-là, qui perdait le sang depuis 12 ans. Elle est allée partout. Elle a rencontré des hommes, elle a rencontré des médecins, elle a rencontré plusieurs personnes, mais sa vie n'a pas été changée. Elle n'a jamais été guérie. Mais le jour où elle a rencontré Jésus, elle a dit, si seulement je touche mon manteau, je serai guérie. Cette rencontre a transformé sa vie. Elle qui était malade, elle qui était sur le point certainement de mourir, qui perdait son sang parce qu'elle perdait son sang, quand elle rencontre Jésus, la vie est venue. La vie est venue. On a vu également dans la Bible aussi, Jassé, hein, qui était dans le monde, qui voulait. Mais le jour qu'elle a rencontré le Seigneur, on dit sa vie a changé. Le salut est rentré dans sa maison. La vie est venue. Il était mort physiquement. Il était mort spirituellement, pardon. Mais la vie est rentrée dans sa vie. Le salut est venu. On a plusieurs personnes comme ça qui rencontrent Jésus. Paul et Pierre, qui étaient pécheurs. Qui rencontrent Jésus, est devenu pécheur des hommes. chaque fois qu'une rencontre avec Christ se manifeste et que la foi échange, il y a toujours guérison, il y a toujours miracle, il y a toujours faveur, il y a toujours bénédiction. Et toi, certainement Dieu peut voir à ce moment Carmel là, quelque chose pour toi, une grâce pour toi. Certainement à ce moment Carmel, si Dieu avait prévu pour toi ta délivrance, ta restauration, avait prévu pour toi le signe de ta gloire, ce rendez-vous, tu ne dois pas manquer ce rendez-vous là. C'est du 10, du 20 pardon, au 26 juillet. La semaine du mont Carmel n'est pas un simple programme spirituel. C'est un temps de visitation divine. C'est un temps de délivrance. C'est un temps de restauration et de bénédiction. Dieu nous appelle. Dieu nous convoque. Ou Dieu nous invite à ce temps pour se manifester en nous. Comme on dit, le mont Carmel, c'est un temps de combat spirituel. Pour détruire les œuvres du diable dans nos vies, dans nos familles, dans notre nation. Et Esaïe nous dit, ceux qui comptent sur l'Éternel renouvellent leurs forces. C'est un toi qui m'entends, qui m'écoute. Tu es fatigué, tu es perclé. Les choses sont difficiles. Souvent tu reviens en arrière. Souvent le découragement remplit ton cœur. Les soucis de ce monde t'envahissent. Mais à ce rendez-vous-là, la Bible dit, si tu rencontres Dieu, si tu comptes sur Dieu, tu renouvelles tes forces. Tes forces seront renouvelées. Tu prendras encore un nouveau départ. Et une nouvelle saison peut commencer. Une nouvelle saison peut naître à ce rendez-vous du mont Carmel. C'est pourquoi je suis venu t'inviter spécialement, toi qui m'entends. Pendant cette semaine, Dieu se manifestera. Le mont Carmel, on sait ce qui s'est passé au mont Carmel. Où les prophètes Baal, du dieu Baal se sont opposés au prophète Élie. Il y a eu ce combat-là. Malgré leur puissance, malgré leur nombre, Dieu a détruit leur puissance. Dieu a donné la victoire à Élie. Les dieux Baal ont été détruits. Mon frère, ma soeur, qu'est-ce qui te mine? Quelles sont les difficultés, les obstacles qui sont dans ta vie, qui sont dans ta famille, dans ce pays? Dieu a la capacité de détruire et de briser les œuvres du diable dans nos vies. C'est pourquoi la Bible nous dit, le feu de Dieu est apparu pour détruire les œuvres du diable dans nos vies. Mon frère, si tu m'entends ce jour, ce sera certainement la semaine de la restauration. Dieu veut libérer des familles. Dieu veut libérer des familles, relever des foyers, ouvrir des portes fermées, guérir le cœur blessé, restaurer l'espérance et répandre sa paix dans nos cœurs, dans nos familles et dans le pays, dans notre pays, dans notre nation. C'est ça ce rendez-vous-là auquel nous sommes venus vous inviter et convier. C'est comme le Cana où le miracle s'est manifesté. C'est d'abord tu as perdu l'espoir, tu as perdu la vie. Mais Dieu veut renaître. Dieu veut renaître en toi. Dieu veut revivre ton espérance comme Lazare. Ses soeurs disent, c'est fini pour Lazare. Il n'y a plus d'espoir. Il sent déjà. Il n'y a plus de vie. Mais quand Jésus vient, là où on dit il n'y a plus de vie, la vie est revenue. Là où on dit il n'y a plus d'espoir, la joie était là. La tristesse s'est changée en pas de danse. Dieu veut aussi faire pareil pour toi au mont Carmel. Ne te décroche pas. Ne lâche pas comme on l'a dit dans sa parole, mais viens à ce temps-là. Dieu veut restaurer ton identité, restaurer ta famille, restaurer ton foyer, restaurer la vie de tes enfants, restaurer ta famille, restaurer ton pays. C'est ensemble qu'on pourra relever le défi. La Bible nous dit en Matthieu 18, verset 20, là où deux ou trois sont unis en mon nom, je suis présent au milieu d'eux. Si nous sommes rassemblés à cette semaine, à ce mont Carmel, unis par la foi, Dieu certainement descendra pour visiter chacun de nous et nous repartirons de ce mont Carmel renouvelé, délivré, libéré et guéri. Ne laisse pas ta grâce te trouver absent. Ne laisse pas ta bénédiction te trouver absent. Dieu pourvoit certainement à ce temps-là de bénir chacun de nous. Si tu rates, si tu manques, ta grâce sera là et t'entendra. Frères et sœurs, je vais m'arrêter là en nous invitant à cette semaine du mont Carmel. C'est un temps de grâce, un temps de parole, un temps de délivrance, un temps de libération, un temps de restauration. C'est du lundi 20 juillet au dimanche 26 juillet. Et justement, je vous attends à ce jour, pendant cette semaine-là, afin que Dieu se manifeste dans la vie de chacun de nous pour la gloire de son Saint-Nom. Amen. Amen.

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1: Auditeurs et auditrices de la Radio Nationale Catholique, nous poursuivons notre émission spéciale avec la coordination diocésaine des communautés nouvelles de Yopougon. Alors, on parle à présent de l'activité. Il s'agit de la semaine du Mont Carmel. Ça aura lieu du lundi 20 au dimanche 26 juillet. Donnez-nous tous les détails de cette activité de prière.
2: Comme on vient de le dire, c'est la semaine du Mont Carmel et cette semaine va regrouper toutes les communautés, fraternités, apostolats du diocèse de Yopougon. Et cette semaine va se dérouler du lundi 20 au dimanche 26 juillet de 8h à 15h à la place des ordinations de la cathédrale Saint-André. Et durant toute cette semaine, nous aurons un temps fort de prière, un temps fort de prière d'intercession. Nous savons qu'au Mont Carmel, le prophète Élie était confronté à plus de 450 Baals. Et par la puissance de Dieu et par la foi, le prophète Élie a eu la victoire sur le dieu Baal. Et c'est ce que nous allons expérimenter durant toute cette semaine. Et nous savons que dans notre nation, dans notre vie, dans nos différentes familles, nous passons par des épreuves, par des difficultés. Nous sommes confrontés à des esprits qui minent un peu nos familles. Et à l'image du Mont Carmel, et durant toute cette semaine, nous allons prendre ce temps de combat contre tous les maux de notre vie, tous les maux de notre nation, la Côte d'Ivoire. Et nous allons prier pour toutes les entités afin que la libération, la prospérité et la restauration de nos différentes familles. Donc, ça sera du lundi au dimanche à la place des ordinations. Et durant toute cette semaine, nous allons... Le thème général, avec Notre-Dame du Mont Carmel, prions pour la libération, la prospérité de nos familles et pour le bien-être de la nation. Mais il y aura aussi des sous-thèmes qui seront traités par des prêtres et des laïcs. Et nous aurons les différents prêtres. Nous aurons notre père aumônier, le père Georges Yoboué. Nous aurons le père Éric Aka, le père Jean-Paul Mémel, le père Anselme Debagdian et le père Ovi Joseph, qui est exorciste aussi du diocèse de Yopougon. Nous aurons aussi des laïcs, des modérateurs qui vont intervenir aussi avec des sous-thèmes. Nous aurons le modérateur Paul Gaëtan, Michel Kouakou, Jean-Clément Méango, Pélagie Doua, Jean-Marie Adoni, le président de la coordination, et Pierre Claver-Gossou. Voici un peu les intervenants qui vont nous partager un peu la parole de Dieu et qui vont nous aider durant toute cette semaine à prier. Et il faut dire que cette semaine de la 14e édition du Mont Carmel a une particularité. Le jeudi est dédié aux femmes. Le jeudi est dédié aux femmes. Donc le jeudi 23, ça sera spécialement une journée aux femmes. Ce qui veut dire que du prédicateur jusqu'à l'intercession, jusqu'au temps de Jéricho, sera conduit par les femmes, c'est-à-dire les modératrices, les fondatrices de communautés nouvelles. Donc voici un peu ce qui va meubler cette semaine. Et chaque jour, nous aurons aussi des intentions que nous allons déposer au pied de Notre-Dame du Mont Carmel. Et ça sera accompagné de votives. Et le samedi, nous aurons aussi à déposer des roses, voilà, pour au pied de Notre-Dame du Mont Carmel.
1: Oui, modérateur, vous avez des choses à ajouter?
3: Oui, c'est à moi à ajouter. Chaque jour de cette semaine du Mont Carmel, il y aura comme au programme le rosaire, la méditation de rosaire, de temps d'enseignement, de temps d'intercession et de temps de Jéricho. et on finira par la messe. Mm-hmm. Donc chaque jour, voici le programme de chaque jour. Donc du lundi jusqu'au dimanche, mm-hmm. le dimanche, voilà, c'est pareil, 8h à 15h chaque jour de cette semaine, pour que la victoire se manifeste dans nos vies, dans nos familles et dans notre nation.
1: Est-ce qu'il y a des dispositions pratiques à prendre pour toutes les personnes qui vont effectuer le déplacement?
2: Oui, durant toute cette semaine, comme nous sommes dans un temps de combat, et je crois que depuis la première édition jusqu'au jour d'aujourd'hui, notre Père évêque a initié cette semaine du Mont Carmel, a bien voulu que pendant toute cette semaine, que nous prenions un temps de jeûne. Mmh. Voilà, un temps de jeûne. Donc les dispositions à prendre, c'est-à-dire durant toute cette semaine, nous aurons un temps de jeûne. Lorsque nous finirons la prière, voilà, nous allons arrêter le temps de jeûne. Mais déjà, nous invitons tous les fidèles qui participeront à cette semaine-là, voilà déjà que le jeûne est imposé, et aussi venir avec de quoi écrire pour pouvoir prendre des notes, puisqu'il aura des enseignements, il aura aussi des expériences de tous ces prédicateurs là qui partageront aussi le temps de combat qu'ils ont dû vivre et ils ont vécu aussi dans leur vie.
1: D'accord, alors l'entrée est gratuite pour toute la semaine du lundi au dimanche 26 juillet. Il suffit de se rendre au sein de la paroisse cathédrale Saint-André, plus précisément à la place des ordinations, pour participer à cette semaine de prière. Quelque chose à ajouter, un appel à lancer ou des contacts pour plus d'informations?
2: Je voudrais inviter tous les frères et sœurs, toi qui m'écoutes en cette heure précise, toi qui passes par une situation difficile, toi qui n'as plus d'espoir, toi qui as vécu un combat où tu penses que Dieu ne voit pas, où Dieu ne t'entend pas, je vais t'inviter à cette semaine du Mont Carmel, car Dieu te donne un rendez-vous. Dieu te donne ce rendez-vous dans cette montagne où il t'accordera la victoire à travers la méditation du rosaire de la parole de Dieu. Donc toi qui as soif aussi de la parole de Dieu, toi qui veux expérimenter le combat spirituel, nous t'invitons à venir durant toute cette semaine. Et ça sera de 8h à 15h. Nous pourrons contacter le 07 07 07 09 21, 01 00 70 92.
1: Oui, modérateur.
3: Elle a tout dit déjà, mais nous voulons t'inviter à venir, toi, ta famille, les membres de ta famille, tes proches. Ne laisse pas ce message toi seul. Partage ce message autour de toi et venons ensemble prier le Seigneur, invoquer Dieu par le rosaire, afin que la victoire se manifeste dans la vie de chacun de nous. Préparons-nous à vivre une semaine où Dieu se manifestera par sa puissance dans la vie de chacun de nous.
1: Amen. 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C'est la 14e édition. Ça aura lieu du lundi 20 au dimanche 26 juillet de 8h à 15h. À la place des ordinations au sein de la paroisse cathédrale Saint-André de Yopougon. Le thème général est le suivant: avec Notre-Dame du Mont Carmel, prions pour la libération, la prospérité de nos familles et pour le bien-être de la nation. Les intervenants laïcs, nous aurons les modérateurs Paul Gaëtan, Michel Kouakou, Jean-Clément Méongo, Pélagie Doua, Jean-Marie Adoni, Pierre Claver Gossou. Pour les prêtres, nous aurons le père Georges Yoboué, le père Éric Aka, le père Jean-Paul Mémet, le père Anselme Debadjon, le père Joseph Ovi. Les contacts pour plus d'informations: 3 fois 07 09 21 et le 01 00 00 70 92. Voilà, fidèles auditeurs de La Voix de l'Évangile, nous refermons cette émission spéciale avec le spot. Merci de l'avoir suivi. Je continue la suite du programme avec vous sur les ondes de La Voix de l'Évangile. Et je dis à mes chers invités, merci d'être venus et je vous dis à bientôt.
2: Merci.
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À 17h, fidèles auditeurs, vous suivrez le flash horaire suivi du flash. Pardon, vous suivez le temps horaire suivi du flash présenté par Landry Jadou. Et après, juste après, l'émission Gethsemane, dont les animateurs sont déjà ici installés au sein du studio Saint-Jean-Paul II. Je vous retrouve après l'émission.

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1: 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Il est 17h.

Madame, Monsieur, et bonsoir à tous. Bienvenue dans ce bref tour de l'actualité. Pour ce demain samedi 11 juillet que Monseigneur Jean-Martial Aguia sera sacré évêque auxiliaire d'Abidjan à la cathédrale Saint-Paul d'Abidjan Plateau. À quelques heures de ce grand événement d'église, l'élu du jour vit une retraite spirituelle afin de confier son ministère épiscopal au Seigneur. Une charge qu'il s'apprête à assumer pleinement en se remettant également à la prière du peuple de Dieu. Et pour cet événement d'église, le cardinal Ignace Dobobessi, archevêque métropolitain d'Abidjan, invite le peuple de Dieu à se rendre massivement à la cathédrale Saint-Paul en vue de soutenir par sa prière l'élu du jour. Espérance, accueil et inclusion, ces trois axes seront les trois piliers de la journée organisée demain à Castel Gandolfo où le pape s'est retiré pour un repos estival. 200 personnes en situation de vulnérabilité, dont 35 enfants, déjeuneront en compagnie de Léon XIV. Elles sont toutes invitées à passer une journée dans les jardins du palais apostolique. La nouvelle vague caniculaire qui traverse l'Europe fait des dégâts sur son passage, notamment en Espagne, particulièrement exposée au changement climatique. Un feu de forêt s'est déclenché en fin de journée hier près de Dalmalia en Indonésie. Le bilan provisoire est de 11 morts et 23 personnes disparues, dont la plupart seraient des étrangers, un record dramatique qui dépasse déjà celui de l'ensemble de l'année 2025.

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1: Saint Anastase. Il naquit à Rome dans la famille des Massimi. Il fut élu pape à peine un jour après la mort de Cyrus. Il interdit les œuvres d'Origène dont les théories furent jugées hérétiques. Il institua plusieurs rites religieux. Il prescrivit que les prêtres devaient assister à la lecture de l'évangile la tête basse et couverte. Il établit que ceux qui avaient un défaut physique comportant une invalidité ne pouvaient pas devenir ecclésiastiques. Il fut enseveli dans le cimetière à Urzum Pileatum sur la voie Portiens. Aujourd'hui, il est conservé à Saint-Martin-des-Monts à Rome.
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1: Pour moi, il a été flagellé et torturé.
2: Au nom du Père et du Fils et du Saint-Esprit.
3: Amen.
2: Dieu notre Père, nous bénissons ton Saint-Nom, ton nom de gloire et de majesté. Nous bénissons le nom de ton Fils Jésus, notre Seigneur et notre Dieu. Nous glorifions le nom de l'Esprit Saint. À vous, nous ouvrons donc cette émission. Que ton Esprit Seigneur nous éclaire, nous conduise. Merci.
3: Merci Seigneur.
2: Bonsoir mon frère, ma soeur, bonsoir. C'est ton émission Gethsémani de chaque vendredi à pareille heure. Et pour conduire celle d'aujourd'hui, nous avons à la partie technique notre frère Lanceur Bakayoko et devant ses micros
3: Craig Guillaume de la médaille miraculeuse
2: et votre humble serviteur Nyamelo. Encore merci d'avoir accepté d'être des nôtres pour vivre cette émission. Émission Gethsémani qui a deux temps forts, Golgotha et Sanctuaire. Et avec l'amabilité et la technique de notre frère Lanceur Bakayoko, nous allons donc partir à Golgotha.

0: à Golgotha d'aujourd'hui, nous avons donc accosté quatre barques pour embarquement immédiat en eau profonde, c'est-à-dire quatre textes des évangiles qui seront proclamés et commentés pour prendre par la suite des résolutions qui nous aideront à suivre le Christ dans les profondeurs de notre vie baptismale avec le Seigneur Jésus. Et le premier test que nous voulons écouter est donc tiré de l'évangile de Jésus-Christ selon Saint-Luc au chapitre 12 du verset 54 au verset 59. Par rapport à ce test, nous savons que tous les soirs à la télévision, nous vivons les prévisions météorologiques. Le temps qu'il fait ou le temps qu'il fera. Dans ce test, Jésus nous parle aussi de la météo, mais cette fois la météo spirituelle, pour dire qu'il y a météo et météo. Donc, nous allons écouter ce test, comme le disait, tiré de l'évangile de Jésus-Christ selon Saint-Luc, du chapitre 12, du verset 54 au verset 59, que nous écoutons.
1: Il disait encore au peuple, « Lorsque vous voyez la nuée se lever au couchant, vous dites aussitôt, la pluie vient. » Et cela arrive ainsi. Et quand vous voyez souffler le vent du midi, vous dites, il fera chaud, et cela arrive. Hypocrite, vous savez reconnaître les aspects du ciel et de la terre. Comment donc ne reconnaissez-vous pas le temps où nous sommes? Et comment ne discernez-vous pas de vous-même ce qui est juste? En effet, lorsque tu te rends avec ton adversaire devant le magistrat, tâche en chemin de te dégager de sa poursuite, de peur qu'il ne te traîne devant le juge et que le juge ne te livre à l'officier de justice et que celui-ci ne te jette en prison. Je te le dis, tu ne sortiras point de là que tu n'aies payé jusqu'à la dernière obole. Parole du Seigneur.
0: Nous rendons gloire à Dieu. Mon frère, ma soeur, dans ce texte que nous venons d'écouter, on voit donc ces signes. Jésus montre son indignation. Son indignation, donc, devant le manque d'intelligence de ceux qui l'écoutent, car ils ne comprennent rien. Quand il s'agit des affaires du monde, ils suivent sans faillir. Mais quand ils ont affaire au royaume spirituel, ils deviennent complètement lents à comprendre. Et cela, pourquoi? Probablement parce qu'ils ne se donnent aucune peine pour saisir le vrai sens des signes de la présence de Jésus, de ses miracles, de ses paroles. Il demeurait au niveau superficiel sans se soucier d'approfondir. La superficialité nous empêche de progresser également. Voir les signes n'est pas tellement de savoir reconnaître la forme d'un tabernacle ou d'une croix en passant, ni la beauté, la majesté de nos célébrations liturgiques. Mais c'est de reconnaître en profondeur et en prière l'amour de Dieu dans ta vie, le changement que cela opère dans tes comportements. Et la seconde idée que nous avons pu dégager de ce test, c'est que ce sont une donc c'est ceux-là qui ont une vie de prière régulière et une vie sacramentelle continue, s'accrochent bien mieux à la présence de Dieu. Quand les autres voient une coïncidence, ils perçoivent la providence, la main de Dieu. Cela leur procure une impression profonde de paix. Ils savent que Dieu est à la barre et qu'ils ne doivent pas chercher à tout comprendre. Ils ne supportent pas la charge du monde, car c'est Dieu qui s'en charge. Aussi, ne se plaint-il pas et n'ont-ils pas de soucis, et ils vivent dans une atmosphère de confiance et d'acceptation. Ils s'en remettent à Dieu pour tout et attendent tout de lui. Alors, pour ce test, quelle résolution pourrions-nous prendre? Donc, nous essayerons comme résolution de faire attention à tout ce qui se passera dans notre vie pour y reconnaître la volonté de Dieu. Oui, reconnaître donc la volonté de Dieu dans tout ce qui se passe dans notre vie.

0: Ce deuxième passage, Jésus nous dit que la souffrance est inévitable. Mais ce qui est intéressant, en prenant son exemple, il nous soulage en disant que toute souffrance renferme une promesse de salut. Écoute donc ce texte tiré de l'évangile de Jésus selon Saint Luc au chapitre 9 du verset 43 au verset 45 que nous écoutons maintenant.
1: Et tous étaient frappés d'étonnement devant la grandeur de Dieu. Comme tout le monde était dans l'admiration devant tout ce qu'il faisait, Jésus dit à ses disciples, « Ouvrez bien vos oreilles à ce que je vous dis maintenant. Le Fils de l'homme va être livré aux mains des hommes. » Mais les disciples ne comprenaient pas cette parole. Elle leur était voilée, si bien qu'ils n'en percevaient pas le sens et ils avaient peur de l'interroger sur cette parole. Parole du Seigneur.
0: Nous rendons grâce à Dieu. Dans ce texte que nous venons d'écouter, Jésus ne veut pas nous laisser dans aucun doute. Dans son évangile selon Saint Luc, que nous avons écouté, nous voyons que Jésus a voulu briser les préjugés personnels de ses apôtres au sujet du Messie. Des préjugés conçus en fonction de leur intérêt propre. Votre maître va souffrir, leur dit-il. Faites entrer cela dans vos têtes. La douleur fait partie de ma mission. Ils savaient combien sa crucifixion serait un scandale pour eux. Il, Jésus, savait combien il serait difficile pour ses disciples de comprendre que Dieu a choisi de sauver l'humanité par la plus grande des énigmes humaines, la souffrance. Ainsi, son message devait être clair, intense, aller droit au cœur. La souffrance humaine, la douleur fait partie du plan de Dieu pour moi. À quoi bon donc souffrir? Même si elle semble parfois ne pas avoir de sens, la souffrance est toujours féconde aux yeux de Dieu, nous a dit donc le pape de regret de mémoire Benoît XVI. La souffrance peut être une force contre le mal, si et seulement si cette souffrance est offerte en union avec le Christ. Néanmoins, il ne faut pas chercher la souffrance ni la créer. Mais il faut plutôt combattre la souffrance et l'injustice. À la limite du pouvoir du mal, la puissance qui en définitive le vainc est la souffrance de Dieu. La souffrance du Fils de Dieu sur la croix. La croix de Jésus crucifié n'est pas seulement une forme de souffrance à côté des autres. En souffrant pour nous, le Christ a conféré un sens nouveau à la souffrance. Il l'a introduite dans une nouvelle dimension, un nouvel ordre, celui de l'amour. La passion du Christ sur la croix a donné un sens radicalement nouveau à la souffrance, la traversée de l'intérieur. C'est la souffrance qui brûle et consume le mal par la flamme de l'amour. En se fondant sur l'amour rédempteur, notre souffrance devient une force contre le mal dans le monde, nous a dit encore le pape Benoît XVI. Suis-je intimement persuadé du mérite d'unir mes souffrances au Christ pour le salut du monde? Et il est clair que la souffrance nous effraie toujours. La souffrance, qu'elle soit physique ou morale, la souffrance nous fait peur, et c'est normal. De plus, sa raison d'être, le pourquoi de la souffrance, même toujours nous échappe. En tant que disciple de Jésus, tu dois te demander si tu as assumé le mystère de la souffrance. Est-ce que tu as réellement accepté le plan mystérieux de Dieu par lequel il prévoit même dans sa propre vie d'employer la souffrance comme moyen de te faire grandir, de te faire progresser dans la sainteté, de te faire réparation pour le péché et pour te sauver? Est-ce que tu cherches à accepter tes souffrances en les unissant à celles du Christ? Et comme résolution, aujourd'hui, suite à ce test sur la souffrance, j'offrirai donc la souffrance, la croix que le Seigneur permet dans ma vie pour le salut des âmes et pour une plus grande sainteté du peuple de Dieu. Oui.

0: Nous arrivons à notre troisième extrait de cette émission. Et cet extrait est tiré de l'Évangile selon Saint Matthieu, au chapitre 18, du verset 21 au verset 35, que nous soumettons à ton écoute. Jésus nous invite à pratiquer nos limites, cette vertu qui caractérise le chrétien. Le test est long, sois attentif tout de même.
1: Alors, Pierre s'approcha de Jésus pour lui demander, « Seigneur, lorsque mon frère commettra des fautes contre moi, combien de fois dois-je lui pardonner? Jusqu'à 7 fois ?» Jésus lui répondit, « Je ne te dis pas jusqu'à 7 fois, mais jusqu'à 70 fois 7 fois. » Ainsi, le royaume des cieux est comparable à un roi qui voulut régler ses comptes avec ses serviteurs. Il commençait quand on lui amena quelqu'un qui lui devait 10 000 talents, c'est-à-dire 60 millions de pièces d'argent. Comme cet homme n'avait pas de quoi rembourser, le maître ordonna de le vendre avec sa femme, ses enfants et tous ses biens en remboursement de sa dette. Alors, tombant à ses pieds, le serviteur demeurait prosterné et disait, « Prends patience envers moi et je te rembourserai tout. » Saisi de compassion, le maître de ce serviteur le laissa partir et lui remit sa dette. Mais en sortant, ce serviteur trouva un de ses compagnons qui lui devait 100 pièces d'argent. Il se jeta sur lui pour l'étrangler en disant, « Rembourse ta dette !» Alors, tombant à ses pieds, son compagnon le suppliait, « Prends patience envers moi et je te rembourserai. » Mais l'autre refusa et le fit jeter en prison jusqu'à ce qu'il ait remboursé ce qu'il devait. Ses compagnons, voyant cela, furent profondément attristés et allèrent raconter à leur maître tout ce qui s'était passé. Alors, celui-ci le fit appeler et lui dit, « Serviteur mauvais, je t'avais remis toute cette dette parce que tu m'avais supplié. Ne devais-tu pas, à ton tour, avoir pitié de ton compagnon comme moi-même j'avais eu pitié de toi? » Dans sa colère, son maître le livra au bourreau jusqu'à ce qu'il remboursé tout ce qu'il devait. C'est ainsi que mon Père du ciel vous traitera si chacun de vous ne pardonne pas à son frère du fond du cœur. Parole du Seigneur,
0: nous rendons grâce à Dieu. Mon frère, ma sœur, ce test, j'allais dire, nous est familier. Dans ce long extrait donc de son évangile selon Saint Matthieu, que nous venons d'écouter attentivement, Jésus nous a exhorté sur un thème qui lui est cher pour parfaire la vie en communauté, pour parfaire la vie en sainteté de ses disciples. Cette exhortation portait sur le pardon dans l'échange qu'il a eu avec Pierre. Pierre a limité son pardon à 7 fois. Jésus l'invite à aller plus loin, 77 fois. La réponse symbolique de Jésus étonne Pierre et nous aussi, cela nous étonne. La profondeur de la miséricorde divine, telle qu'elle est décrite ici par Jésus, nous étonne également. Nous, comme Pierre, nous nous trouvons déjà bien généreux quand nous pardonnons aux autres de manière limitée, 7 fois. Mais Jésus pardonne d'une manière illimité 77 fois. Cette fois. Et nous enseigne à faire de même. Cette parabole nous montre le caractère infini de la miséricorde de Dieu pour chacun de nous. Il nous appelle à l'imiter dans cette vertu caractéristique des chrétiens. Pardonner. Oui, pardonner. Et prendre patience envers moi. L'esclave qui doit les 10 000 talents présente chacun de nous, ou représente donc chacun de nous devant Dieu. Nous devons tout à Dieu, et sans son aide, nous ne pouvons pas nous libérer de nos péchés. Pourtant, Dieu, dans sa pitié, a choisi de nous pardonner. En recevant l'amour patient de Dieu, nos vies ont été changées. Nous avons une nouvelle vie en Jésus-Christ, la vie de la miséricorde infinie de Dieu pour nous. Cette miséricorde appelle ta patience. Si ton frère tarde à te manifester son pardon, ou si lui-même met du temps pour te pardonner. Et autre idée qui sort de ce test que nous avons écouté, c'est le serviteur mauvais. Malgré le grand nombre d'amour que nous avons reçu, nous sommes parfois impitoyables envers nos proches, tout comme l'esclave dont la dette a été pardonnée. L'esclave pardonné devient mauvais, puisqu'il ne pardonne pas comme lui il a été pardonné. Comme il est facile d'oublier l'amour de Dieu quand nous pensons à notre propre intérêt immédiat, nous devenons alors comme le serviteur mauvais en oubliant Dieu et en exigeant une justice purement humaine pour ceux qui nous entourent, la famille, les amis, les collègues, les associés en affaires, etc., etc. C'est ici le lieu de t'observer, de t'examiner, de te regarder à travers les différents personnages de cette parabole et juger ta vie de pardon dans ta communauté familiale, dans ta communauté conjugale, dans ta communauté villageoise, professionnelle, dans ta communauté ecclésiale, etc., etc. Si ton pardon est limité comme ces personnes, ou s'il est nos limites, comme te l'exige Jésus. Alors, cette semaine, comme résolution, je promets de pardonner à au moins une personne qui m'a offensé.

0: Nous arrivons au dernier test de notre soirée, qui est tiré donc de l'Évangile selon saint Jean, au chapitre 11, du verset 19 au verset 27 que nous écoutons.
1: Comme Béthanie était tout près de Jérusalem, beaucoup de Juifs étaient venus réconforter Marthe et Marie au sujet de leurs frères. Lorsque Marthe apprit l'arrivée de Jésus, elle partit à sa rencontre, tandis que Marie était restée assise à la maison.
0: Encore Isaïe.
1: Marthe dit à Jésus, « Seigneur, si tu avais été là, mon frère ne serait pas mort. Mais maintenant encore, je le sais. Tout ce que tu demanderas à Dieu, Dieu te l'accordera. » Jésus lui dit, « Ton frère ressuscitera. » Marthe reprit, « Je sais qu'il ressuscitera à la résurrection au dernier jour. » Jésus lui dit, « Moi, je suis la résurrection et la vie. Celui qui croit en moi, même s'il meurt, vivra. Quiconque vit et croit en moi ne mourra jamais. Crois-tu cela ?» Elle répondit, « Oui, Seigneur, je le crois. Tu es le Christ, le Fils de Dieu. Tu es celui qui vient dans le monde. » Parole du Seigneur.
0: Nous rendons grâce à Dieu. Ce test que nous venons d'écouter nous parle de l'heure de Dieu. Oui, nous avons bien dit l'heure de Dieu, et vous avez bien entendu l'heure de Dieu. Donc, tu as ton heure. Et Dieu aussi a son heure. Alors, quelle est cette heure? Cet extrait de l'évangile de saint Jean nous est familier, comme celui de saint Matthieu au chapitre 18, versets 21-35, que nous avons écouté précédemment sur le pardon. Le texte de saint Jean que nous avons écouté est la rencontre de Jésus avec ses amis. Ce texte nous dit que Jésus était un proche de Marthe, Marie et Lazare. Il les aimait d'une façon particulière. On sait que Marthe était celle qui s'occupait des activités de la maison pendant que Marie était assise aux pieds de Jésus et l'écoutait. Dans l'épisode de cet extrait de l'évangile de Jean, Marthe est celle qui va à la rencontre de Jésus et l'écoute. Jésus s'arrête quand il rencontre Marthe et prend le temps de lui parler de sa foi, de la résurrection, de la vie éternelle. Elle a fait l'effort de se déplacer pour aller entendre Jésus et il s'est intéressé à ce qui la préoccupait. Et moi, comment puis-je aller à la rencontre de Jésus cette semaine dans l'Eucharistie, dans la prière, dans la lecture de la parole de Dieu, dans la visite au Saint-Sacrement, dans la pratique de la charité aux démunis, etc., etc. Qu'est-ce que je cache et que je refuse de mettre au grand jour à la lumière du Christ? Est-ce que je suis trop occupé pour aller à sa rencontre en chemin? Qu'y a-t-il donc dans ma vie qui m'éloigne de lui? Autre idée. Dans l'extrait que nous avons entendu, Marthe reproche à Jésus, « Seigneur, si tu avais été là, mon frère ne serait pas mort. Ce reproche au Christ vient spontanément de la bouche de Marthe. Pourquoi n'es-tu pas venu plus vite? Pourquoi n'es-tu pas là quand nous avions tant besoin de toi? C'est volontairement que Jésus a retardé son déplacement pour aller les voir, permettant ainsi à Lazare de mourir et d'être au tombeau depuis 3 jours. C'est méchant de la part de Jésus, diras-tu. Non, pas du tout. Car Marc avait son heure pour son frère Lazare. Jésus avait aussi son heure dans son plan pour son ami Lazare. Il y a également un plan pour ta propre vie. Est-ce qu'il semble qu'il ne répond pas à toutes tes prières? Sens-tu Jésus absent quand tu as besoin de lui? S'intéresse-t-il plus aux autres qu'à toi? Lui ne peut connaître la pensée de Jésus. Il faut simplement croire en lui. Il faut aussi lui parler, ben, comme Marthe l'a fait, si cela peut t'aider à communiquer avec lui dans ta prière. Mais attention, reconnais vite que c'est Jésus qui devrait te reprocher ton absence. Le Christ est toujours fidèle. Il a toujours en vue ton plus grand bien. Crois en lui davantage et tu verras. Et justement, il pose la question à Marthe. Crois-tu cela? Crois-tu que quiconque vit et croit en moi ne mourra jamais? La puissance de la résurrection et de la vie éternelle devrait transformer nos vies. Pensons un peu à ce qui nous est promis. Et quel effet cela fait-il sur nous? La foi en la résurrection a suffi à transformer Paul du plus grand persécuteur de l'Église au plus grand apôtre. C'est qu'il croyait vraiment. Quand l'Église nous fait célébrer la conversion de Paul, l'Église donc nous fait entendre ces paroles fortes. Saul, Saul, pourquoi me persécutes-tu? Qui es-tu, Seigneur? Je suis Jésus que tu persécutes. Mon frère, ma sœur, est-ce que toi, tu n'es pas retenu par trop de respect humain et d'amour propre? À qui est-ce que tu veux plaire? Celui qui te condamnera éternellement ou l'ami du coin qui chantera tes louanges pour un moment et qui oubliera vite ce que tu as fait pour lui? Mon frère, prends donc cette résolution. Je tâcherai d'aller souvent à la rencontre de Jésus à travers ma visite au Saint-Sacrement. Et merci d'avoir écouté attentivement ces 4 passages des évangiles que nous avons présentés et qui a meublé notre première partie avec l'amabilité de notre frère. Dans ce Bakayoko à la partie technique, nous allons partir après un moment de musique, aller partir à la deuxième partie qui est sanctuaire.

Nous allons donc partir dans notre deuxième partie de cette émission que nous appelons Sanctuaire, qui est un temps de prière que notre frère Nancy Bakayoko à la Pathétechnique nous ouvre les portes du sanctuaire.

0: Auditeurs, auditrices de la voix de l'évangile, nous sommes à Sanctuaire. Et à Sanctuaire, nous faisons un cœur à cœur avec le Seigneur. Nous avons écouté la parole de Dieu. Nous avons été nourris par ce bel enseignement. Et nous sommes maintenant invités à aller à notre Seigneur qui a fait tant de belles choses pour nous. Et lui dit merci. Alors, en union de prière, depuis ta position, nous ici, depuis le studio Saint-Jean-Paul II, prions le Seigneur. Père éternel et tout-puissant, nous te rendons toute l'honneur, toute la gloire, toute la majesté. Seigneur, aide-nous à reconnaître les signes de ta présence dans notre vie. Aide-nous à reconnaître les signes de ton amour. Aide-nous à reconnaître les signes de ta grâce chaque jour dans notre vie, Seigneur. Te demandons pardon toutes les fois où nous avons refusé ton amour, où nous avons refusé ta sainte présence, où nous sommes dit que nous pouvons le faire selon nos propres forces. Seigneur, prends pitié de nous. Pour toutes les fois où nous avons refusé de donner notre pardon à notre frère, nous avons refusé de nous réconcilier avec nos sœurs, avec nos familles, parents et amis. Mon Dieu, mon roi, en ce jour favorable, en ce jour qui est ton heure, nous voici. Accorde-nous la guérison de notre cœur, Seigneur. Et apprends-nous à te faire confiance dans tous les moments difficiles que nous traversons. Nous sommes couchés actuellement dans les hôpitaux. À la maison, nous ne pouvons pas marcher. Nous traversons des épreuves au niveau de la famille, des enfants, de notre époux et épouse. Nous traversons des difficultés, Seigneur, par manque de travail. Nous traversons, Seigneur, des difficultés parce que nous sommes injuriés, humiliés. Seigneur, que durant toutes ces épreuves, nous ayons le regard tourné vers toi. Que nous ayons le regard tourné vers ta grâce, vers ton amour, vers ta bonté et donne-nous cette force. Seigneur, donne-nous cette force-là qui, durant ces épreuves, nous ne doutons point de toi. Mais nous faisons te faire confiance. Confiance, Seigneur. Confiance, Seigneur. Et nous voulons aussi, Seigneur, offrir ces souffrances pour le salut des âmes. Pour toutes ces personnes-là qui sont même au purgatoire. Parce que, Seigneur, tu es le chemin, tu es la vie. Parce que Seigneur, tu nous accordes la vie. Et nous croyons que tout ce que tu demandes au Père, il te l'accorde. Nous croyons que Seigneur, tu agis puissamment dans notre vie. Nous croyons Seigneur, à ta main puissante. Nous croyons Seigneur, que tu nous portes toujours sur ton épaule. Nous croyons Seigneur, que ton œil favorable va agir maintenant dans notre vie. Nous avons proposé, mais c'est toi, Seigneur, qui réalise. Nous appelons maintenant la réalisation, Seigneur, de tes projets dans notre vie. La réalisation maintenant de la prophétie sur notre vie. La réalisation maintenant de ta grâce sur notre vie. C'est ton moment, c'est ton heure. Visite-nous. Visite-nous, Seigneur. Par la grâce du Saint-Esprit, visite nos familles, visite nos projets, visite, Seigneur, nos activités. Visite-nous, Seigneur, que ton Esprit Saint nous accorde ta paix. Amen.
1: Amen. Oui, Seigneur, que ton Esprit Saint nous accorde ta paix. Et pour conclure donc cette émission, nous avons la première lecture que nous avons entendue de Saint-Luc. Au chapitre 12, versets 54 à 59, t'a invité à être attentif à la présence de Dieu dans ta vie à travers les différents signes qui s'offrent à toi. Le second texte de ce même Luc, chapitre 9, versets 43 à 45, t'a demandé d'unir ta souffrance à celle du Christ et de l'offrir comme moyen de salut du genre humain. Le troisième texte est de Saint Matthieu, chapitre 18, versets 21 à 35, t'a propulsé sur le chemin de non-retour du pardon. Pardonner le nombre de fois que c'est nécessaire. Pardonner et toujours pardonner. Le quatrième test, enfin, de Saint Jean, chapitre 11, versets 19 à 27, t'a dit que chacun a son heure pour formuler une demande à Dieu. Et il est normal qu'il en soit ainsi. Mais que Dieu aussi a son heure qui ne correspond pas forcément à la tienne pour l'exaucement de tes demandes. Seulement, il faut lui faire confiance et croire en lui, car il fait tout concourir au bien de ceux qu'il aime. Ainsi, mon frère, ma sœur, prends fait notre temps d'antenne et par l'intercession de la Vierge Marie, que le Saint qui est Père, Fils et Saint-Esprit nous bénisse, que nous garde de tout mal et que nous conduise tous à la vie éternelle.
2: Amen.
1: Bénissons le Seigneur.
2: Nous rendons.

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1: Rien ne pourra nous séparer de l'amour de Dieu.
2: Dans quelques instants, nous rendons les honneurs à notre Mère du Ciel, la très sainte Vierge Marie, à travers l'Angélus.
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4: Il est 18h.
5: L'ange du Seigneur apporta l'annonce à Marie.
6: Et elle conçut du Saint-Esprit.
7: Je vous salue, Marie, pleine de grâce, le Seigneur est avec vous. Vous êtes bénie entre toutes les femmes, et Jésus, le fruit de vos entrailles, est béni.
8: Sainte Marie, Mère de Dieu, priez pour nous, pauvres pécheurs, maintenant et à l'heure de notre mort. Amen.
5: Voici la servante du Seigneur.
6: Qu'il me soit fait selon votre parole.
7: Je vous salue, Marie, pleine de grâce, le Seigneur est avec vous. Vous êtes bénie entre toutes les femmes, et Jésus, le fruit de vos entrailles, est béni.
8: Sainte Marie, Mère de Dieu, priez pour nous, pauvres pécheurs, maintenant et à l'heure de notre mort. Amen.
5: Et le Verbe s'est fait chair,
6: et il a habité parmi nous.
7: Je vous salue, Marie, pleine de grâce, le Seigneur est avec vous. Vous êtes bénie entre toutes les femmes, et Jésus, le fruit de vos entrailles, est béni.
8: Sainte Marie, Mère de Dieu, priez pour nous, pauvres pécheurs, maintenant et à l'heure de notre mort. Amen.
5: Priez pour nous, Sainte Mère de Dieu,
6: afin que nous soyons rendus dignes des promesses du

0: Christ.
1: Daigne, Seigneur, répandre ta grâce dans nos âmes, afin qu'ayant connu par le message de l'ange l'incarnation du Christ, ton Fils, nous arrivions par sa passion et par sa croix à la gloire de sa résurrection. Par le Christ, notre Seigneur. Amen.
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1: Juillet, bienheureux pacifique. Guillaume Divini est un troubadour né près de Licciano, dans les marches d'Ancône. L'empereur Frédéric II, lors de son passage à Rome, lui décerne le titre de roi des poètes au Capitole. Guillaume est déjà âgé d'une cinquantaine d'années lorsqu'il rend visite à une religieuse, membre de sa famille à San Severino et entend prêcher Saint François d'Assise. Menant une vie d'artiste mondaine et frivole, il se convertit et demande à rejoindre les frères mineurs. François lui donne le nom de pacifique parce qu'il a été arraché au tumulte du monde pour accéder à la paix de Dieu et l'envoie en France. Pacifique est le premier franciscain à franchir les frontières de l'Italie. Il implante l'ordre franciscain à la Cordelle à Vésale, dans l'Yonne, en 1217. Pacifique revient en Italie en 1223 pour être nommé visiteur des couvents des Clarisses au Ordre des Pauvres Dames, fondé par Sainte Claire d'Assise en 1212. En 1225, à San Damiano, aveugle et malade, François compose son cantique de Frère Soleil. Pacifique est le premier à le chanter en public et il donne cette audition à Assise alors que la ville est déchirée par une lutte entre les partisans du Podestat et les fidèles de l'évêque qui a excommunié le Podestat. Les paroles inspirées sont portées par la voix magnifique du troubadour devenu moine. Loué sois-tu, mon Seigneur, avec toutes tes créatures, spécialement Messire Frère Soleil, par qui tu nous donnes le jour, la lumière. Il est beau, rayonnant d'une grande splendeur, et de toi le Très-Haut, il nous offre le symbole. Les larmes jaillissent des yeux de l'auditoire. Le podestat se jette aux genoux de l'évêque qui le relève et l'embrasse tendrement. Moi aussi, je te demande pardon. Pacifique retourne en France en 1226 et, durant 4 ans, il parcourt les provinces de France pour y fonder plusieurs monastères. Il va jusque dans le Hainaut en Belgique et meurt là-bas, dans la ville de Lens. Pacifique, nous te confions les poètes et tous les artistes, que leur art élève l'âme et nous conduise vers Dieu.
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10 minutes avec Jésus et la grande édition du journal du soir, c'est ce qu'on vous propose à 18h15 et à 18h30, fidèles auditeurs, restez à l'écoute et je vous retrouve juste après.

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1: Mon Seigneur et mon Dieu, je crois fermement que tu es ici, que tu me vois et que tu m'entends. Je t'adore avec profonde révérence. Je te demande le pardon de mes péchés et la grâce de faire avec profit ce moment de prière. Ma Mère Immaculée, Saint Joseph, mon Père et Seigneur, mon ange gardien, intercédez pour moi. À l'écoute de l'Évangile de ce jour, nous pouvons être choqués, je le suis moi-même, parce que le Seigneur nous demande quelque chose d'assez improbable et impossible, de considérer que ceux qui sont à côté de nous, notre famille, pourraient nous livrer. Oui, il pourra arriver, dit le Seigneur, que le frère livrera son frère à la mort et le père son enfant. Les enfants se dresseront contre leurs parents et les feront mettre à mort. Je n'ai pas beaucoup d'épisodes qui me reviennent à l'esprit là-dessus, mais il en est des plus subtils, parce que la réalité humaine est complexe, et dans lesquels on voit effectivement comment la famille a participé à la persécution d'un membre de l'Église. Je ne sais si vous connaissez l'histoire récente du Vietnam, mais en 1958, un président du sud du Vietnam prit le pouvoir. C'était le président Diem. Cet homme qui était célibataire et parce que il avait fait une expérience de vie religieuse pendant plusieurs années, il était dans un monastère en France. Bien, cet homme devint président du Vietnam du Sud. Son régime fut impliqué dans les événements qui allaient petit à petit permettre, autoriser les États-Unis à intervenir dans le Vietnam et provoquer cette guerre contre le communisme du nord du Vietnam dont on sait les horreurs. Le président Diem avait un neveu, et oui, un neveu qui était prêtre, puis qui devint évêque, et en 1975, au moment où le Nord-Vietnam communiste envahissait le Sud-Vietnam, qui était jusqu'alors libre, eh bien, le neveu fut nommé par le pape évêque de Saigon, la capitale du Sud. Et avant même qu'il ne puisse faire quoi que ce soit, les communistes le mirent en prison. Et pendant de nombreuses années, il resta en prison, parfois isolé, parfois non. François-Xavier Van Thuan, eh bien effectivement, pendant longtemps, ne pouvait parler à personne, parce que les responsables de son emprisonnement avaient remarqué qu'il amenait à la foi, c'est-à-dire à des considérations plus affectueuses à son égard et à la foi catholique, tous les agents pénitentiaires. Et oui, et par sa bonté, il leur inspirait de l'amitié et du respect, parfois même la conversion dans la foi. Mais François-Xavier Van Thuan, quand on cherche à comprendre pourquoi cet évêque était en prison, c'était simplement parce qu'il était le neveu de l'ancien président qui, en 1963, le président Diem, fut assassiné vraisemblablement par les États-Unis qui voulaient intervenir militairement et le président Diem s'y opposait. Alors, oui, c'est de façon très indirecte, même si effectivement le communisme, par son matérialisme proclamé, par son athéisme d'État, eh bien, trouvera toujours que les catholiques, nous sommes des nuisibles, parce que nous proclamons la liberté de l'homme et le fait qu'il a un esprit spirituel. Mais voilà, une indication de comment un membre d'une famille peut participer à la persécution d'un autre membre de la famille. Une autre histoire me vient à l'esprit, c'est celle de saint Thomas More, dans une autre époque. Hein. On est vers 1500, en Angleterre. Et saint Thomas More, dont je t'invite à lire quelques-uns de ses ouvrages, eh bien saint Thomas More était une personnalité de premier plan en Angleterre. C'était, à un moment donné, le chancelier du royaume. On va dire le premier ministre. Or, le roi Henri VIII, qui a eu plusieurs femmes, eh bien, n'en était qu'à la deuxième, lorsqu'il voulut changer les lois du royaume et s'opposer à la décision du pape. Tiens donc, on s'oppose à la décision du pape. Oui, le Parlement anglais, pour s'assujettir aux décisions du roi, voulait même aller jusqu'à proclamer que le roi d'Angleterre pouvait être décisionnaire, pape, de l'Église en Angleterre. Et un petit jeu du chat et de la souris s'installa entre le pouvoir et saint Thomas More. Et qui illustre très bien, hein, cet évangile que nous lisons aujourd'hui. Soyez prudents comme les serpents et candides comme les colombes. Méfiez-vous des hommes, ils vous livreront aux tribunaux et vous flagelleront dans leur synagogue. Eh bien oui, saint Thomas More a su très bien appliquer cela. Eh bien parce qu'il refuse de signer une lettre que le roi voulait qu'il signe pour favoriser son mariage avec sa deuxième femme. Et il ne le fit pas. Puis il prétexta qu'il était malade, qu'il était atteint de vives douleurs à la poitrine, et en demandant justement d'être relevé de ses fonctions. Mais le roi refusa. Puis, petit à petit, il essaye de fuir, de ne pas assister au couronnement d'Anne Boleyn, et ça, c'est mal vu. Puis, on l'accuse d'avoir reçu des pots de vin, mais il n'y a pas de preuve, et rapidement, eh bien, Thomas More est innocenté. Puis, on l'accuse d'une chose et de l'autre, et à chaque fois, Thomas More s'en réchappe. Mais il tient bon. Il veut être fidèle au pape, à la foi catholique, et il n'admet pas que le Parlement puisse dénier au pape toute son autorité sur les questions religieuses. Alors finalement, il finit par être enfermé dans la tour de Londres. Et c'est là d'ailleurs qu'il écrit quelques-uns de ses livres. Et c'est aussi là que le roi Henri VIII, qui était autrefois son ami, eh bien décide de lui permettre de rencontrer sa fille, une de ses filles et une de ses filles préférées, Margaret. Parce que Margaret, elle avait reçu, comme tous les enfants de Thomas More, une excellente formation. Elle était latiniste, elle savait le grec, et elle parlait et comprenait bien des choses, à tel point qu'on lui attribue la traduction d'un livre d'Érasme. Mais Marguerite venait à la prison pour dissuader son père d'obéir au pape. Et le papa, eh bien, devait résister à l'affection de sa fille, en sachant que la décapitation était au bout. Et c'est ainsi que progressivement, par un jeu qui était terrible, parce que la petite Margaret avait de l'affection pour son père, et jouait de cette affection pour le dissuader d'être fidèle à son Dieu, à sa foi, à l'intégrité de la foi. Mais son père sut lui montrer combien elle lui manquerait de respect si il ne suivait pas sa conscience. Si le père qu'elle admire trahit sa conscience, comment elle pourrait continuer à l'admirer? Or, c'est avec toute sa conscience que Thomas More, eh bien, refusait le mensonge que le roi voulait lui imposer. Ensuite, eh bien, il y a eu un jeu de dupes, hein, et le fameux Thomas Cromwell, qui était un homme parfaitement immoral, eh bien, utilisa un parjure pour le faire condamner. C'est ainsi que le bon serviteur de Jésus fut traîné dans un jugement inique et condamné. Comme il était un ancien ami du roi Henri VIII, alors même qu'il avait été condamné, écoutez bien, à être pendu, éviscéré et écartelé, eh bien, le roi commua la peine à une décapitation simple.
0: La méditation du jour vous a été proposée par le Père Xavier Michaud depuis la France. 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

0: cinq grands séminaristes du diocèse d'Agboville ordonnés diacres de la Sainte Église dimanche 5 juillet 2026 en la paroisse Saint-Martin d'Acoupé. C'était au cours d'une messe présidée par Monseigneur Marius Darus Assendé, l'ordinaire du lieu. Préparatif de la fête de l'indépendance dans la commune de Yopougon, le député maire Adama Bitogo invite les populations à y accorder un intérêt particulier. Nous l'entendrons dans ce journal. À l'étranger, un déjeuner avec le pape Léon XIV, c'est ce qui attend les 200 convives demain dans les jardins apostoliques de Castel Gandolfo. Les invités en situation de vulnérabilité, cette journée festive a trois mots d'ordre: espérance, accueil et inclusion. Enfin, dans les dernières minutes, nous entendrons Monseigneur Jean-Marcel Arnaud Kwame Aguia qui sera sacré demain évêque. L'évêque auxiliaire d'Abidjan qui, à quelques heures de l'événement, s'en remet aux prières du peuple de Dieu. Et nous écouterons également le cardinal Ignace Adobobessi qui, lui, invite l'ensemble de la communauté chrétienne à se rendre à la cathédrale Saint-Paul d'Abidjan-Plateau. Et ça sera dans notre rubrique « Allons à Abidjan ».
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0: Bonsoir à toutes et à tous et bienvenue dans cette édition du soir sur la RNC. Rendons-nous tout de suite dans le diocèse d'Agboville où cinq grands séminaristes viennent de franchir le pas après leur formation théologique. Ils ont été ordonnés diacres de la Sainte Église le dimanche 5 juillet 2026 en la paroisse Saint-Martin d'Acoupé. La messe d'ordination présidée par Monseigneur Darus Eko Assendé en présence de prêtres, religieux, religieuses, autorités administratives et coutumières, ainsi que des parents, amis et connaissances des élus du jour. Et lors de l'homélie de la messe qu'il présidait, l'ordinaire du lieu d'Agboville a prodigué des conseils aux ordinants. Monseigneur Darus Eko Assendé dans un extrait de son homélie.
2: Ce candidat au diaconat, le Dieu humble, pauvre, faible et juste, est toujours proche de quiconque est et vit comme lui. Toute l'Église prie pour votre ministère diaconal, afin que, selon l'Esprit du Christ et en communion avec l'Église, vous ayez la compétence nécessaire dans l'agir, que vous ayez la douceur nécessaire dans le service, que vous ayez la fidélité suffisante dans la prière, que vous gardiez le mystère de la foi dans une conscience droite et pure, que vous proclamiez la foi par la parole et les actes, que vous soyez attentif à la parole que vous enseignez, que vous soyez attentif à enseigner ce que vous avez cru, que vous soyez attentif à vivre ce que vous avez enseigné. Donc vous êtes invité au témoignage. Cultivez pour cette mission de service diaconal, l'esprit d'humilité et de zèle. Imitez le Christ et donnez avec constance la preuve de votre foi, de votre amour, de votre charité. Faites tout avec constance et persévérance. Ne tombez jamais dans le goût des grandeurs, la recherche, la folie des grandeurs. Ne tombez jamais dans le souci mondain, quotidien de notre pays, de changer d'orientation au gré des intérêts et des avantages qui nous sont procurés. Votre avantage, c'est de servir Dieu, son Église et son peuple.
0: Monseigneur Darus Eko Assendé, l'évêque du diocèse d'Agboville. Et ce sont des diacres heureux d'avoir répondu favorablement à l'appel de Dieu que nous avons recueilli leurs propos. Ils disent compter sur le soutien de tous et de Dieu pour la suite de leur marche vers le sacerdoce. Nous écoutons deux d'entre eux au micro de Roger Kofi, notre correspondant à Agboville.
3: L'abbé Béda Yabo-Hugues Aristide Hermat vient de la paroisse Saint-Lucien de Yakassemé. C'est une joie débordante. Vous savez, dans toute vocation, comme disait Monseigneur Alexis, il y a toujours plus de lumière à contempler que de ténèbres à affronter. Car le Seigneur, Dieu, écrit toujours droit sur des lignes courtes. Ce que j'attends du peuple chrétien, c'est qu'il continue de me soutenir dans la prière, dans les conseils et dans les soutiens à divers niveaux.
4: L'abbé Kwame Fulgence Kwame, je suis originaire de la paroisse Sacré-Cœur de Mbrou. C'est une action de grâce à l'endroit de Dieu, notre Père qui nous appelle. C'est une grande joie pour moi de recevoir l'ordination des mains de Monseigneur Darus Assendé Eko. Je veux dire que c'est le Seigneur qui nous appelle et c'est lui qui nous donne la capacité de pouvoir accomplir sa mission. Donc il n'y a pas à avoir peur. Il faut lui faire confiance, comme Monseigneur Darus dans son homélie a eu à le dire. Il faut compter uniquement que sur le Seigneur et répondre à son appel, parce que Dieu ne nous abandonne pas. Il est le Dieu de la Providence qui marche avec nous, qui marche avec ses enfants et qui nous soutient. Alors il ne faudrait pas avoir peur, il faut répondre comme le prophète Isaïe, « Me voici, envoie-moi ».
0: Notons que la veille, samedi 4 juin, Monseigneur Darius Sékou a sondé et a présidé la cérémonie d'admission comme candidat au sacerdoce de trois grands séminaristes en fin de cycle de philosophie. La messe a eu pour cadre la paroisse Saint-Pierre d'Aféry, toujours dans le diocèse d'Agboville.
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0: Dans le reste de l'actualité nationale, la commune de Yopougon s'apprête à recevoir le 7 août prochain la fête de l'indépendance. En prélude à cette commémoration, le maire de la commune de Yopougon a tenu mercredi 8 juillet des rencontres avec des guides religieux, chefs de communauté et femmes à l'idée de mobiliser davantage les populations autour de cet événement. Adama Bitogo, prenant la parole, a expliqué à son auditoire le caractère historique de cette fête de l'indépendance dans la commune de Yopougon.
6: Mais c'est un honneur pour la commune de Yopougon d'abriter la fête de l'indépendance nationale. Chers parents, cet honneur-là est tel que c'est une fierté des citoyens, des populations de Yopougon. Je me ferai fort, en votre nom à tous et à toutes, d'exprimer au moment venu notre gratitude, notre reconnaissance au président de la République d'avoir choisi la commune de Yopougon pour la fête nationale d'indépendance. Il faut savoir apprécier en toute objectivité ce que vous recevez. Je voudrais donc, avec votre concours, votre implication, votre engagement, qu'ensemble, que la commune de Yopougon, d'autant plus qu'une fête nationale de l'indépendance, c'est aussi le regard du monde entier, parce que c'est la fête nationale de l'indépendance. Et comme très souvent à chaque fête nationale de l'indépendance, la Côte d'Ivoire a des invités. La commune de Yopougon doit montrer, afficher que le président a eu raison d'avoir choisi Yopougon pour la fête nationale de l'indépendance. Ça doit être un engagement fort, un engagement de toutes les populations, où je demanderai à chacun, à chacune de vous, d'aller au-delà de nos appartenances politiques, régionales, religieuses, parce qu'il s'agit ici de notre commune.
0: Le député maire Adama Bitogo a exhorté dans la suite de ses propos les guides religieux, les chefs traditionnels et les femmes à être de véritables ambassadeurs pour la promotion de cette fête de l'indépendance auprès des populations de la commune de Yopougon.
6: Et comme vous le savez, la fête nationale s'exprime par le défilé militaire. C'est le moment où il y a la fierté nationale qui se dégage. Et Yopougon doit non seulement être ce jour-là l'espace de la fierté ivoirienne. Et pour y arriver, nous devons être la mariée de ce jour-là. La plus belle commune d'Abidjan, la plus belle commune de Côte d'Ivoire, la plus belle commune d'Afrique de l'Ouest. Mais la beauté de la commune, c'est pas que dans le ravalement des immeubles, c'est pas que dans le nettoyage des rues. La beauté de la commune et la beauté de cette fête, ça va être notre cœur, ça va être l'expression de nos visages, ça va être les rires, ça va être les danses, ça va être la joie. Va au-delà de tout ce qui va se présenter physiquement. Mais je voulais avec vous que nous montrions la beauté de Yopougon. Et je voudrais donc vous dire qu'à partir de la semaine prochaine, je ferai tous les quartiers de Yopougon moi-même. C'est des rencontres où toutes les forces vives doivent être présentes.
0: Adama Bitogo, député maire de Yopougon, qui invitait à l'instant toutes les forces vives de sa commune à la fête de l'indépendance, la 66e du genre, le vendredi 7 août 2026, sur le boulevard Alassane Ouattara. Espérance, accueil et inclusion, ces trois axes seront les trois piliers de la journée organisée demain à Castel Gandolfo, où le pape s'est retiré pour un repos estival. 200 personnes en situation de vulnérabilité, dont 35 enfants, déjeuneront en compagnie du pape. Elles ont été toutes invitées à passer une journée dans les jardins du palais apostolique. Écoutons le père Stefano Caccio, directeur administratif adjoint du Borgo Laudato Si.
7: Ce que l'on propose, c'est pas seulement un déjeuner, mais c'est aussi une visite de ce lieu. Donc on va commencer avec la messe pour la sauvegarde de la création que le pape Léon XIV avait célébrée l'année dernière ici même. Et puis après un moment de convivialité, un petit déj, et puis on part à la découverte du Borgo Laudato Si, de cette merveille qui est le Borgo et ses jardins. Et puis on termine avec avec le déjeuner avec le pape. Et je crois que c'est important de souligner que cette proposition, elle met au centre ces personnes qui sont souvent rejetées. Et je crois que c'est beau que ce soit avec le pape, parce que c'est lui qui nous montre l'exemple en déjeunant avec eux, en les mettant au centre de ses attentions. Et on sait que c'est dans les pauvres que l'on rencontre le visage du Christ. Et c'est aussi une réponse à ce qu'est le Borgo Laudato Si, parce que l'écologie intégrale, c'est pas seulement la nature, c'est aussi la personne, la dignité de la personne est importante dans notre mission, et donc il était important de pouvoir les recevoir ici.
0: Voilà des propos recueillis par Jean-Charles Pulzoli de Radio Vatican.

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1: Et oui, allons à Abidjan. Il c'est demain samedi 11 juillet que Monseigneur Jean-Martial Arnaud Kwame Aguia sera sacré évêque auxiliaire d'Abidjan, la cathédrale Saint-Paul du Plateau, à quelques heures de ce grand événement d'église. L'élu du jour vit une retraite spirituelle afin de confier son ministère épiscopal au Seigneur, une charge qu'il s'apprête à assumer pleinement en se remettant également à la prière du peuple de Dieu. Monseigneur Jean-Martial Arnaud Kwame Aguia, qu'on écoute.
2: L'ordination, comme annoncé le 13 mai dernier, est prévue pour le samedi 11 juillet prochain. Nous y sommes bientôt. C'est maintenant le temps de la préparation spirituelle. Donc, j'aurai une retraite animée par un évêque, comme c'est le cas pour la nomination d'un évêque. C'est un temps de ressourcement où on va se laisser conduire par Dieu, un temps de prière, un temps de concentration pour prendre conscience de cette charge énorme. Donc, à travers ce temps de ressourcement, de préparation spirituelle à cette ordination, soutenu par les uns et les autres, les parents, les paroissiens, toutes ces chaînes de prière, ces neuvaines, ces tridiums qui seront faits pour le bon déroulement de la cérémonie, de l'ordination, et aussi pour le bon déroulement de ce ministère qui s'ouvre. Et le message que je veux adresser à tous les fidèles catholiques, et notamment aux diocésains d'Abidjan, c'est de vraiment épouser la vision de notre Père archevêque pour que nous puissions bâtir cette église à Abidjan, une église famille. Comme je l'ai dit le jour de ma nomination, priez pour moi. Je demanderai donc à tous mes paroissiens, à tous les fidèles de Côte d'Ivoire, de prier pour moi. Priez pour moi pour que l'ordination puisse bien se dérouler. Priez pour moi pour mon nouveau ministère, afin que je puisse être un évêque auxiliaire à l'image du Seigneur lui-même.
1: L'ordination épiscopale de Monseigneur Jean-Martial Arnaud Kwame Aguia, demain samedi 11 juillet 2026, dans la cathédrale Saint-Paul d'Abidjan Plateau, un événement d'église qui rassemblera de nombreux fidèles chrétiens. Écoutons donc l'appel du cardinal Ignace Adobobessi, l'archevêque métropolitain d'Abidjan.
3: Je suis très heureux de pouvoir donner l'information que nous connaissons déjà, à savoir l'ordination épiscopale de Monseigneur Jean-Martial Aguia Arnaud Kwame, qui a été nommé par le Saint-Père, le Pape Léon, comme évêque auxiliaire d'Abidjan. Il sera consacré le samedi 11 juillet prochain. Je voudrais lancer un appel vibrant à tous les catholiques de la chute d'Abidjan, à tous les chrétiens qui sont présents dans la chute d'Abidjan, à toutes les personnes qui aiment la chute d'Abidjan et qui aiment Monseigneur Arnaud, qu'ils viennent nombreux participer à cette cérémonie de consécration. Pour prier pour lui, pour soutenir la prière de consécration que le nonce apostolique en Côte d'Ivoire va faire monter vers Dieu pour l'ordination de notre frère comme évêque auxiliaire. Nous vous attendons nombreux à la cathédrale ce samedi 11 juillet.
1: Voilà l'appel du cardinal Ignace Adobobessi, l'archevêque métropolitain d'Abidjan, à une grande mobilisation demain samedi pour la messe d'ordination épiscopale de Monseigneur Jean-Martial Arnaud Kwame Aguia, ordination qui se tiendra en la cathédrale Saint-Paul d'Abidjan Plateau, présidée par le nonce apostolique en Côte d'Ivoire, Monseigneur Maurice Heureux d'Abès, avec pour consécrateur le cardinal Ignace Adobobessi et Monseigneur Jacques Asanvo-Aïwa, respectivement archevêque métropolitain d'Abidjan et de Boaké. Point final à ce journal. Merci de votre écoute attentive.

Nous sommes au terme de notre temps d'antenne du jour. Merci fidèle auditeur de nous avoir suivis. Je vous donne à présent la suite du programme de cette nuit sur les ondes de la voix de l'Évangile. À 19h, vous aurez la méditation du chapelet. À 21h, une rediffusion de l'émission Éden familial avec Martin Souli. À 22h, une émission avec le Père Jean Cras, directeur de la Radio Nationale Catholique, dénommée En route vers l'ordination épiscopale de Monseigneur Jean-Martial Arnaud. À 23h, la rediffusion de Ecclesia Magazine. À 2h20, l'émission de Nuit au cœur de la nuit avec Pierre Essot. Et à 5h, l'enseignement du Père Augustin Allou, La liberté chrétienne. Moi, je vous retrouve demain sur les ondes de la voix de l'Évangile, juste après le journal. Voilà, fidèles auditeurs, voici le programme de cette nuit et de demain matin. Merci de nous suivre et de continuer à nous suivre. Je vous souhaite une belle suite de programmes sur la voix de l'Évangile et je vous dis à demain.

0: Fais-moi connaître tes chemins, Seigneur. Guide-moi dans ta vérité.
1: 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Il est 19h.
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En ce jour, amis auditeurs et auditrices, nous méditons les mystères douloureux de la vie de notre Seigneur Jésus-Christ avec les équipiers du rosaire. Voici les intentions reçues. Action de grâce. Les enfants communants rendent grâce au Seigneur pour un an de plus qu'il a accordé à leur maman, Kwa Bosoma Agnès, qu'il continue toujours de la bénir. Madame Kanga Hélène rend grâce à Dieu pour tous les bienfaits pour sa famille. Action de grâce au Seigneur à l'occasion de l'anniversaire de naissance de Nango Thomas. Que le Seigneur lui accorde grâces et bénédictions par l'intercession de Notre-Dame d'Afrique, Mère de toute grâce. Aide, assistance et protection. La famille Adiko Félix rend grâce à Dieu pour tous ses bienfaits et ce, par l'intercession de la Vierge Marie. Elle demande aide, assistance et protection, ainsi que la santé pour le père de famille. Monsieur Jean-Enoch Aké et sa famille confient

et leurs activités professionnelles à la protection et à la bienveillance du Seigneur par l'intercession de la très sainte Vierge Marie afin de recevoir aide, assistance, protection et réussite dans toutes leurs entreprises. Une étudiante en finance comptabilité prie le Seigneur pour la réussite à son examen du BTS. L'Association des parents des prêtres religieux, religieuses et grands séminaristes du diocèse de Yopougon prie pour tous les consacrés afin que le Seigneur leur accorde sanctification, santé, paix et joie par l'intercession de la Sainte Famille de Nazareth. Aide, assistance, protection et guérison pour Maman Dibi Juliette par l'intercession de Notre-Dame de Lourdes, santé des malades. La SARL DSK Travaux et Services rend grâce au Seigneur pour la vie de la société et lui confie son personnel, ses dirigeants ainsi que le bon déroulement de l'année 2026. Que par l'intercession de la Vierge Marie, la société continue son ascension et atteigne ses objectifs. La SARL Exigence Travaux rend grâce au Seigneur pour la vie de la société et confie par l'intercession de la Vierge Marie ses travaux de lotissement et d'immatriculation de sa parcelle. Une fille à Marie rend grâce à Dieu pour la réussite au BEPC de son fils. Elle lui confie la suite de son parcours scolaire par l'intercession de la Vierge Marie et de Saint Joseph. Madame Noumé demande aide, assistance et protection pour elle, ses enfants, son époux et que la très sainte Vierge Marie leur accorde la paix, l'entente et l'harmonie dans leur couple. Maureen et Bethel rendent grâce au Seigneur pour ses innombrables bienfaits et lui demandent aide, assistance et protection dans tous les domaines de leur vie et leur mariage par l'intercession de notre Maman du Ciel, Notre-Dame des Victoires et Saint-Joseph. Le Seigneur a donné, le Seigneur a repris, que son saint nom soit béni. Repos en Dieu. Repos de l'âme de Maman Sarah Matou Diagne, que Jésus miséricordieux ait pitié de son âme et la reçoive dans sa félicité céleste. Repos des âmes de Nicolas Kouandi, Coucougnon Assoi Jean-Pierre, Marguerite Sakoum, Coucougnon Yaba Justine, Boué Jean-Mireille, Bonnie Jacques, demandé par la famille Adico Félix. La RNC prie pour le repos en Dieu de Yvonne Taou, ex-animatrice en son sein. Que Dieu l'accueille dans son royaume céleste. Tout le personnel de la Radio Nationale Catholique prie pour le repos éternel du Saint-Père, le Pape François. Du haut du ciel qu'il intercède et prie pour l'Église universelle qu'il a servi avec zèle et dévouement. Repos en Dieu de Papa Baillé Ambroise Richard, Baillé Marie-Louise et Assis et Bégui Stanislas, demandé par la famille Baillé. 28 juin 2024 à 28 juin 2026, 2 ans que s'est endormi dans la paix du Seigneur Papa Quadio Michel. Ses filles Sonia et Flora demandent ce chapelet par l'intercession de Maman Marie pour le repos de son âme. Monsieur Kwasi Yao Raphaël et Madame Né Kwadio Amalan Antoinette prient le Seigneur pour le repos de l'âme de leur fils, Kwasi Yao Guy Stéphane Harold, qu'il lui accorde sa miséricorde. Veuve Assis Alphonsine et ses enfants, en union avec l'équipe du chapelet, prient pour les vies en Dieu de Docteur Assis Eloi, Maman Akuba Mathilde, Maman Aka Bruma Elisabeth, Papa Assis Germain, Papa Aka Ncho Paul et les âmes les plus abandonnées du purgatoire. Prions pour le repos en Dieu de Feu Zéga Bodje Lucius Dago, que son âme repose en paix et que Dieu l'accueille auprès de lui, demandé par ses enfants. Prions pour le repos en Dieu de Grâce Tano, que Dieu lui accorde sa miséricorde et l'accueille auprès de lui par l'intercession de Notre-Dame de Montligion. La Radio Nationale Catholique prie pour le repos éternel de tous ses auditeurs et bienfaiteurs décédés. Que le Seigneur les prenne en pitié et leur accorde le repos éternel. Par l'intercession de Notre-Dame de Montligion, la Radio Nationale Catholique prie le Seigneur pour le repos éternel de tous ses agents décédés. Voici, Seigneur, les intentions que nous faisons monter vers toi, daigne les exaucer.

0: Sur nous, Seigneur, que s'illumine ton visage. Au nom du Père, du Fils et du Saint-Esprit.
1: Amen.
0: Je crois en Dieu, le Père Tout-Puissant,
1: Créateur du ciel et de la terre, et en Jésus-Christ, son Fils unique, notre Seigneur, qui a été conçu du Saint-Esprit, est né de la Vierge Marie, a souffert sous Ponce Pilate, a été crucifié, est mort, et a été enseveli, est descendu aux enfers, le troisième jour, est ressuscité des morts, est monté aux cieux, est assis à la droite de Dieu le Père Tout-Puissant,

0: à la vie éternelle. Amen.
1: Notre Père qui es aux cieux, que ton nom soit sanctifié, que ton règne vienne, que ta volonté soit faite sur la terre comme au ciel.
0: Donne-nous aujourd'hui notre pain de ce jour. Pardonne-nous nos offenses, comme nous pardonnons aussi à ceux qui nous ont offensés. Et ne nous laisse pas entrer en tentation, mais délivre-nous du mal. Amen.
1: Je vous salue Marie, pleine de grâce. Le Seigneur est avec vous. Vous êtes bénie entre toutes les femmes. Et Jésus, le fruit de vos entrailles, est béni.
0: Sainte Marie, Mère de Dieu, priez pour nous pauvres pécheurs, maintenant et à l'heure de notre mort. Amen.
1: Je vous salue Marie, pleine de grâce. Le Seigneur est avec vous. Vous êtes bénie entre toutes les femmes. Et Jésus, le fruit de vos entrailles, est béni.
0: Sainte Marie, Mère de Dieu, priez pour nous pauvres pécheurs, maintenant et à l'heure de notre mort. Amen.
1: Je vous salue Marie, pleine de grâce. Le Seigneur est avec vous. Vous êtes bénie entre toutes les femmes. Et Jésus, le fruit de vos entrailles, est béni.
0: Sainte Marie, Mère de Dieu, priez pour nous pauvres pécheurs, maintenant et à l'heure de notre mort. Amen.
1: Gloire au Père, et au Fils, et au Saint-Esprit.
0: Ô Dieu qui es, qui était et qui vient, pour les siècles des siècles. Amen.

0: premier mystère douloureux, l'agonie de Jésus. Jésus amène avec lui Pierre, Jacques et Jean et commence à ressentir frayeur et angoisse. Il leur dit, « Mon âme est triste à mourir. Restez ici et veillez. » Allant un peu plus loin, ils tombaient à terre et priaient pour que, s'il était possible, cette heure s'éloigne de lui. Il disait, « Père, tout est possible pour toi. Éloigne de moi cette coupe. Cependant, non pas ce que moi je veux, mais ce que toi tu veux. » Méditation. Dans une grande solitude, Jésus traverse la nuit de l'angoisse. Mais il désire, comme le Père, réaliser le salut pour le monde en libérant l'homme captif de la mort. Par sa vie donnée, Jésus paie au mal et à la mort la rançon qu'il réclame. Prions. Vierge Marie, Mère de Dieu, intercède pour ceux qui vivent dans l'isolement et l'angoisse, pour ceux qui subissent la trahison, pour ceux qui désespèrent à cause d'épreuves trop lourdes, pour que notre cœur s'ouvre à la détresse de nos frères, fruit du mystère, le regret de nos fautes, le repentir.
1: Notre Père qui es aux cieux, que ton nom soit sanctifié, que ton règne vienne, que ta volonté soit faite sur la terre comme au ciel.
2: Donne-nous aujourd'hui notre pain de ce jour. Pardonne-nous nos offenses, comme nous pardonnons aussi à ceux qui nous ont offensés. Et ne nous laisse pas entrer en tentation, mais délivre-nous du mal. Amen.
1: Je vous salue Marie, pleine de grâce. Le Seigneur est avec vous. Vous êtes bénie entre toutes les femmes et Jésus, le fruit de vos entrailles, est béni.
2: Sainte Marie, Mère de Dieu, priez pour nous pauvres pécheurs, maintenant et à l'heure de notre mort. Amen.
1: Je vous salue Marie, pleine de grâce. Le Seigneur est avec vous. Vous êtes bénie entre toutes les femmes et Jésus, le fruit de vos entrailles, est béni.
2: Sainte Marie, Mère de Dieu, priez pour nous pauvres pécheurs, maintenant et à l'heure de notre mort. Amen.
1: Je vous salue Marie, pleine de grâce. Le Seigneur est avec vous. Vous êtes bénie entre toutes les femmes et Jésus, le fruit de vos entrailles, est béni.
2: Sainte Marie, Mère de Dieu, priez pour nous pauvres pécheurs, maintenant et à l'heure de notre mort. Amen.
1: Je vous salue Marie, pleine de grâce. Le Seigneur est avec vous. Vous êtes bénie entre toutes les femmes et Jésus, le fruit de vos entrailles, est béni.
2: Sainte Marie, Mère de Dieu, priez pour nous pauvres pécheurs, maintenant et à l'heure de notre mort. Amen.
1: Je vous salue Marie, pleine de grâce. Le Seigneur est avec vous. Vous êtes bénie entre toutes les femmes et Jésus, le fruit de vos entrailles, est béni.
2: Sainte Marie, Mère de Dieu, priez pour nous pauvres pécheurs, maintenant et à l'heure de notre mort. Amen.
1: Je vous salue Marie, pleine de grâce. Le Seigneur est avec vous. Vous êtes bénie entre toutes les femmes et Jésus, le fruit de vos entrailles, est béni.
2: Sainte Marie, Mère de Dieu, priez pour nous pauvres pécheurs, maintenant et à l'heure de notre mort. Amen.
1: Je vous salue Marie, pleine de grâce. Le Seigneur est avec vous. Vous êtes bénie entre toutes les femmes et Jésus, le fruit de vos entrailles, est béni.
2: Sainte Marie, Mère de Dieu, priez pour nous pauvres pécheurs, maintenant et à l'heure de notre mort. Amen.
1: Je vous salue Marie, pleine de grâce. Le Seigneur est avec vous. Vous êtes bénie entre toutes les femmes et Jésus, le fruit de vos entrailles, est béni.
2: Sainte Marie, Mère de Dieu, priez pour nous pauvres pécheurs, maintenant et à l'heure de notre mort. Amen.
1: Je vous salue Marie, pleine de grâce. Le Seigneur est avec vous. Vous êtes bénie entre toutes les femmes et Jésus, le fruit de vos entrailles, est béni.
2: Sainte Marie, Mère de Dieu, priez pour nous pauvres pécheurs, maintenant et à l'heure de notre mort. Amen.
1: Je vous salue Marie, pleine de grâce. Le Seigneur est avec vous. Vous êtes bénie entre toutes les femmes et Jésus, le fruit de vos entrailles, est béni.
2: Sainte Marie, Mère de Dieu, priez pour nous pauvres pécheurs, maintenant et à l'heure de notre mort. Amen.
1: Gloire au Père, au Fils et au Saint-Esprit.
2: Ô Dieu qui est, qui était et qui vient, pour les siècles des siècles.
1: Amen. Ô mon Jésus,
2: pardonne.

0: un mystère douloureux, la flagellation. Jésus comparaît devant Pilate, gouverneur romain. Es-tu le roi des Juifs? Tu le dis. Par tradition, on relâchait un prisonnier lors des fêtes. Pâques approchait. Devant les cris de la foule et la colère des grands prêtres, Pilate relâcha Barabbas, un bandit. Quant à Jésus, il le fit flageller et le livra pour être crucifié. Méditation. Jésus, Dieu fait homme, est dessaisi de toute humanité, humilié, même traité en esclave, il ne cesse pas d'être Dieu. Dans sa chair broyée, il continue d'aimer et de se donner pour accomplir le salut de tous les hommes. Prions. Vierge Marie, Mère de Dieu, intercède pour ceux qui sont accusés à tort, pour les chrétiens persécutés, pour les victimes des régimes totalitaires, pour que notre cœur s'ouvre aux détresses des personnes que nous côtoyons. Fruit du mystère, le pardon de nos péchés, la pénitence.
1: Notre Père qui es aux cieux, que ton nom soit sanctifié, que ton règne vienne, que ta volonté soit faite sur la terre comme au ciel.
2: Donne-nous aujourd'hui notre pain de ce jour. Pardonne-nous.

0: du mal. Amen.
1: Je vous salue Marie, pleine de grâce, le Seigneur est avec vous. Vous êtes bénie entre toutes les femmes, et Jésus, le fruit de vos entrailles, est béni.
0: Sainte Marie, Mère de Dieu, priez pour nous pauvres pécheurs, maintenant et à l'heure de notre mort. Amen.
1: Je vous salue Marie, pleine de grâce, le Seigneur est avec vous. Vous êtes bénie entre toutes les femmes, et Jésus, le fruit de vos entrailles, est béni.
0: Sainte Marie, Mère de Dieu, priez pour nous pauvres pécheurs, maintenant et à l'heure de notre mort. Amen.
1: Je vous salue Marie, pleine de grâce, le Seigneur est avec vous. Vous êtes bénie entre toutes les femmes, et Jésus, le fruit de vos entrailles, est béni.
0: Sainte Marie, Mère de Dieu, priez pour nous pauvres pécheurs, maintenant et à l'heure de notre mort. Amen.
1: Je vous salue Marie, pleine de grâce, le Seigneur est avec vous. Vous êtes bénie entre toutes les femmes, et Jésus, le fruit de vos entrailles, est béni.
0: Sainte Marie, Mère de Dieu, priez pour nous pauvres pécheurs, maintenant et à l'heure de notre mort. Amen.
1: Je vous salue Marie, pleine de grâce, le Seigneur est avec vous. Vous êtes bénie entre toutes les femmes, et Jésus, le fruit de vos entrailles, est béni.
0: Sainte Marie, Mère de Dieu, priez pour nous pauvres pécheurs, maintenant et à l'heure de notre mort. Amen.
1: Je vous salue Marie, pleine de grâce, le Seigneur est avec vous. Vous êtes bénie entre toutes les femmes, et Jésus, le fruit de vos entrailles, est béni.
0: Sainte Marie, Mère de Dieu, priez pour nous pauvres pécheurs, maintenant et à l'heure de notre mort. Amen.
1: Je vous salue Marie, pleine de grâce, le Seigneur est avec vous. Vous êtes bénie entre toutes les femmes, et Jésus, le fruit de vos entrailles, est béni.
0: Sainte Marie, Mère de Dieu, priez pour nous pauvres pécheurs, maintenant et à l'heure de notre mort. Amen.
1: Je vous salue Marie, pleine de grâce, le Seigneur est avec vous. Vous êtes bénie entre toutes les femmes, et Jésus, le fruit de vos entrailles, est béni.
0: Sainte Marie, Mère de Dieu, priez pour nous pauvres pécheurs, maintenant et à l'heure de notre mort. Amen.
1: Je vous salue Marie, pleine de grâce, le Seigneur est avec vous. Vous êtes bénie entre toutes les femmes, et Jésus, le fruit de vos entrailles, est béni.
0: Sainte Marie, Mère de Dieu, priez pour nous pauvres pécheurs, maintenant et à l'heure de notre mort. Amen.
1: Je vous salue Marie, pleine de grâce, le Seigneur est avec vous. Vous êtes bénie entre toutes les femmes, et Jésus, le fruit de vos entrailles, est béni.
0: Sainte Marie, Mère de Dieu, priez pour nous pauvres pécheurs, maintenant et à l'heure de notre mort. Amen.
1: Gloire au Père, et au Fils, et au Saint-Esprit.
0: Ô Dieu qui es, qui était et qui vient, pour les siècles des siècles. Amen.
1: Ô mon Jésus,
0: pardonne-nous.

0: miséricorde. Amen. Ô Marie conçue sans péché,
1: priez pour nous qui avons recours à vous.
0: Ô Marie conçue sans péché,
1: priez pour nous qui avons recours à vous.
0: Ô Marie conçue sans péché,
1: priez pour nous qui avons recours à vous.
0: Le couronnement d'épines. Les soldats amenaient Jésus à l'intérieur du palais, c'est-à-dire dans le prétoire. Alors, ils rassemblent toute la garde, ils le revêtent de pourpre et lui posent sur la tête une couronne d'épines qu'ils ont tressée. Puis, ils se mirent à lui faire des salutations en disant « Salut, roi des Juifs !» Ils lui frappaient la tête avec un roseau, crachait sur lui et s'agenouait pour lui rendre hommage. Méditation. Jésus mis à nu, travesti en roi dérisoire et livré aux moqueries des soldats, demeure le souverain de l'univers. À ce moment même, il réalise la libération de l'humanité pour l'entraîner avec lui dans son royaume. Prions. Vierge Marie, Mère de Dieu, intercède pour les victimes de la dérision et de l'insulte, pour ceux qui subissent des condamnations arbitraires, pour ceux qui supportent l'humiliation et le mépris, pour que notre cœur apprenne la compassion, fruit du mystère, l'humilité, le courage.
2: Notre Père qui es aux cieux, que ton nom soit sanctifié, que ton règne vienne. Que ta volonté soit faite sur la terre comme au ciel.
3: Donne-nous aujourd'hui notre pain de ce jour. Pardonne-nous nos offenses, comme nous pardonnons aussi à ceux qui nous ont offensés. Et ne nous laisse pas entrer en tentation, mais délivre-nous du mal. Amen.
2: Je vous salue Marie, pleine de grâce. Le Seigneur est avec vous. Vous êtes bénie entre toutes les femmes. Et Jésus, le fruit de vos entrailles, est béni.
3: Sainte Marie, Mère de Dieu, priez pour nous pauvres pécheurs, maintenant et à l'heure de notre mort. Amen.
2: Je vous salue Marie, pleine de grâce. Le Seigneur est avec vous. Vous êtes bénie entre toutes les femmes. Et Jésus, le fruit de vos entrailles, est béni.
3: Sainte Marie, Mère de Dieu, priez pour nous pauvres pécheurs, maintenant et à l'heure de notre mort. Amen.
2: Je vous salue Marie, pleine de grâce. Le Seigneur est avec vous. Vous êtes bénie entre toutes les femmes. Et Jésus, le fruit de vos entrailles est béni.
3: Sainte Marie, Mère de Dieu, priez pour nous pauvres pécheurs, maintenant et à l'heure de notre mort. Amen.
2: Je vous salue Marie, pleine de grâce. Le Seigneur est avec vous. Vous êtes bénie entre toutes les femmes. Et Jésus, le fruit de vos entrailles est béni.
3: Sainte Marie, Mère de Dieu, priez pour nous pauvres pécheurs, maintenant et à l'heure de notre mort. Amen.
2: Je vous salue Marie, pleine de grâce. Le Seigneur est avec vous. Vous êtes bénie entre toutes les femmes. Et Jésus, le fruit de vos entrailles, est béni.
3: Sainte Marie, Mère de Dieu, priez pour nous pauvres pécheurs, maintenant et à l'heure de notre mort. Amen.
2: Je vous salue Marie, pleine de grâce. Le Seigneur est avec vous. Vous êtes bénie entre toutes les femmes. Et Jésus, le fruit de vos entrailles, est béni.
3: Sainte Marie, Mère de Dieu, priez pour nous pauvres pécheurs, maintenant et à l'heure de notre mort. Amen.
2: Je vous salue Marie, pleine de grâce. Le Seigneur est avec vous. Vous êtes bénie entre toutes les femmes. Et Jésus, le fruit de vos entrailles, est béni.
3: Sainte Marie, Mère de Dieu, priez pour nous pauvres pécheurs, maintenant et à l'heure de notre mort. Amen.
2: Je vous salue Marie, pleine de grâce. Le Seigneur est avec vous. Vous êtes bénie entre toutes les femmes. Et Jésus, le fruit de vos entrailles, est béni.
3: Sainte Marie, Mère de Dieu, priez pour nous pauvres pécheurs, maintenant et à l'heure de notre mort. Amen.
2: Je vous salue Marie, pleine de grâce. Le Seigneur est avec vous. Vous êtes bénie entre toutes les femmes. Et Jésus, le fruit de vos entrailles, est béni.
3: Sainte Marie, Mère de Dieu, priez pour nous pauvres pécheurs, maintenant et à l'heure de notre mort. Amen.
2: Je vous salue Marie, pleine de grâce. Le Seigneur est avec vous. Vous êtes bénie entre toutes les femmes. Et Jésus, le fruit de vos entrailles, est béni.
3: Sainte Marie, Mère de Dieu, priez pour nous pauvres pécheurs, maintenant et à l'heure de notre mort. Amen.
2: Gloire au Père, et au Fils, et au Saint-Esprit.
3: Ô Dieu qui était et qui vient, pour les siècles des siècles. Amen.
2: Ô mon Jésus.

0: miséricorde. Amen.
1: Ô Marie conçue sans péché.
0: Priez pour nous qui avons recours à vous.
1: Ô Marie conçue sans péché.
0: Priez pour nous qui avons recours à vous.
1: Ô Marie conçue sans péché.
0: Priez pour nous qui avons recours à vous.
1: Quatrième mystère douloureux, le portement de croix. Ils amènent Jésus pour le crucifier et ils réquisitionnent pour porter sa croix un passant, Simon de Cyrène, le père d'Alexandre de Rufus, qui revenait des champs. Ils amènent Jésus au lieu dit Golgotha, ce qui se traduit lieu du crâne ou calvaire. Ils lui donnaient du vin aromatisé de myrrhe, mais il n'en prit pas. Méditation. Jésus supporte, en même temps que sa croix, la souffrance et le péché de toute l'humanité. Ceux qui le suivent, dans le don d'eux-mêmes, sans réserve, portent avec lui le monde. Prions. Vierge Marie, Mère de Dieu, intercède pour ceux qui sont accablés par la vie, pour ceux qui se dévouent généreusement auprès des souffrants, pour que nous venions en aide à ceux qui portent une croix trop lourde, pour que notre cœur de pierre se transforme en cœur de chair. Fruit du mystère, l'acceptation de nos peines, la patience dans les épreuves.
2: Notre Père qui es aux cieux, que ton nom soit sanctifié, que ton règne vienne, que ta volonté soit faite sur la terre comme au ciel.
3: Donne-nous aujourd'hui notre pain de ce jour. Pardonne-nous nos offenses, comme nous pardonnons aussi à ceux qui nous ont offensés. Et ne nous laisse pas entrer en tentation, mais délivre-nous du mal. Amen.
2: Je vous salue Marie, pleine de grâce, le Seigneur est avec vous. Vous êtes bénie entre toutes les femmes, et Jésus, le fruit de vos entrailles, est béni.
3: Sainte Marie, Mère de Dieu, priez pour nous pauvres pécheurs, maintenant et à l'heure de notre mort. Amen.
2: Je vous salue Marie, pleine de grâce, le Seigneur est avec vous. Vous êtes bénie entre toutes les femmes, et Jésus, le fruit de vos entrailles, est béni.
3: Sainte Marie, Mère de Dieu, priez pour nous pauvres pécheurs, maintenant et à l'heure de notre mort. Amen.
2: Je vous salue Marie, pleine de grâce, le Seigneur est avec vous. Vous êtes bénie entre toutes les femmes, et Jésus, le fruit de vos entrailles, est béni.
3: Sainte Marie, Mère de Dieu, priez pour nous pauvres pécheurs, maintenant et à l'heure de notre mort. Amen.
2: Je vous salue Marie, pleine de grâce, le Seigneur est avec vous. Vous êtes bénie entre toutes les femmes, et Jésus, le fruit de vos entrailles, est béni.
3: Sainte Marie, Mère de Dieu, priez pour nous pauvres pécheurs, maintenant et à l'heure de notre mort. Amen.
2: Je vous salue Marie, pleine de grâce, le Seigneur est avec vous. Vous êtes bénie entre toutes les femmes, et Jésus, le fruit de vos entrailles, est béni.
3: Sainte Marie, Mère de Dieu, priez pour nous pauvres pécheurs, maintenant et à l'heure de notre mort. Amen.
2: Je vous salue Marie, pleine de grâce, le Seigneur est avec vous. Vous êtes bénie entre toutes les femmes, et Jésus, le fruit de vos entrailles, est béni.
3: Sainte Marie, Mère de Dieu, priez pour nous pauvres pécheurs, maintenant et à l'heure de notre mort. Amen.
2: Je vous salue Marie, pleine de grâce, le Seigneur est avec vous. Vous êtes bénie entre toutes les femmes, et Jésus, le fruit de vos entrailles, est béni.
3: Sainte Marie, Mère de Dieu, priez pour nous pauvres pécheurs, maintenant et à l'heure de notre mort. Amen.
2: Je vous salue Marie, pleine de grâce, le Seigneur est avec vous. Vous êtes bénie entre toutes les femmes, et Jésus, le fruit de vos entrailles, est béni.
3: Sainte Marie, Mère de Dieu, priez pour nous pauvres pécheurs, maintenant et à l'heure de notre mort. Amen.
2: Je vous salue Marie, pleine de grâce, le Seigneur est avec vous. Vous êtes bénie entre toutes les femmes, et Jésus, le fruit de vos entrailles, est béni.
3: Sainte Marie, Mère de Dieu, priez pour nous pauvres pécheurs, maintenant et à l'heure de notre mort. Amen.
2: Je vous salue Marie, pleine de grâce, le Seigneur est avec vous. Vous êtes bénie entre toutes les femmes, et Jésus, le fruit de vos entrailles, est béni.
3: Sainte Marie, Mère de Dieu, priez pour nous pauvres pécheurs,
0: maintenant et à l'heure de notre mort. Amen.
2: Gloire au Père et au Fils et au Saint-Esprit.
3: Ô Dieu qui es, qui était et qui vient, pour les siècles des siècles. Amen.
2: Ô mon Jésus.

0: miséricorde.
1: Amen.
0: Ô Marie conçue sans péché,
1: priez pour nous qui avons recours à vous.
0: Ô Marie conçue sans péché,
1: priez pour nous qui avons recours à vous.
0: Ô Marie conçue sans péché,

0: C'était douloureux, la mort de Jésus sur la croix. Lorsqu'il fut arrivé au lieu dit le crâne au calvaire, là il crucifiait Jésus avec les deux malfaiteurs, l'un à droite et l'autre à gauche. Jésus disait, « Père, pardonne-le, ils ne savent pas ce qu'ils font. » Puis il partageait ses vêtements et les tirèrent au sort. Jésus poussa un grand cri. « Père, entre tes mains, je remets mon esprit. » Et après avoir dit cela, il expira. Méditation. Jésus, le Fils de Dieu, consent à mourir comme un malfaiteur, confondu avec les pécheurs. C'est notre péché qui est cloué avec lui, et c'est notre mort qui meurt avec lui. Prions. Vierge Marie, Mère de Dieu, intercède pour ceux qui sont à l'heure de la mort, pour ceux qui ont perdu un être aimé, pour l'Église née du côté transpercé du Christ, pour que notre cœur s'ouvre à la miséricorde. Fruit du mystère, la persévérance, la foi dans le salut.
1: Notre Père qui es aux cieux, que ton nom soit sanctifié, que ton règne vienne, que ta volonté soit faite sur la terre comme au ciel.
2: Donne-nous aujourd'hui notre pain de ce jour. Pardonne-nous nos offenses, comme nous pardonnons aussi à ceux qui nous ont offensés. Et ne nous laisse pas entrer en tentation, mais délivre-nous du mal. Amen.
1: Je vous salue Marie, pleine de grâce, le Seigneur est avec vous. Vous êtes bénie entre toutes les femmes et Jésus, le fruit de vos entrailles, est béni.
2: Sainte Marie, Mère de Dieu, priez pour nous pauvres pécheurs, maintenant et à l'heure de notre mort. Amen.
1: Je vous salue Marie, pleine de grâce, le Seigneur est avec vous. Vous êtes bénie entre toutes les femmes et Jésus, le fruit de vos entrailles, est béni.
2: Sainte Marie, Mère de Dieu, priez pour nous pauvres pécheurs, maintenant et à l'heure de notre mort. Amen.
1: Je vous salue Marie, pleine de grâce, le Seigneur est avec vous. Vous êtes bénie entre toutes les femmes et Jésus, le fruit de vos entrailles, est béni.
2: Sainte Marie, Mère de Dieu, priez pour nous pauvres pécheurs, maintenant et à l'heure de notre mort. Amen.
1: Je vous salue Marie, pleine de grâce, le Seigneur est avec vous. Vous êtes bénie entre toutes les femmes et Jésus, le fruit de vos entrailles, est béni.
2: Sainte Marie, Mère de Dieu, priez pour nous pauvres pécheurs, maintenant et à l'heure de notre mort. Amen.
1: Je vous salue Marie, pleine de grâce, le Seigneur est avec vous. Vous êtes bénie entre toutes les femmes et Jésus, le fruit de vos entrailles, est béni.
2: Sainte Marie, Mère de Dieu, priez pour nous pauvres pécheurs, maintenant et à l'heure de notre mort. Amen.
1: Je vous salue Marie, pleine de grâce, le Seigneur est avec vous. Vous êtes bénie entre toutes les femmes et Jésus, le fruit de vos entrailles, est béni.
2: Sainte Marie, Mère de Dieu, priez pour nous pauvres pécheurs, maintenant et à l'heure de notre mort. Amen.
1: Je vous salue Marie, pleine de grâce, le Seigneur est avec vous. Vous êtes bénie entre toutes les femmes et Jésus, le fruit de vos entrailles, est béni.
2: Sainte Marie, Mère de Dieu, priez pour nous pauvres pécheurs, maintenant et à l'heure de notre mort. Amen.
1: Je vous salue Marie, pleine de grâce, le Seigneur est avec vous. Vous êtes bénie entre toutes les femmes et Jésus, le fruit de vos entrailles, est béni.
2: Sainte Marie, Mère de Dieu, priez pour nous pauvres pécheurs, maintenant et à l'heure de notre mort. Amen.
1: Je vous salue Marie, pleine de grâce, le Seigneur est avec vous. Vous êtes bénie entre toutes les femmes et Jésus, le fruit de vos entrailles, est béni.
2: Sainte Marie, Mère de Dieu, priez pour nous pauvres pécheurs, maintenant et à l'heure de notre mort. Amen.
1: Je vous salue Marie, pleine de grâce, le Seigneur est avec vous. Vous êtes bénie entre toutes les femmes et Jésus, le fruit de vos entrailles, est béni.
2: Sainte Marie, Mère de Dieu, priez pour nous pauvres pécheurs, maintenant et à l'heure de notre mort. Amen.
1: Gloire au Père, au Fils et au Saint-Esprit.
2: Ô Dieu qui est, qui était et qui vient, pour les siècles des siècles.
1: Amen. Ô mon Jésus.

0: miséricorde. Amen.
1: Ô Mère conçue sans péché,
0: priez pour nous qui avons recours à vous.
1: Ô Mère conçue sans péché,
0: priez pour nous qui avons recours à vous.
1: Ô Mère conçue sans péché,
0: priez pour nous qui avons recours à vous.

0: Marie, c'est terminé. Merci à vous, chers auditeurs, d'avoir prié avec nous. Vos intentions sont toujours attendues pour la méditation quotidienne du chapelet. Bonne suite de programme.
1: Et que la

0: mon frère.
1: Ta restauration.
0: Ma soeur et mon frère. À la clinique de Jésus, l'Esprit de Dieu manifeste sa puissance et sa gloire. Oui, sa puissance et sa gloire.

0: fils, n'oublie pas mes enseignements et que ton cœur garde mes préceptes.
1: 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Il est 20h.

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1: Voilà, bonjour chers auditeurs et chères auditrices de la Radio Nationale Catholique, ici en Côte d'Ivoire et partout ailleurs. Bonjour mon frère Bernard.
2: Bonjour frère Martin Soulé.
1: Oui.
2: Très heureux de te voir.
1: Merci.
2: Salutations aussi à toutes les auditrices et à tous les auditeurs de la Radio Nationale Catholique.
1: Voilà, nous saluons aussi notre sœur Régine qui est absente ce matin pour des raisons familiales.
2: Voilà. Salut Régine.
1: Oui. Donc avant de poursuivre, on va confier ce temps au Seigneur.
2: Oui.
1: Au nom du Père.
2: Au nom du Père et du Fils et du Saint-Esprit. Amen. Seigneur, nous voulons te bénir et te rendre toute la gloire. C'est toi qui nous permets d'être là ce matin pour cette émission consacrée à la vérité conjugale et familiale. Oui, c'est toi qui nous donnes la grâce de cette vérité par ta lumière. Oui, et tu éclaires tout homme parce que tu aimes l'homme. Et tu veux que les hommes et les femmes qui s'unissent aient la lumière en eux et la vérité. Or, c'est toi-même qui es la vérité et la lumière. Seigneur, permets que chacun de nous te reçoive dans son cœur et qu'il ne te cherche nulle part ailleurs. Et que tu ouvres nos yeux pour voir les merveilles que tu nous donnes à voir chaque jour. Oui, Seigneur, aide-nous à aimer notre condition d'homme et notre condition aussi de femme. Aide-nous, Seigneur, à faire en sorte que nos actes que nous posons soient des actes qui servent à nos frères et surtout dans les couples, que nos conjoints soient bien servis par chacun de nous. Dieu de miséricorde, accorde-nous la grâce de la patience et de la bonté tout au long de ce jour et particulièrement au cœur de cette émission. Nous te supplions, sois avec nous. Donne-nous les paroles qu'il faut pour toucher les cœurs des frères et des sœurs. Toi qui es Dieu, maintenant et pour les siècles des siècles. Amen.
1: Amen.
2: Au nom du Père et du Fils et du Saint-Esprit.
1: Amen. Maintenant que nous avons confié notre temps, nous allons poursuivre. Bienvenue à ceux qui nous prennent. Bienvenue.

0: Eden Familial, votre rendez-vous de formation pour les aspirants au mariage, les fiancés, les couples et les familles. Donc, depuis plusieurs semaines, nous découvrons les vertus qui permettent de grandir dans la maturité spirituelle et humaine. Donc, après la patience et la fidélité, nous abordons aujourd'hui une vertu essentielle, la vérité conjugale et familiale. Saint Paul nous rappelle que l'amour prend patience, il rend service, il ne se réjouit pas de l'injustice, mais il trouve sa joie dans la vérité. 1 Corinthiens 13, versets 4 à 7. La vérité est le fondement de toute relation durable. Sans elle, la confiance s'effondre. Avec elle, le couple grandit dans la liberté, la paix et la communion. Donc au cours de cette émission, nous verrons ce qu'est la vérité conjugale et familiale, pourquoi elle est indispensable à la vie du couple, les différentes formes de mensonges et leurs conséquences, et puis comment cultiver la vérité dans le couple, dans la famille. Et puis bien sûr, il y aura le temps des auditeurs, et puis nous donnerons le défi du couple et de la famille, et puis la conclusion enfin, et la prière de Saint François d'Assise. Donc Bernard, qu'est-ce que la vérité familiale et conjugale que nous voulons aborder.
1: Oui. Alors, la vérité conjugale et familiale est la disposition à vivre dans la sincérité, la transparence et l'authenticité avec son conjoint, ses enfants et tous les membres de la famille. Donc, la vérité conjugale et familiale consiste à dire la vérité avec amour. Je répète, la vérité avec amour. C'est pas la vérité crue, mais la vérité avec amour. Agir avec cohérence entre ses paroles et ses actes. Reconnaître ses erreurs. Nul n'est parfait dans tous les cas. Refuser le mensonge, la manipulation et l'hypocrisie. Assumer ses responsabilités devant Dieu et devant les autres. La vérité n'est pas seulement une règle morale. Elle est un attribut de Dieu. Jésus affirme : Je suis le chemin, la vérité et la vie. Jean 14, verset 6. À l'inverse, Jésus appelle le diable le père du mensonge. Jean chapitre 8, verset 44. Chaque fois qu'une famille choisit la vérité, elle ouvre son cœur à Dieu. Chaque fois qu'elle choisit le mensonge, elle fragilise son unité.
0: Voilà, donc merci Bernard pour cette définition. Merci. La vérité comporte plusieurs dimensions. Il y a la vérité dans la parole, ne pas mentir, comme tu viens de le dire, ne pas tromper, ne pas exagérer, ne pas déformer les faits. Par exemple, dire où l'on est réellement, être honnête sur les dépenses, reconnaître ses erreurs. Et puis il y a la vérité aussi dans les sentiments. Les conjoints doivent exprimer honnêtement leur joie, leur peine, leurs besoins, leurs blessures. Hein? Beaucoup de couples souffrent parce qu'ils cachent leurs émotions. La vérité affective favorise la proximité. Une autre dimension, c'est la vérité dans la sexualité. La sexualité conjugale doit être respectueuse, fidèle, sincère. La vérité dans la sexualité n'accepte aucune double vie, aucune tromperie, aucune manipulation. Et une autre dimension encore, c'est la vérité dans les finances. Hein? Ah oui. L'argent est une source fréquente de conflits. La vérité exige la transparence financière, l'honnêteté dans les dépenses, la concertation dans les décisions importantes. Il y a aussi la vérité dans la vie spirituelle. Les époux doivent pouvoir partager leurs doutes, leurs combats, leurs progrès spirituels. La vérité devant Dieu favorise la croissance du couple. Et puis un autre élément, la vérité dans l'amour. Hein? Annoncer la vérité avec charité sans blesser inutilement. Donc pour le chrétien, toute vérité trouve son accomplissement en Jésus-Christ. Jésus-Christ est la source et le sommet de la vérité. Donc il faut tenir compte de ce que le Seigneur veut pour agir dans la vérité. Je crois que la vérité est essentielle dans le couple, Bernard.
1: Oui, bien sûr. La vérité est fondamentalement essentielle dans le couple. Premièrement, la vérité crée la confiance. Quand l'autre est en face de toi et que tu ne dis pas la vérité, il sait. Et quand tu dis la vérité aussi, il sait. Donc ça crée la confiance. La confiance est le ciment du mariage. Lorsqu'un conjoint ment, même sur de petites choses, le doute s'installe progressivement. À l'inverse, lorsque chacun parle avec sincérité, les époux se sentent en sécurité. Vous voyez comment ça rime un peu, sincérité, sécurité, et leur amour devient plus solide. Deuxièmement, la vérité protège l'intimité. Après la confiance, la vérité protège l'intimité. La véritable intimité suppose que chacun puisse se montrer tel qu'il est. Lorsque les conjoints cachent leurs difficultés, leurs émotions, leurs finances, mon compte bancaire, je ne dois pas voir. C'est une relation. Comment tu peux avoir des relations secrètes alors que tu vis avec ton conjoint? Une distance s'installe. La transparence permet de construire une véritable communion, comme le rappelle la Genèse. Les deux ne feront plus qu'une seule chair. Genèse chapitre 2, verset 24. Troisième point. La vérité aide à résoudre les conflits. De nombreux conflits naissent des non-dits, des cachotteries, des demi-vérités ou des interprétations. La vérité, exprimée avec respect et amour, ouvre toujours un chemin de réconciliation. Ça, c'est important, il faut qu'on souligne en caractère gras. Exprimée avec respect et amour. La vérité exprimée avec respect et amour ouvre toujours un chemin de réconciliation. Saint Paul nous invite à vivre selon la vérité dans l'amour. Lire Éphésiens chapitre 4, verset 15. Quatrièmement, la vérité éduque les enfants. Les enfants nous regardent. Hein? Les enfants apprennent beaucoup plus par l'exemple que par les discours. Des parents honnêtes, cohérents et transparents transmettent naturellement les valeurs de l'intégrité, du respect et de la responsabilité à leurs enfants. Une famille où chacun peut parler librement devient un lieu de confiance, de dialogue et de paix. Oui, il ne faut pas embrigader les enfants, fermer la bouche. Il faut qu'ils parlent. S'ils ont des frustrations, qu'ils parlent.
0: Et quand il y a la vérité, il y a beaucoup de fruits.
1: Oui.
0: La vérité a des fruits, elle porte beaucoup de fruits. Lorsqu'une famille choisit de vivre dans la vérité, elle récolte de nombreux fruits. Oui. Une confiance durable, un dialogue sincère, le respect mutuel, la paix intérieure, une plus grande liberté, une communion plus profonde avec Dieu. Et comme le dit Jésus, la vérité vous rendra libre. Jean chapitre 8, verset 32. Voilà, donc dans le couple, il y a la vérité conjugale, mais aussi la vérité familiale. Et on peut parler des dimensions de la vérité conjugale. Donc, il y a la vérité dans la parole. Hein, ne pas mentir, ne pas tromper, ne pas exagérer. On l'a dit plus haut. Alors, et puis, il y a, je reprends, la vérité dans les sentiments, la vérité dans la sexualité, dans les finances. On répète pour que vraiment on puisse intégrer cela. Voilà. Donc, dire la vérité aux enfants. Donc Bernard, tu disais tout à l'heure, parce que les enfants ont besoin d'un climat de paix, de vérité. Il peut être un modèle de cohérence. Bon, voilà. Donc, les fruits de la vérité, c'est la paix, c'est la joie, c'est la sécurité affective, c'est la confiance, le dialogue, l'unité. Et puis, la paix intérieure aussi, la liberté, la communion avec Dieu. La vérité vous rendra libre. Maintenant, on va parler des ennemis de la vérité, Bernard. Est-ce qu'il y a des ennemis, ce qui nous empêche vraiment d'être vrai?
1: Alors, il y a vraiment effectivement les ennemis de la vérité. Et ça, ils sont postés partout. Et ils guettent ceux qui font la vérité. Premièrement, c'est le mensonge. Petit ou grand, le mensonge détruit progressivement la confiance. Donc, il faut fuir vraiment le mensonge. Hein. Deuxièmement, les secrets destructeurs. Les gens qui entretiennent les secrets. Certains secrets deviennent des murs entre les membres de la famille. Troisièmement, il y a l'hypocrisie. Faire semblant d'être ce que l'on n'est pas. Hypocrisie. Quatrièmement, c'est la peur. La peur d'être jugé, d'être rejeté, d'être puni. Cette peur pousse souvent à cacher la vérité. Cinquièmement, l'orgueil. L'orgueil empêche de reconnaître ses erreurs. Un orgueil, oh, il n'est pas prêt à reconnaître ce qu'il fait. Il veut toujours justifier ses erreurs. Or, la vérité commence souvent par être quelqu'un qui est humble. C'est l'humilité qui est le début de la vérité. Il dit, j'ai eu tort. Quelqu'un qui est humble, il dit facilement, j'ai eu tort. Voilà. Le mensonge est l'acte de dire volontairement quelque chose que l'on sait être faux dans l'intention de tromper une autre personne. Par exemple, si quelqu'un a cassé un verre à la maison et dit, ce n'est pas moi, hein, papa demande, qui a cassé ce verre? Il dit, c'est pas moi. Alors qu'il sait que c'est lui, il ment. En revanche, si une personne dit quelque chose de faux parce qu'elle se trompe sincèrement, ce n'est pas un mensonge, mais une erreur. On distingue souvent le mensonge par affirmation. J'ai dit une fausse information à mon conjoint. C'est le mensonge par affirmation. Le mensonge par omission. Je vais cacher volontairement une information importante pour induire quelqu'un en erreur. Vous voyez pas, ça c'est pas sorcellerie ça. Le mensonge pieux. C'est un mensonge présenté. Vous voyez, mensonge pieux, il faut écouter ça. Hein. C'est un mensonge présenté comme visant à éviter une souffrance ou à protéger quelqu'un. Certains estiment que certaines circonstances peuvent justifier le mensonge. Vous voyez des choses comme ça. On défend le mensonge. Mais la parole de Dieu dit que mentir est toujours moralement et spirituellement mauvais. Colossiens chapitre 3, versets 9 à 10, dit ceci. Ne vous mentez pas les uns aux autres, vous étant dépouillés du vieil homme avec ses œuvres et ses manœuvres, et ayant revêtu l'homme nouveau. Le mensonge est une falsification volontaire de la vérité destinée à tromper autrui. Voilà. Frère Martin Soulé, quelles sont les différentes sortes de mensonges?
0: Après les obstacles, les ennemis de la vérité, on peut énumérer quelques sortes de mensonges. Il y a le mensonge direct et formel. Bon, c'est l'affirmation volontaire d'une chose fausse dans le but de tromper. Par exemple, je dis à mon mari, voilà, je n'ai pas pris cet argent, alors que c'est bien moi qui l'ai pris. Il y a le mensonge par omission, comme tu as dit. Bon, il consiste à cacher volontairement une information importante afin de tromper. Comme un conjoint ne révèle pas une dette importante ou un enfant avant mariage. Bon. Et puis, il y a le mensonge par exagération. Par exagération. Donc, il consiste à amplifier la réalité pour impressionner ou manipuler. Par exemple, je grossis mes succès ou mes compétences pour impressionner. Il y a aussi le mensonge par minimisation. Il consiste à diminuer ou à banaliser une faute ou une responsabilité. Ce que j'ai fait, ce n'est pas grave. C'est tout petit. Hein? Exemple dur au conjoint, ce n'était rien. Alors que le préjudice est grave. Et puis, il y a le mensonge hypocrite. Il consiste à présenter une image extérieure différente de la réalité intérieure. Par exemple, faire semblant d'aimer quelqu'un alors qu'on nourrit du mépris envers lui. Donc, Jésus a souvent dénoncé l'hypocrisie des pharisiens, même ce matin encore, je crois, en Matthieu 23. Il y a le mensonge de flatterie. On dit de fausses louanges pour obtenir un avantage souvent. On dit que tu es la plus belle, alors que derrière, c'est pour obtenir quelque chose. Alors, comme complimenter quelqu'un uniquement pour être favorisé. Un autre mensonge aussi, celui de calomnie. Hein, attribuer à une personne des fautes hein, ou des paroles qu'elle n'a jamais commises. Hein. Certains conjoints se calomnient quand ils sont en conflit, devant les parents surtout. Il y a aussi le mensonge de médisance. C'est le fait de révéler sans raison valable les défauts réels d'une personne afin de lui nuire. Comme tu connais ses défauts, devant le public, devant les parents, quand il n'y a pas là, tu fais sortir tous les secrets, quelquefois devant les enfants. Ça, c'est un mensonge de médisance. Voilà. Il y a le mensonge numérique aussi aujourd'hui, vraiment, les réseaux sociaux. Il y a le mensonge numérique ou virtuel. C'est créer une fausse identité, hein, publier de fausses informations ou tromper sur les réseaux sociaux. Voilà. Et il y a le mensonge, quelquefois, le plus trompeur, c'est le mensonge à soi-même. Hein, c'est refuser de reconnaître la réalité de ses fautes, de ses limites ou de ses faiblesses. Donc, on peut dire au partenaire, je n'ai aucun problème. Alors que l'on souffre profondément. Bon, on peut voir les conséquences, Bernard, il y a...
1: Ah oui, il y a des conséquences. Hein, les conséquences du mensonge sont vraiment phénoménales. Hein.
0: Oui.
1: Oui. Le mensonge peut sembler apporter un avantage immédiat à celui qui ment, bien sûr. Mais il produit généralement des conséquences profondes sur la personne. Les relations avec le partenaire, les enfants, avec Dieu et la société même. Comme on dit en Côte d'Ivoire, ton nom est gâté. Voilà. Premièrement, conséquences personnelles. La perte de la paix intérieure. C'est une première conséquence personnelle, ça. La perte de la paix intérieure. Quand tu mens, tu n'es pas en paix avec toi-même. Tu n'es même pas en paix. Tu fuis tous les regards. La personne dans le couple ou la famille qui ment vit souvent dans la peur d'être découverte. Elle doit se souvenir de ses mensonges et en inventer de nouveaux pour les cacher. Alors, il n'y a pas de paix pour les méchants. Ah, c'est la parole de Dieu, Isaïe 48, verset 22 qui dit ça. Il n'y a pas de paix pour les méchants. Et une autre conséquence, c'est l'atteinte à l'intégrité. Le mensonge crée une division intérieure entre ce que l'on est réellement et ce que l'on montre aux autres. Le conjoint menteur est divisé en lui-même. Une autre conséquence, c'est l'esclavage du péché. Un mensonge en appelle souvent un autre. Ça crée une chaîne de mensonges. Hein. Peu à peu, le mensonge peut devenir une habitude et le conjoint devient un menteur permanent. Quiconque commet le péché est esclave du péché. Jean 8, verset 34. Une dernière conséquence personnelle du mensonge, c'est la perte de crédibilité. Ton nom est gâté. Lorsqu'une personne est connue pour mentir, sa parole perd toute valeur.
0: Oui. Voilà. Donc, toi, tu parles de conséquences personnelles.
1: Tu parles de conséquences dans le couple.
0: Oui, dans le couple. Donc, il y a la destruction de la confiance. Parce que la confiance est le fondement du mariage. Donc le mensonge la fragilise ou la détruit. Donc c'est pourquoi certaines épouses ne font plus confiance à leur conjoint. Même quand tu viens après dire la vérité, tu es réputé menteur. Donc dans le couple, il n'y a plus de confiance. Les blessures affectives profondes, là c'est une conséquence aussi grave. Le conjoint trompé peut ressentir de la tristesse, de la colère, de l'humiliation, de l'insécurité. Et ça fait souffrir. Il y a l'éloignement émotionnel. Hein? Le mensonge crée des barrières et empêche une véritable intimité. Quand il y a ce mensonge-là, les rapports sexuels, les sentiments sont bloqués. Voilà. La vie sexuelle devient difficile. Une autre conséquence, c'est le risque de séparation. Hein? Les mensonges répétés peuvent conduire à des conflits graves et parfois au divorce. Il y a aussi des conséquences dans la famille, Bernard.
1: Oui, bien sûr. Parce que s'il y a des conséquences dans le couple, ça réjaillit dans la famille, forcément.
0: Oui.
1: Premièrement, le mauvais exemple pour les enfants. Oh, les pauvres enfants. Les enfants apprennent davantage par l'exemple que par les paroles. Plus tard, ils peuvent aussi devenir des menteurs. Voilà le problème. Qui a envie de voir son enfant devenir menteur? Ah, à chacun de voir. Les enfants qu'on aime bien bien avec les jolis cadeaux, les ceci, cela, on les envoie dans les grandes écoles et après, ils deviennent des menteurs. Ce n'est pas une fierté. Hein? Alors, deuxièmement, c'est un climat de méfiance. Lorsque le mensonge devient fréquent, les membres de la famille cessent de se faire confiance. Aïe, aïe, aïe. C'est vraiment grave. Hein? La rupture de la communication. Le dialogue devient difficile car chacun doute de la sincérité de l'autre.
0: Ah oui.
1: Oui, vraiment.
0: Et bref, cela conduit aux conséquences sociales.
1: Aux conséquences sociales.
0: Donc, la perte de réputation. Donc, la réputation d'une personne peut être gravement atteinte lorsqu'un mensonge est découvert, par exemple dans le quartier et au travail. On n'a plus de considération aux yeux du monde. C'est les collègues te voient menteur, dans le quartier on te voit menteur. Et finalement, tu peux en mourir, Bernard. C'est quelque chose de grave.
1: Oui, c'est grave.
0: Les conflits et les divisions. Le mensonge provoque souvent disputes, jalousie, injustice et rupture relationnelle. Et puis, il y a l'affaiblissement du tissu social. Une société où l'on ne peut plus faire confiance à la parole des autres devient fragile. Donc, le pays tout entier peut être fragilisé à cause d'un mensonge. Et cela aussi dépend du poste qu'on occupe.
1: On occupe. Voilà.
0: Oui.
1: C'est ça.
0: Et puis, il y a des mensonges spirituels, Bernard.
1: Des mensonges spirituels, c'est vrai. Mais avant ça, je voulais dire que dans le quartier, quand tu vois les gars qui déménagent beaucoup, très souvent, c'est des gens qui sont des menteurs. Et donc, ils n'ont plus les yeux pour regarder quelqu'un. Leur front est toujours baissé.
0: Le propriétaire de la maison demande de partir. Ouais. Mais s'il a menti plusieurs fois et qu'il n'a pas payé le loyer,
1: c'est ça.
0: On va le chasser. Oui.
1: Les conséquences spirituelles du mensonge. Premièrement, il y a l'éloignement de Dieu.
0: Oui.
1: Un homme sans Dieu, c'est comme un homme qui est construit sur du sable. Hein? Dieu est vérité. Il dit, je suis le chemin, la vérité et la vie. Jean 14, verset 6. Le mensonge nous éloigne donc de la communion avec Dieu. Deuxièmement, il y a l'obstacle à la vie de grâce. C'est-à-dire, la grâce de Dieu là, s'éloigne de toi. Il y a un obstacle, tu ne vois pas la grâce. Le mensonge obscurcit la conscience et affaiblit la vie spirituelle. Troisième point, la fermeture à l'action de l'Esprit Saint. Oh, c'est l'Esprit Saint qui agit. Jésus l'a envoyé pour agir pour nous. L'Esprit Saint est appelé l'Esprit de vérité. Jean chapitre 16, verset 13. Le mensonge l'attriste et l'empêche d'agir. Tu t'imagines? La perte du témoignage chrétien. Tu ne peux pas témoigner parce que toi-même là, tu veux parler de quelque chose de l'Esprit Saint, mais tu es bloqué. Un chrétien qui ment perd en crédibilité lorsqu'il annonce l'évangile. Mais pourquoi il va aller annoncer l'évangile même? Parce que l'évangile est contre le mensonge.
0: Oui.
1: Mais c'est du matin. Hein? Comment cultiver la vérité dans le couple et la famille?
0: Bien, je pense que si le mensonge est très grave, nous devons apprendre à pratiquer le contraire. Donc ça commence par la transparence. Ne pas cacher ce qui concerne directement la vie familiale et conjugale. Mais attention, il faut savoir discerner. fait la différence entre la perversion, l'erreur, le mensonge et la vérité. Nous en avons déjà parlé dans nos émissions, mais je voudrais reprendre, de dire comment reconnaître ce que je vais dire est la vérité, ou le mensonge, ou l'erreur. Donc, commençons par la perversion. La perversion, c'est quand ce que je vais dire, quand ma parole, quand mon argument, quand l'énoncé est vrai, hein, mais la situation est fausse. La situation, c'est le moment, c'est le lieu. Voilà. Donc, je discerne, est-ce que ce que je vais dire, c'est vrai? D'accord. Mais est-ce que le contexte est approprié? Si ce n'est pas approprié, c'est la perversion, c'est pour faire le mal. L'erreur, c'est une parole, un argument, un énoncé, une parole fausse, donc, dans une situation fausse. Donc, tout est faux. C'est-à-dire vraiment ignorant. Je ne sais pas, je ne comprends pas, et puis voilà, je fais. Ça, c'est l'erreur. Et souvent, l'erreur est mieux que la perversion et le mensonge. Le mensonge, maintenant, tu l'as défini plus au début. Donc, c'est une parole ou un énoncé, un argument vrai, hein, dans une situation fausse. Le contexte est faux, mais ce que tu dis est vrai. Bon, ça, c'est un mensonge. Ou bien ce que tu dis est faux et le contexte est vrai. Bon, c'est le mensonge. Donc, il faut arriver à la vérité qui est une parole vraie dans une situation vraie. Donc, c'est à moi de voir ce que je vais dire là. Est-ce que c'est vrai? La parole que je vais donner, l'argument que je vais donner, est-ce que c'est vrai? Oui, d'accord. Est-ce que le moment, le lieu, le contexte est approprié? Oui. Alors, c'est la vérité. Parce que la vérité libère, elle donne la vie. Elle donne la vie. Et on peut aussi parler avec amour. Même si on a la vérité, il faut avec amour. Et je dis la prouver avec la femme adultère. Donc la vérité sans amour peut blesser. Hein? L'amour sans la vérité aussi peut tromper. Voilà. Donc amour et vérité se rencontrent. On verra dans la conclusion. La vérité chrétienne unit toujours les deux. Et puis, troisièmement, il faut reconnaître rapidement ses fautes. Apprendre à dire « je me suis trompé, pardonne-moi ». Voilà. Assumer sa responsabilité. Assumer sa responsabilité, c'est pas dire au conjoint « oui, c'est moi qui ai fait ». Et alors, j'assume. Bon, ça, c'est pas assumer. Assumer, ça accepte.
1: Ça, c'est voilà. La dictature. Ça.
0: La dictature. Ça, accepter la vérité, c'est reconnaître, c'est réparer, c'est renoncer à, c'est ça, assumer. Bien. Et puis, il faut instaurer des temps de dialogue. Hein. Prévoir régulièrement un temps d'échange entre époux. On peut appeler ça le temps du couple. Vous pouvez prévoir dans la semaine, bon, ou bien dans le mois c'est trop long, mais dans la semaine, voilà, 30 minutes de dialogue, de vérité. Voilà. Donc un temps d'échange avec les enfants aussi, avec chaque enfant séparément, mais avec tous les enfants ensemble aussi. Papa et son fils prennent 15 minutes hein, pour parler, la maman et son fils aussi 15 minutes, des temps d'échange. Et puis il ne faut pas oublier la prière, prier régulièrement, personnellement, en couple, en famille. Et puis demander l'aide, parce que tu disais tout à l'heure que l'Esprit Saint est appelé l'Esprit de vérité. Oui. Donc il faut lui demander que cette force, hein, cet Esprit de vérité-là vienne nous accompagner. Parce que cet Esprit aide à vivre dans la lumière. Voilà. Donc nous allons vous permettre d'appeler pour participer à l'émission. Voilà, donc partagez comment vous progressez en étant vrai dans votre couple. Comment vous pratiquez la vérité, comment vous parlez, bref, apportez votre contribution à l'édification du corps du Christ. Voilà. Comment amour et vérité se rencontrent dans votre couple et dans votre famille, pour aussi poser votre question. Bon,

0: Bien, en attendant que vous nous appeliez pour participer à l'émission, pour poser une question ou pour contribuer, Bernard, on pourrait revenir sur quel point qui t'a particulièrement touché,
1: mm-hmm.
0: où tu veux revenir.
1: Oui, alors les ennemis de la vérité.
0: Ah oui.
1: Les ennemis de la vérité.
0: Oui.
1: C'est-à-dire, il n'y a pas de petits mensonges, hein.
0: Oui.
1: Y a pas, on ne peut pas dire ce mensonge est petit, celui-là est grand. Non, le mensonge, c'est le mensonge. Quelqu'un a dit même qu'il a imagé, il dit c'est un serpent qui est là. Le serpent, oui. Il est à terre. Et on le voit pas. On le voit difficilement. Il peut cohabiter avec toi tout le temps sans que tu le saches. C'est très vicieux. Alors, vraiment, premièrement, le mensonge là. Et ensuite, les secrets destructeurs. Mais pour des gens qui sont des amis, vraiment des amis, et qui cohabitent ensemble, en vie conjugale, est-ce qu'on peut se mentir?
0: Oui.
1: Moi, vraiment, je me pose la question, quoi. Parce que si tu mens à l'autre, c'est comme si tu te mens à toi-même.
0: Oui. Je pense qu'il faut, en attendant que les auditeurs appellent, mais il y a les causes du mensonge.
1: Oui.
0: On ne les justifie pas. Mais on doit se poser la question, pourquoi mon conjoint me ment?
1: Mmh.
0: Et moi-même, je dois me poser la question, pourquoi je mens? Mmh. On a parlé des ennemis, on a dit par exemple, il y a la peur.
1: Oui.
0: Si on a peur d'être jugé, d'être rejeté, d'être puni, d'être condamné, on veut continuer sur sa lignée,
1: oui.
0: à mentir.
1: Parce
0: qu'on a peur de l'autre. La peur nous paralyse et nous empêche d'être vrai et de dire la vérité. Et puis, il y a l'orgueil aussi.
1: Mm.
0: Donc, je dois rechercher les causes. Pourquoi je mens? Depuis quand ce mensonge a commencé? Qu'est-ce que je recherche en mentant? Donc, c'est à moi de faire l'autocritique et de rechercher la solution. Sinon, je vais demeurer dans le mensonge jusqu'à mon rappel à Dieu. Et c'est grave.
1: Oui.
0: Quand j'arrive baigné dans le mensonge, oh, Dieu est lumière, Dieu est vérité.
1: La vérité.
0: Ça va être difficile, hein?
1: Mm.
0: Oui.
1: Voilà.
0: Puis, il y a l'hypocrisie aussi dont tu as parlé.
1: Oui, oui.
0: Fait semblant d'être ce que l'on n'est pas. Il faut être vrai. Comme ça, on te connaît dans la vérité et on peut t'aider. C'est comme on arrive à l'hôpital et puis on dit, bon, on se porte bien. Et le médecin voit que tu es malade, mais tu ne veux pas reconnaître ta maladie. Bon, comment on peut te soigner?
1: Voilà. Ah oui, c'est ça. Alors, il faut dire que, comme on appelle, beaucoup de personnes sont attirés par des paroles mensongères. Les paroles...
0: Oui. Attends. Oui, allô?
2: Oui, allô, bonjour frère.
0: Bonjour ma soeur.
2: Je voudrais garder l'anonymat s'il vous plaît.
0: D'accord, c'est votre droit, oui.
2: Ok, je voudrais vous partager un peu ma situation pour que vous me donniez quelques conseils.
0: Oui.
2: Ça fait 20 ans que je suis mariée, 23 ans qu'on est ensemble.
0: Oui.
2: En tout cas, tout allait pour le mieux, mais maintenant, mon mari est tellement fermé, je ne sais pas ce qui se passe. Il n'est plus ouvert au dialogue. En tout cas, avec moi.
0: Oui.
2: Avec moi.
0: Oui.
2: Quand je l'interprète, parce que moi, je suis connectée 24 heures sur 24 sur la RNT, vraiment, vos émissions me font énormément de bien. Et je sais, est-ce que ça peut de mettre en pratique les enseignements que je reçois au niveau de la RNT. Mais quand j'essaie de m'asseoir avec lui pour discuter, ça ne passe pas.
0: Oui.
2: Je vais m'asseoir pendant une heure du temps, je vais lui poser tous les problèmes qui sont là. Il ne me donne pas de réponse aujourd'hui, il ne me donne pas de réponse demain. J'ai un problème, qu'est-ce qu'il a? Il ne dit rien, il est fermé. Je ne sais plus à quel point nous voulons. L'ambiance de la maison est devenue morose, vraiment invivable. Moi, là où je suis là, tellement j'ai plein de petits bobos. Je suis prête à partir parce que là, c'est ce qui sera ma paix pour que je puisse vivre. C'est-à-dire que lui et moi, on n'a pas eu d'enfants. Mais moi, j'ai eu un enfant. Lui, il a des enfants. Et avec les enfants, en tout cas, la plupart, ça va. C'est juste un seul qui est, en tout cas, toujours un sujet de prière intense. Sinon, avec les autres, je n'ai vraiment pas de problème. Tout va pour le mieux. Mais avec lui-même, le concerné, vraiment, je ne me sens pas bien.
0: D'accord.
2: Je ne me sens vraiment pas bien.
0: D'accord. Compte tenu du temps, on va vous proposer quelques solutions. Au début, ça n'était pas ainsi. Donc, la première chose, à mon avis, c'est vous interroger. Qu'ai-je fait? Qu'est-ce que je n'ai pas suffisamment fait? Même si vous connaissez les problèmes, vous posez la question quand même au Seigneur. qu'est-ce que je n'ai pas fait, qu'est-ce que je devrais faire, qu'est-ce que je peux faire encore. Bon, avec le Seigneur, il faut avoir ce temps. Et puis, se faire écouter. Vous avez une paroisse, il y a les prêtres qui sont là. Allez-y vous faire écouter. Et puis, voyez comment vous pouvez faire à votre niveau. Et peut-être que, bon, ce que le prêtre va vous dire, peut-être le rencontrer, peut-être le convoquer, vous allez à Dieu.
2: Oui, le curé est déjà venu.
0: Bon, donc vous avez déjà fait ça. Bien. Donc, vous continuez à prier pour lui. Ce qui est sûr, il a un problème. Et tôt ou tard, ce problème va être découvert et la lumière va se faire. Donc, il vous faut la patience. Partir n'est pas la solution.
1: Partir n'est pas la solution.
0: Voilà. Voilà. Si vous êtes marié religieusement et tout ça, ce serait un contre-témoin. Là aussi, c'est un autre mensonge.
2: Partir, je pense que je suis à bout. Hein.
0: Oui, vous êtes
2: à
0: bout.
2: À bout.
0: Oui, souvent quand on est à bout...
2: La maladie, la tension, l'ulcère, le diabète, tout ça...
0: Souvent aussi, quand on est à bout, c'est que la solution est proche aussi. Mmh. Et puis, bon, autre chose, vous pouvez, on n'a pas la solution, mais on peut vous écouter et puis prier avec vous. Vous pouvez demander au secrétariat le contact pour nous appeler. D'accord. Et puis, bon, on peut parler hors antenne parce qu'on ne peut pas tout dire ici.
1: Voilà.
0: Voilà. Donc, demandez au secrétariat si on peut vous donner l'un de nos contacts pour contenir du temps.
1: Et puis, je voulais ajouter aussi que si elle a le temps, qu'elle consacre 15, 30, voire une heure devant le Saint-Sacrement. Exactement. Devant le Saint-Sacrement. Et ce que vous nous avez dit à l'antenne là, dites ça à Jésus directement. Et il va vous donner des solutions.
2: D'accord.
0: Voilà. Bernard, on va donner le défi du couple.
1: Oui.
0: Voilà.
1: Le défi du couple. Bon, exercice de vérité avec Dieu, avec soi-même, avec moi-même. Et avec mon conjoint. Premièrement, priez seul et demandez au Seigneur de me montrer 1. Tous mes mensonges envers lui afin de me repentir sincèrement. Tous mes mensonges envers Dieu et de me repentir sincèrement. Deuxièmement, tous mes contacts téléphoniques qui ne font pas grandir mon couple dans l'amour, la foi et la confiance mutuelle, et de pouvoir les supprimer définitivement afin de repartir de nouveau dans notre couple. Ah, ça c'est un défi, hein? Un défi. Si tu fais ça, ah oui, tu seras ami de Jésus. Troisièmement, ce que je dois révéler à mon conjoint. Lui révéler mes finances. Si j'ai une maladie, pourquoi cacher la maladie à mon conjoint? Relation extra-conjugale, il faut dénoncer ça. Et quand tu dénonces, tu es dans la vérité. Et Dieu lui-même te libère. La vérité libère. Si tu as un enfant, il y a des gens qui ont des enfants, ils cachent les enfants pour venir se marier. Mais c'est un crime quand même, vous voyez? Et ça, il faut le dire. Il faut quitter ce crime-là. Hein? Prise en charge de tiers, exactement, de projets et tout ça là. Tout ce que tu as et tout ce que tu as comme projet, il faut partager ça avec ton conjoint. Donc, priez pour que mon conjoint l'accueille dans la miséricorde. Vous voyez, c'est tout ça là. Il faut prier d'abord pour que mon conjoint l'accueille dans la miséricorde. Ça demande à aller au Saint-Sacrement, à faire des prières. Vraiment, c'est très important. Prier pour discerner. Ça, c'est un mot très important. Discerner. Quand, comment, où faire la démarche auprès d'elle ou de lui. Vous voyez? Il faut voir les circonstances. Hein? La vérité en Jésus-Christ rend libre.
0: Oui.
1: Voilà.
0: Bon. Bien. Voilà, donc on va conclure en mettant l'accent sur l'amour et la vérité qui se rencontrent. C'est une expression qu'inspire le psaume 85, verset 11. Amour et vérité se rencontrent, justice et paix s'embrassent. Donc ce verset révèle une profonde vérité spirituelle et humaine. L'amour véritable ne peut être séparé de la vérité. Et la vérité authentique doit toujours être vécue dans l'amour. Donc l'amour sans la vérité devient une illusion. Un amour qui refuse la vérité risque de devenir complaisance, mensonge, manipulation, faux compromis. Par peur de blesser, les conjoints peuvent parfois cacher la vérité. Pourtant, ce qui n'est pas éclairé par la vérité finit souvent par fragiliser la relation. Dans le couple, aimer son conjoint signifie aussi l'aider à grandir en lui. Hein? Mieux vaut une réprimande ouverte qu'une amitié cachée. Hein? Proverbe 27, verset 5. La vérité sans l'amour devient une arme. Hein? La vérité peut être utilisée pour humilier, condamner ou blesser. Une parole vraie n'est pas forcément une parole charitable. Donc on peut avoir raison dans le fond et être destructeur dans la manière de parler. Donc Jésus est le modèle parfait. Il dit la vérité, mais toujours dans une perspective de salut et de miséricorde. Donc, en vivant selon la vérité dans l'amour, nous grandirons à tous égards vers celui qui est la tête, le Christ. Éphésiens 4, verset 15. Donc, en Jésus-Christ, l'amour et la vérité se rencontrent parfaitement. La grâce et la vérité sont venues par lui, Jésus-Christ. Jean au chapitre 1, verset 17. Jésus ne choisit jamais entre la vérité et l'amour. Il le démontre en Jean 8, verset 11 avec la femme adultère. Donc il accueille la femme adultère avec miséricorde. Il lui révèle la vérité de sa situation. Il lui ouvre un chemin de conversion. La miséricorde n'efface pas la vérité. Elle permet de l'accueillir. Donc dans le couple, amour et vérité doivent marcher ensemble. La vérité protège l'amour des illusions. Et l'amour protège la vérité de la dureté. Donc dans la famille, amour et vérité construisent la confiance. Amour et vérité se rencontrent, paix et justice s'embrassent. Psaume 85, verset 11. On va demander à notre compagnon de tous les jours, Saint François d'Assise, voilà, de nous accompagner, de nous obtenir l'esprit de vérité, Bernard.
1: Oui. Oui. Seigneur, fais de moi un instrument de ta paix.
0: Là où il y a la haine.
1: Que je mette l'amour.
0: Là où il y a l'offense.
1: Que je mette le pardon.
0: Là où il y a la discorde.
1: Que je mette l'union.
0: Là où il y a l'erreur.
1: Que je mette la vérité.
0: Là où il y a le doute.
1: Que je mette la foi.
0: Là où il y a le désespoir.
1: Que je mette l'espérance.
0: Là où il y a les ténèbres.
1: Que je mette ta lumière.
0: Là où il y a la tristesse.
1: Que je mette la joie.
0: Ô Seigneur.
1: Que je ne cherche pas tant à être consolé
0: qu'à consoler,
1: à être compris
0: qu'à comprendre,
1: à être aimé
0: qu'à aimer.
1: Car c'est en se donnant qu'on
0: reçoit.
1: C'est en s'oubliant
0: qu'on se retrouve.
1: C'est en pardonnant
0: qu'on est pardonné.
1: C'est en mourant
0: qu'on ressuscite
1: à la vie éternelle. Amen.
0: Donc nous nous retrouverons dans deux semaines pour une autre vertu de l'amour mature. Donc d'ici là, portez-vous bien et bonne suite d'émission à la RNC. On a débordé de...

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Frères et sœurs en Christ, auditeurs et auditrices de la Radio Nationale Catholique, je vous salue fraternellement et affectueusement dans le Saint-Nom du Seigneur Jésus-Christ. Je suis Père Jean Cras, directeur général de la Radio Nationale Catholique, et je bénéficie en ce moment de la collaboration technique de Romuald Nyamba. Oui, c'est toujours pour moi un immense plaisir de me tenir en votre compagnie par l'entremise d'un bout de temps d'antenne sur la Radio Nationale Catholique. Et le petit bout de temps d'antenne que nous vous proposons en ce moment est judicieusement baptisé du titre 2 en route vers l'ordination épiscopale de Mgr Jean-Martial Arnaud. En effet, demain, 11 juillet 2026, jour de la mémoire liturgique de Saint-Benoît de Nursie, père du monarchisme occidental, est un jour spécial pour l'Église catholique en Côte d'Ivoire et singulièrement pour l'Église particulière de l'archidiocèse d'Abidjan. C'est aussi un jour historique pour Mgr Jean-Martial Arnaud, un jour qui marque un tournant décisif dans son ministère en tant que prêtre de Jésus-Christ. Ce 11 juillet 2026 est le jour fixé pour l'ordination épiscopale du nouvel évêque nommé. Et pour coller à cette actualité, toujours dans la dynamique de la préparation immédiate de cette célébration solennelle initiée en début de semaine, depuis de cette semaine, sur la Radio Nationale Catholique, nous voudrions en ce moment, au cours de ce temps d'antenne, revenir sur certains faits marquants, certaines réactions, certaines émotions vécues et éprouvées depuis l'annonce de la nomination épiscopale de Mgr Jean-Martial Arnaud. Ce présent temps d'antenne va donc nous conduire à revisiter certaines expériences, certaines interventions qui ont marqué cet intervalle de temps allant de la nomination du nouvel évêque jusqu'à ce jour. Nous voulons initier cette émission en commençant par chanter d'abord notre action de grâce au Seigneur, notre joie au Seigneur pour le don de Mgr Jean-Martial Arnaud comme évêque à l'Église catholique en Côte d'Ivoire.

0: Oui, Dieu est bon. Il est bon pour chacun de nous. Il est bon pour l'Église catholique en Côte d'Ivoire. Oui, lui qui pourvoit à la mission d'évangélisation de l'Église en nommant des pasteurs, en nommant donc un évêque encore pour pouvoir continuer cette mission d'évangélisation. Et c'est bien sûr le 13 mai 2026, en la mémoire liturgique de Notre-Dame de Fatima, que l'Église en Côte d'Ivoire a été agréablement surpris de l'annonce officielle faite par le nonce apostolique en Côte d'Ivoire, Son Excellence Monseigneur Mauricio Rodabelt, de la nomination à l'épiscopat du père Jean-Martial Arnaud, alors curé de la paroisse Saint-Ambroise, ma vigne, ma vie, dans l'archidiocèse d'Abidjan. Nous écoutons encore une fois le nonce apostolique lors de l'annonce officielle de la nomination du nouvel évêque.
1: Autant d'Abidjan est une métropole qui attire par son développement et sa croissance. S'étira et s'engrandissant, autant l'archidiocèse d'Abidjan s'enrichit en tant de nouveaux fidèles. De nombreux prêtres, religieux et religieuses, qui contribuent à son dynamisme pastoral. Dans sa centaine de paroisses et de nouveaux chambres pastoraux. C'est ainsi qu'accueillant favorablement la requête de son éminence, Monsieur le Cardinal Ignace Bessy Dogbo, archevêque métropolitain d'Abidjan, sa sainteté, le pape Léon XIV, a nommé un nouvel évêque auxiliaire d'Abidjan, en la personne de M. l'abbé Jean-Martial Arnaud Abia Kwame.

0: Donc l'archidiocèse d'Abidjan est jusqu'ici curé de la paroisse Saint-Ambroise, ma vigne, ma vie d'engrais, lui assignant la siège titulaire de Soutounourka. Son Excellence, Monseigneur Jean Martial, sera ordonné évêque le samedi 11 juillet 2026 à la cathédrale Saint-Paul d'Abidjan. Excellence Monseigneur Kwame, je vous adresse mes vives félicitations et mes encouragements en vous souhaitant un fructueux épiscopat. Comme le pastoureau de Fatima, attentif à la Vierge, je vous exhorte à être toujours attentif et proche du Seigneur, de son éminence, Monsieur le Cardinal Archevêque, ainsi qu'à tous les prêtres, religieux et religieuses et laïcs. Excellence, n'ayez jamais oublié votre être et mission de pasteur. Nous vous confions à la douce Vierge de Fatima.
1: Jésus est le roi du monde entier. Oui, à la suite donc de cette annonce officielle et publique, nous avons eu droit à l'intervention de son éminence Ignace Dogbo, cardinal Bessy, qui a exprimé lui aussi à son tour sa joie pour cette nomination, ainsi que ses encouragements au nouvel évêque nommé. Nous l'écoutons.
2: Excellence Monseigneur l'Éminence Apostolique, Excellence Monseigneur Gaspard Niedi Beba, Révérend Père, Révérende Sœur, Vénérables membres des différents conseils, clercs, consacrés et laïcs, nous vivons ces instants précis des émotions difficiles à exprimer, qui mêle des sentiments de grande joie aux sentiments de grande surprise, doublés de frayeur. Ce type d'événement fait cohabiter habituellement des sentiments qui s'entrechoquent. Je laisse à chacun d'éprouver et de vivre les émotions que lui provoque cette annonce. En ce qui me concerne, je ressens quelque chose de semblable à une joie que confère une mission accomplie. Enfin, le Seigneur, par le ministère du Saint-Père, le pape Léon XIV, me donne des auxiliaires au complet. Un peu comme dans la grammaire française, nous savons qu'il y a deux auxiliaires, deux verbes auxiliaires. Le verbe être et le verbe avoir. Alors, ils vont s'arranger pour voir qui est le verbe être et qui est le verbe avoir. L'occasion m'est ainsi providentiellement offerte pour avancer en eau profonde dans une organisation qui me laissera le loisir de faire le lien entre la position assise et la position debout dans la mission et la pastorale. Pour une annonce dynamique, il convient de s'asseoir pour réfléchir et orienter. À trois, nous vivrons quelque chose de semblable à la synodalité que je pourrais qualifier de domestique. Pour une église famille de Dieu à Abidjan, synodale, autonome, au service de tous. Merci infiniment au Saint-Père qui, en si peu de temps, montre au-delà de ma personne son attachement à ce diocèse hautement stratégique pour la Côte d'Ivoire, stratégique pour la sous-région, stratégique pour l'Afrique et le monde. Excellence Monseigneur le Nonce, en vous remerciant très sincèrement du fond du cœur pour votre célérité imbattable, Je vous prie de transmettre au Saint-Père ceci. L'Église d'Abidjan a déjà saisi le message de confiance et d'attente de l'Église universelle et s'attelle à y répondre par un engagement sans conteste et en rang serré, clair, consacré, laïque, dans un esprit d'Église-famille, mettront tout en œuvre pour répondre à la confiance qui est faite à leur Église, dont ils intègrent la position stratégique et les attentes du pasteur suprême. Excellence Monseigneur Gaspard, certainement que l'annonce ce jour d'un deuxième auxiliaire vous a enlevé la peur d'être tout seul à subir mon mauvais caractère. Avec votre homologue, vous avez l'occasion de vous constituer en une coalition gagnante et en ordre de bataille et de combat pour l'amour au service de la mission. La locomotive peut aller et venir sans laisser aucun passager à la gare, maintenant qu'il y a un Nyangro pour courir après les passagers en retard. Révérend Père, chère Excellence Monseigneur Arnaud, votre deuxième auxiliaire est là. C'est le deuxième et l'avant-dernier, pardon, le dernier. Accueillez-le comme vous l'avez fait pour moi et pour Monseigneur Gaspard. Je vous les enverrai tous les deux, là où je ne peux aller moi-même, pour qu'il soit auprès de vous l'amour bienveillant du pasteur pour le peuple de Dieu confié à ma vigilance à Abidjan. Qu'ainsi, nous tous, nous soyons témoins dans une église famille de Dieu Abidjan, synodale, autonome, au service de tous. Monseigneur Arnaud, d'un nom qui m'est cher comme providentiellement. Quand j'entends le nom Arnaud, seuls les intimes peuvent comprendre la profondeur de ce que je ressens. Parce que c'est ce nom d'un monsieur qui m'a élevé depuis l'âge de 15 ans et avec qui j'ai redécouvert mon appel au sacerdoce et qui a conduit mes pas jusqu'à ce que je devienne prêtre. Et qui est mort en 92 et enterré dans le village d'Abadjendoumé. Donc, vous venez en retard, mais vous êtes mon père adoptif qui m'a élevé. D'un nom qui m'est cher, sympathique, à qui je dois tout. N'ayez pas peur. La croix du Seigneur vous montre le chemin. Prenez-la chaque jour et vous conjuguerez sans faute l'auxiliaire que vous êtes devenu. Courage, que Dieu nous garde fidèles dans la mission.
1: Monseigneur Jean Martial Arnaud, dans la dynamique. Dans la même dynamique, je dirais, a aussi témoigné sa reconnaissance à Dieu et à toutes les personnes que Dieu a bien voulu placer sur son chemin et qui l'ont guidé jusqu'à l'épiscopat. En premier lieu, le cardinal Bessy et le nonce apostolique.
3: Éminence, Excellence, Révérend Père, Révérende Sœur, chers frères et sœurs, c'est avec une profonde émotion et une humble gratitude que j'accueille aujourd'hui cette nomination comme évêque auxiliaire de l'archidiocèse d'Abidjan. Ma première pensée, mon premier merci s'élève vers Dieu, source de toute grâce et de tout appel. C'est lui qui appelle, lui qui envoie, lui qui donne la force d'avancer. Devant le mystère de cet appel, je ne peux que m'incliner et reprendre les mots de la Vierge Marie, que tout se fasse pour moi selon ta parole. Je veux exprimer ma respectueuse gratitude au Saint-Père le Pape Léon XIV pour la confiance qu'il me témoigne en m'appelant à ce ministère épiscopal. Je l'assure de ma fidélité, de ma communion filiale et de ma prière quotidienne pour son ministère au service de l'Église. Mes remerciements vont également à vous, Excellence, Marusio Rueda Belz, nonce apostolique, dont la mission délicate et discrète a accompagné ce discernement. Que le Seigneur vous bénisse abondamment dans votre service auprès du successeur de Pierre. Je tiens à exprimer ma profonde reconnaissance à vous, Éminence, Monsieur le Cardinal Dogbo Ignace Bessi, mon évêque, mon père dans la foi et mon pasteur. Votre confiance, votre accompagnement paternel et votre témoignage évangélique ont profondément marqué mon cheminement sacerdotal. C'est un honneur, une joie de pouvoir désormais vous servir de plus près comme auxiliaire. Ma gratitude filiale s'adresse aussi à son éminence, Monsieur le Cardinal Jean-Pierre Coutoin, archevêque émérite d'Abidjan, pasteur infatigable, témoin lumineux de l'Évangile et figure paternelle pour tant de prêtres de cette église locale. Vous avez été, éminence Jean-Pierre, semer avec patience et amour les graines dont nous récoltons aujourd'hui les fruits. Votre zèle apostolique, votre sagesse et votre attachement indéfectible au Christ et à son Église demeurent pour moi une source d'inspiration et un précieux héritage spirituel. Mes pensées vont également vers Monsieur le Cardinal Bernard Agré, qui m'a ordonné prêtre, et mes parents, Papa Ephraim, Maman Aline, de vénérée mémoire, qu'il repose en paix. Je mesure le poids de cette responsabilité et je sais que mes seules forces ne sauraient y suffire. C'est pourquoi je me confie totalement à l'Esprit-Saint, lui qui éclaire, fortifie et sanctifie. Qu'il me donne la sagesse du cœur, le courage du pasteur et la tendresse du serviteur. Je veux être serviteur jusqu'au bout, serviteur de Dieu, serviteur de l'Église. À l'image du Christ, qui n'est pas venu pour être servi, mais pour servir et donner sa vie. Je désire offrir mes forces, mon temps et ma vie pour la gloire de Dieu et le salut des âmes. Je porte enfin dans ma prière tous les fidèles du Christ, prêtres, religieux, religieuses, laïcs et toutes les personnes qui m'ont accompagné jusqu'ici. Je vous demande également de prier pour moi. Que la Vierge Marie, Mère de l'Église, veille sur mon nouveau ministère. Que Notre-Dame de Fatima, dont nous faisons mémoire aujourd'hui, intercède pour moi. Que Dieu soit béni et loué aujourd'hui, demain et pour les siècles des siècles.
1: Qui est Monseigneur Jean-Martial Arnaud? Il convient donc de revenir sur quelques notes biographiques du nouvel évêque afin de pouvoir le découvrir davantage et surtout mieux vivre cette célébration solennelle de demain, au cours de laquelle il sera donc sacré évêque. Alors il y a lieu de savoir, pour ceux qui ne le savent pas encore, que Monseigneur Agia Jean-Martial Arnaud Kwame est né le 26 mars 1977 à Abidjan. Il a été ordonné prêtre le 15 janvier 2005 pour le compte de l'archidiocèse d'Abidjan. Il a obtenu une licence en philosophie et un baccalauréat en théologie au séminaire. Et au cours de son ministère sacerdotal, le nouvel évêque auxiliaire a exercé plusieurs responsabilités pastorales, aussi bien en Côte d'Ivoire qu'en France. Il a d'abord été vicaire à la cathédrale Saint-Paul d'Abidjan entre 2005 et 2008, avant de poursuivre son ministère dans l'archidiocèse de Strasbourg, notamment à l'église Saint-François d'Assise de la Zincelle. Parallèlement à ses engagements pastoraux, il a approfondi sa formation académique. Il a obtenu une licence en droit canonique ainsi qu'un master en philosophie et en histoire et philosophie des sciences à l'Université de Strasbourg. Il a ensuite poursuivi des études en théologie morale à l'Université de Lille avant d'obtenir un doctorat en éthique, option éthique et religion à l'Université de Strasbourg en 2018. En France, au niveau pastoral, il a exercé comme vicaire paroissial de la Bonne Nouvelle à M, puis de Saint-Fiacre à Duncan. Il a également été vicaire de la paroisse Notre-Dame-du-Chêne du pays de Fleckenstein, dans l'archidiocèse de Strasbourg. De retour en Côte d'Ivoire, il a été nommé curé de la paroisse Saint-François-Xavier d'Abobo à Abidjan, de 2018 à 2022. Depuis 2022, il est curé, ou il était curé, de la paroisse Saint-Ambroise, ma vigne, ma vie, dans l'archidiocèse d'Abidjan, d'où il a été nommé par le pape Léon XIV comme évêque auxiliaire d'Abidjan. Oui, voilà un peu quelques petites notes biographiques qu'il convient donc de vous rappeler afin donc de renouveler vos souvenirs sur le nouvel évêque pour le connaître davantage. Et à la suite de cette biographie, il y a lieu, nous le savons, de revenir un peu sur cette préoccupation que certains d'entre nous ont portée et exprimée. Oui, à la suite de cette nomination, beaucoup d'entre nous se sont posé la question sur la nécessité d'un second évêque auxiliaire dans un diocèse qui dispose d'abord déjà d'un archevêque métropolitain, d'un premier évêque auxiliaire et aussi d'un vicaire général. Pourquoi encore un évêque auxiliaire, un second évêque auxiliaire? Le cardinal Bessy, oui, lui aussi, il a entendu ses préoccupations et il apporte ici des éléments de réponse. Nous l'écoutons.
4: Alors, d'abord, je vais répondre à une question qui n'a pas été posée. Pourquoi j'ai eu besoin d'évêque auxiliaire? Bon, il y a la tâche qui l'impose. Mais aussi, il convient de noter que, vous voyez, le pape, à travers ses représentants et même à travers ses dicastères, est informé de la vie de l'Église. Quand j'ai été nommé à Abidjan, il m'a été suggéré de penser à demander des évêques auxiliaires. Donc déjà, Rome est consciente de la nécessité pour Abidjan d'avoir des évêques auxiliaires. Et donc, comme je suis obéissant, j'ai répondu à cela en soumettant par la représentation pontificale à Abidjan, à travers le nonce apostolique, j'ai soumis mon désir d'avoir deux évêques auxiliaires. Et très rapidement, la réponse a été donnée en m'envoyant, comme vous le savez, Monseigneur Gaspard, comme premier évêque auxiliaire. Ensuite, dans sa grande bonté, sa bienveillance de pasteur suprême de l'Église, le pape a voulu, ce jour, donner un deuxième évêque auxiliaire, parce que la tâche est immense. Abidjan n'est pas étendu en superficie, mais très profonde. Et la nécessité d'encadrer la centaine de paroisses que nous avons, les 400 prêtres à peu près que nous avons, les religieux, religieuses, les laïcs en grand nombre, demandent qu'il y ait effectivement des évêques. Parce que vous savez, les prêtres, les laïcs, tant qu'ils n'ont pas vu un évêque, ils ne sont pas contents. Oui. Alors il y a bien des activités qui demandent que je sois représenté à gauche, à droite. Mais quand c'est un prêtre qui y va, ils ne sont pas contents. Alors quand il y a un évêque, c'est toujours bon. Et ensemble, on pourra réfléchir à organiser la pastorale pour aller en eau profonde et annoncer l'évangile. Alors, trois chapeaux, mais il y a un siège. Il y a un tabouret. Il y a un siège. Donc, je suis le gardien du siège. Mais, à trois, vous savez, on dit, une tête ne fait pas un village. Hein? Il faut plusieurs têtes pour faire un village. Et donc, avec trois têtes, nous formerons un village, comme je l'ai dit, une église synodale, une synodalité domestique, pour qu'ensemble on organise le travail. Mais je ne sais pas comment on va l'organiser, mais on va s'asseoir ensemble. Et on va regarder le diocèse et voir comment organiser le diocèse de telle sorte que chacun prenne un morceau et que le travail avance. Le vicaire général, il est toujours vicaire général. Il est toujours vicaire général et il a un pouvoir exécutif sur tout le diocèse. Mais on va organiser tout cela, tout en sachant qu'il est le modérateur principal de la curie. Voilà, n'empêche qu'il n'a pas le chapeau, mais il a une autorité qui lui permet d'exécuter ce qui aura été légiféré à travers tout le diocèse, de l'exécuter, de faire exécuter. Mais on organisera tout cela ensemble. Mais il faut en réserver des questions à lui aussi. Alors ça, c'est le Seigneur qui pourra répondre définitivement à cette question. Mais il est important qu'Abidjan forme un bloc coupé, ce n'est pas forcément indiqué. Et je pense qu'avec les évêques auxiliaires, on pourra aller partout pour annoncer l'évangile et qu'il ne sera pas forcément nécessaire. Il y a des diocèses qui sont plus vastes qu'Abidjan à travers le monde, des diocèses qui sont très grands, mais qui ont plusieurs évêques auxiliaires et le travail s'est fait tout aussi bien.
1: Cardinal Bessy, voilà, qui nous a donné donc les raisons de cette nomination d'un nouveau ou d'un second, voilà, évêque auxiliaire pour le compte de l'archidiocèse d'Abidjan. Alors nous allons, après ces interventions, encore aller en musique pour chanter notre reconnaissance à Dieu avec la collaboration de la régie.

0: Voilà, ce chant langue altier pour être en communion de joie et de fierté avec le peuple altier qui donne l'un de ses fils pour assumer donc cette fonction pastorale de plus haut niveau au service de l'Église. Oui, auditeurs et auditrices, vous qui nous prenez maintenant en marche, sachez que vous êtes cette émission spéciale dénommée En route vers l'ordination épiscopale de Monseigneur Jean-Martial Arnaud, et cela dans le but de nous préparer à cette célébration solennelle de l'ordination du nouvel évêque auxiliaire de l'archidiocèse d'Abidjan. Oui, frères et sœurs en Christ, auditeurs, auditrices de la RNC, cette nomination à l'épiscopat a été vécue avec joie et grande émotion par l'entourage immédiat de Monseigneur Jean-Martial Arnaud. La Radio Nationale Catholique est allée à la rencontre de ces personnes qui l'ont connu de plus près et qui l'accompagnent dans le quotidien de son ministère pastoral. Nous vous proposons d'abord les interventions de deux fidèles chrétiens de la paroisse Saint-Ambroise, ma vigne, ma vie.
1: J'ai été, sinon je suis encore un des collaborateurs laïcs de notre père curé qui est devenu évêque. Ça fait 4 ans que je suis son collaborateur laïque. C'est un prêtre avec qui nous avons travaillé en bonne intelligence. C'est un monsieur qui a le cœur ouvert, qui a les mains ouvertes et qui a un esprit très constructif. Nous avons été très émus d'apprendre sa nomination le 13 mai dernier. Et je disais comme ça à quelqu'un que ce prêtre, ce curé, je voyais déjà en lui quelqu'un qui pourrait aller plus loin, plus loin. Et parce que le prêtre, le curé, c'est celui qui doit être le père de tous. Et je me suis rendu compte qu'il est vraiment un père pour nous tous. Qu'est-ce que je peux souhaiter au moment où, après-demain, il sera ordonné évêque? Je lui souhaite beaucoup de réussite dans sa nouvelle mission épiscopale, que le Seigneur qui l'a appelé le guide et fait de lui un évêque modèle, comme il a été un curé modèle. Nous prions le Seigneur pour qu'il accompagne.
2: Karine Anibier, animatrice de catéchèse enfant à la paroisse Saint-Ambroise, ma vigne, ma vie. C'est avec une grande joie que j'ai appris la nomination de notre curé et je lui souhaite plein de succès dans sa nouvelle fonction. Longue vie à lui, merci pour tout ce qu'il a apporté à notre belle paroisse. Et pour le 11 et le 12, nous serons du côté de la cathédrale pour lui apporter également notre soutien et lui dire que nous sommes de tout cœur avec lui. Et également le lendemain, le 12, nous serons aux différentes messes où il va présider et nous comptons célébrer avec lui cette joie-là qui l'anime et qui nous anime tous.
3: Alain G. Emmanuel Bleu, président responsable des servants de messe de la paroisse Saint-Ambroise-Mavigne. C'est avec une immense joie que nous avons appris que notre curé est nommé évêque auxiliaire. Pour le 11, l'ordination, nous n'aurons pas tous l'occasion de pouvoir servir, mais c'est de notre devoir d'aller le soutenir pour ce jour, parce que c'est un homme de bonté, un homme rempli d'amour. Par contre, pour le 12, nous serons tous mobilisés également pour le service de la messe. Ça sera l'occasion pour les tout-petits qui n'ont jamais eu la chance de pouvoir servir avec un évêque, de pouvoir servir avec ce dernier, plus en tant que curé, mais plutôt en tant qu'évêque. C'est une joie pour nous de voir naître un évêque de notre paroisse. Il est un modèle pour nous, un exemple pour nous, et nous prions Dieu pour que cette nouvelle aventure se passe encore mieux.
0: Nous venons d'écouter, au lieu même de deux intervenants, la paroisse Saint-Ambroise-Mavigne s'est montrée plus généreuse, plus disposée à collaborer avec nous, en nous proposant même 3 intervenants. Et en plus donc de la paroisse Saint-Ambroise-Mavigne, des amis de promotion ont aussi été approchés. Ils nous ont livré leurs sentiments. Nous les écoutons.
4: Lors de la nomination comme évêque de l'abbé Arnaud, j'étais au boulot. Et lorsque j'ai appris cette nouvelle, j'étais dans une joie indescriptible. Comme un enfant qui venait de recevoir un cadeau de Noël. Toute la journée, mon téléphone ne faisait que sonner. Comme si j'avais été aussi nommé évêque. Parce que tout le monde m'appelait pour me dire, ton frère est devenu évêque. Moi, j'étais très heureux. et je pense qu'il le mérite. Depuis que nous sommes petits, c'est quelqu'un qui est très calme, il est généreux, il s'énerve rarement. Depuis que nous avons 10 ans, hein, et l'une de ses meilleures qualités, c'est quelqu'un qui écoute beaucoup avant de prendre les décisions. Le quartier où nous avons grandi, Makori-Sikoji, chaque fois qu'il y a un événement heureux ou malheureux, il a toujours été présent. Et quand nous étions tout jeunes, enfants du cœur, il étudie beaucoup. Donc, on apprenait nos leçons, ce qui faisait qu'on servait pratiquement toutes les messes. Vu ses qualités, je dirais, c'est une grâce pour qu'il soit évêque. Pour l'ordination du samedi 11, nous serons présents à la messe et nous allons beaucoup prier pour que cette mission se passe dans la joie, dans la paix, que cette nouvelle mission soit sous la bénédiction de Dieu. Et connaissant ses qualités d'homme, avec nos différentes prières, Monseigneur va la réussir.
5: J'ai connu Monseigneur Arnaud Kwame quand j'arrive à l'ICAO. Inscrit en première année de théologie, dans notre auditoire, il y avait de séminaristes et de religieux. Et on avait des séminaristes qui venaient de Paul VI, de l'archidiocèse d'Abidjan. Et parmi, il y avait Arnaud Kwame Martial. Et c'est lui qui était notre chef de promotion, à la première année jusqu'à la dernière année de théologie. C'était lui le chef de promotion. Être chef de promotion veut dire une personne qui est organisée, capable de diriger, capable de conduire, capable de rendre service. Et ça, ça s'est montré toutes les années, c'était lui notre chef de promotion, que j'ai bien connu. On s'est fréquenté, il connaissait notre communauté. Même nous, quand on était ordonnés diacres, c'est eux qui ont organisé, parce que c'était des amis de classe, parce que nous, on était ordonnés un peu avant. Et je peux dire que très social, c'est une personne ouverte, capable de fédérer autour de lui. Et je pense que ça, c'est une bonne nouvelle que j'avais reçue. Et je pense qu'il fera un très bon ministère comme évêque auxiliaire d'Abidjan.
0: La famille du nouvel évêque nommé s'est sentie aussi honorée de cette nomination à l'épiscopat de l'un de ses fils. Des membres de la famille se sont exprimés sur les antennes de la Radio Nationale Catholique.
6: C'est avec une immense joie et une profonde émotion que notre famille et tout le village d'Aoutoué, département d'Alépé, a accueilli l'annonce de la nomination du Père Arnaud comme évêque auxiliaire d'Abidjan. Pour beaucoup, c'est un pasteur appelé à guider le peuple de Dieu. Mais pour moi, en tant qu'oncle, Père Arnaud, aujourd'hui, Monseigneur Arnaud Kwame demeure avant tout ce neveu attentionné, humble et généreux que nous avons vu grandir au sein de notre village, notre famille. Depuis son enfance, nous avons été témoins de sa foi sincère, de son sens de service et de son amour pour les autres. Son appel au sacerdoce n'a surpris personne. Tout son désir de servir Dieu et son prochain était déjà visible. Au fil des années, nous l'avons vu exercer ce ministère avec dévouement, simplicité et proximité. Aujourd'hui, l'Église lui confie une nouvelle mission, plus grande encore. En tant que famille, nous rendons grâce à Dieu pour le chemin parcouru. Que l'Esprit Saint l'éclaire et le fortifie dans son ministère épiscopal. Que la Vierge Marie l'accompagne et le protège sur ce nouveau chemin. Toute la famille biologique de Monseigneur Arnaud, dans toutes ses composantes et les villas d'Aoutoui, se prépare activement pour vivre cet heureux événement, le sacre de leur premier évêque. Une mobilisation tous azimuts est organisée au sein de la paroisse Saint-Thérèse de l'Enfant Jésus d'Aoutoui, avec à sa tête le coordonnateur, notre curé, Monseigneur Thierry Ngogo.
7: J'étais tellement contente de cette nomination. J'ai accueilli avec joie parce que je me suis dit, mon petit frère est tellement intelligent et je sais que cette nomination ne m'étonne pas. Parce que je savais, je fais ma prière à chaque fois en disant, si Monseigneur Arnaud n'était pas évêque, il devait être un grand de ce pays, tellement qu'il est intelligent. Jésus vient de nous parce qu'il est un enfant très intelligent. Il a été intelligent depuis son jeune âge jusqu'à aujourd'hui. Il est tellement intelligent. Donc, mes voeux de bonheur, je lui souhaite un fructueux sacerdoce. Que le Seigneur qui l'a protégé du vent de sa maman jusqu'à aujourd'hui continue toujours à l'assister, le protéger et qu'il soit un bon évêque, un évêque attentif, un évêque qui écoute la population, qui écoute. Je lui souhaite tout ce qui est bon, que le Seigneur le protège, qu'il le protège, qu'il soit vraiment un évêque qui sera à la hauteur. Et je sais qu'il peut.
0: À faire corps et communion à toute l'Église catholique en Côte d'Ivoire en participant à la messe d'ordination épiscopale de son Excellence Monseigneur Jean-Martial Arnaud. Et ici, son éminence Cardinal Bessy nous lance un appel à la mobilisation.
8: Je suis très heureux de pouvoir donner l'information que nous connaissons déjà, à savoir l'ordination épiscopale de Monseigneur Jean-Martial Aguia Arnaud Kwame, qui a été nommé par le Saint-Père, le Pape Léon, comme évêque auxiliaire d'Abidjan. Il sera consacré le samedi 11 juillet prochain. Je voulais lancer un appel vibrant à tous les catholiques de la chute d'Abidjan, à tous les chrétiens qui sont présents dans la chute d'Abidjan, à toutes les personnes qui aiment l'archidiocèse d'Abidjan et qui aiment Monseigneur Arnaud, qu'ils viennent nombreux participer à cette cérémonie de consécration. Pour prier pour lui, pour soutenir la prière de consécration que le nonce apostolique en Côte d'Ivoire va faire monter vers Dieu pour l'ordination de notre frère comme évêque auxiliaire. Nous attendons nombreux à la cathédrale ce samedi 11 juillet.
0: Voilà, le message est donc donné, est donc formulé à l'intention donc du peuple de Dieu, de chaque chrétien. Voilà, son éminence Cardinal Bessy nous invite donc à nous mobiliser en grand nombre pour participer à cet événement solennel qui concerne non seulement l'archidiocèse d'Abidjan, mais tout le peuple de Dieu en Côte d'Ivoire. Alors, auditeurs, auditrices, c'est un message qui nous est adressé. Il nous faut donc demain participer à cette messe d'action des grâces. Nous le savons, les deux piliers, voilà, du projet pastoral de nos pères évêques, c'est la communion et l'autonomie. Alors nous sommes invités à vivre cette communion demain, voilà, toujours dans la dynamique de la synodalité, afin de participer à cette célébration. Et nous participons pourquoi ? Pour prier. C'est faire corps avec l'Église, mais prier essentiellement pour le nouvel évêque. Il a besoin de prière pour réussir donc le pari de cette nouvelle mission que le Seigneur lui confie. Il a besoin de nos prières. Là où nous serons, que nous soyons présents sur les lieux ou ailleurs, nous sommes invités donc à prier pour lui. Oui, certes, nous devons nous mobiliser. C'est un devoir pour nous, c'est une obligation pour nous en tant que chrétiens. Mais pour ceux qui ne le peuvent pas, ils peuvent rester en communion de prière. Et justement, c'est cette prière aussi que nous voulons, à notre manière ici déjà, à la radio, formuler, oui, à l'intention donc de Monseigneur Jean Martial Arnaud, que le Seigneur le soutienne. Le Seigneur nous l'a dit, sans moi, vous ne pouvez rien faire. Et la mission à laquelle il est invité, il est donc invité à partager, à assumer, c'est une mission purement spirituelle, une mission purement pastoral, et il a besoin de nos prières pour pouvoir donc réussir cette mission, devenir un évêque selon le cœur de l'Église du Seigneur et assumer surtout les défis importants qui l'attendent dans l'archidiocèse d'Abidjan, mais aussi dans toute l'Église catholique de Côte d'Ivoire. Alors nous voulons adresser au Seigneur cette prière en faveur de son Excellence Monseigneur Jean-Martial Arnaud Aguia Kwame. Alors, en union donc avec vous, en communion de prière avec la Radio Nationale Catholique, auditeur, auditrice. Nous allons donc nous disposer spirituellement afin donc de vivre dans la communion de cœur cette prière qu'ici à la radio nous formulons pour Monseigneur Jean-Martial Arnaud. Prions. Seigneur notre Dieu, pasteur et guide de ton peuple, nous te rendons grâce pour le don de Monseigneur Jean-Martial Arnaud à ton Église. En ce moment où nous nous disposons à participer à cette messe solennelle de son ordination, nous te prions de répandre sur lui l'esprit de sainteté et de sagesse. Accorde-lui un cœur de serviteur, humble et dévoué à l'image de ton Fils Jésus-Christ. Que son ministère épiscopal soit un phare d'espérance, d'amour et de vérité pour l'archidiocèse d'Abidjan. Donne-lui la force de guider son troupeau avec discernement et de fortifier la foi de tes fidèles. Oui, Père Tout-Puissant, nous te confions les défis pastoraux et spirituels qui attendent notre nouvel évêque. Accorde-lui la grâce, la persévérance, une santé robuste et un zèle apostolique renouvelé en union avec le cardinal Ignace de Bobessi et l'ensemble du presbytérium d'Abidjan, qu'il œuvre à l'unité, au rayonnement et à la construction de l'Église famille de Dieu en Côte d'Ivoire. Protège-le sous ton manteau ainsi que ses proches et guide ses pas dans toutes ses décisions. Amen. Et c'est avec cette prière que nous parvenons au terme donc de ce temps d'antenne spéciale que nous avons voulu consacrer à cet événement que nous allons vivre demain en ce qui concerne donc la messe solennelle d'ordination de son Excellence Monseigneur Jean-Martial Arnaud. Alors demeurons donc en prière et surtout mobilisons-nous demain pour pouvoir participer en grand nombre à cette messe d'ordination. Merci auditeurs et auditrices de nous avoir suivis, voilà, pour ce temps d'antenne et que nous venons donc de vous proposer. Et vous étiez en compagnie de l'abbé Jean Cra, directeur général de la RNC, qui a bénéficié de la manipulation technique de notre frère Romuald Nyamba. Merci de nous avoir suivis et bonne suite de programme sur la voie de l'Évangile.

0: coordination épiscopale de Monseigneur Jean-Martial Arnaud Kwame Aghia, allons à Abidjan.
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0: Bonjour à tous et bonjour à toutes. Bienvenue dans Ecclesia Mariale, puisqu'aujourd'hui nous sommes vendredi. Nous sommes heureux de vous retrouver pour un nouveau rendez-vous de foi, de réflexion et de partage autour de la parole de Dieu, chers amis auditeurs. Aujourd'hui, nous méditons sur un magnifique passage de l'Évangile selon Saint Luc. Mon âme exalte le Seigneur, mon esprit exulte en Dieu, mon Sauveur. Extrait de Luc au chapitre 1, les versets 46 à 47. Ces paroles, ou je dirais des paroles prononcées par la Vierge Marie dans son Magnificat. Eh bien, pour nous aider à approfondir le sens de ce verset et à découvrir comment le vivre concrètement aujourd'hui, nous avons la joie de recevoir ce vendredi le Père Eugène Adingra, prêtre marianiste, bien sûr, pour éclairer encore notre lanterne. Père Eugène, bonjour et bienvenue.
1: Bonjour Marina, bonjour à tous les amis amieux, à tous les super amis, les grands amis de notre belle émission Ecclesia Mariale. Voilà, Marina, c'est une belle pluie. Nous sommes là pour parler de la Vierge Marie. Alors, quelle grâce ce vendredi, comme vous dites, vendredi à la couleur mariale. Et vraiment, c'est une grande joie d'être là ce matin.
0: Oui. Nous, on est contents de vous avoir ce matin pour nous enrichir sur le thème énoncé que nous reprenons. Mon âme exalte le Seigneur, mon esprit exulte en Dieu, mon Sauveur. Eh bien, chers amis, cette émission est pilotée à la technique par Axel Conan. À ce micro, je suis Marina Kwakula Sissi. Nous allons laisser le Père Eugène nous entretenir et dans la seconde partie, nous ferons place à toutes vos questions. À tout de suite.
1: Mon âme exalte le Seigneur, mon esprit exulte en Dieu, mon Sauveur. Luc chapitre 1, les versets 46 à 47. Lorsque Marie proclame « Mon âme exalte le Seigneur, mon esprit

0: prie, exulte en Dieu, mon Sauveur. Elle révèle le secret de sa vie intérieure. Marina, je dirais que c'est après le fiat de Marie. Quand Marie a dit, elle a répondu favorablement au projet de Dieu, « Je suis la servante du Seigneur, qu'il me soit fait selon ta parole. » Et les textes nous disent qu'elle est allée après chez sa cousine Élisabeth. Quand sa cousine Élisabeth a fini de faire les éloges de Marie, reconnaissant qu'elle est une femme de foi, la deuxième parole de Marie, quand on suit bien, elle commence à bénir le Seigneur. Mon âme exalte le Seigneur, exulte mon esprit en Dieu, mon Sauveur. Si nous lisons attentivement la parole de Dieu, après avoir dit, je suis la servante du Seigneur, qu'il me soit fait, la deuxième parole de Marie, c'est de bénir Dieu. Elle demande à ce que son âme exalte le Seigneur. Elle demande à ce que son esprit exulte en Dieu, son Sauveur. Marina, après la foi, vient la louange. Le fiat et la louange. Le fiat, c'est le oui de Marie. Et la deuxième attitude de Marie, c'est la louange. Il faut que nous comprenions bien, pour bien entrer dans la vie de notre mère. Quand elle a exprimé sa foi, son abandon total entre les mains de Dieu, où elle a dit, elle a signé un chèque à blanc sur sa vie, à Dieu, prends ma vie, que ta volonté se fasse. L'attitude de Marie maintenant, c'est de bénir Dieu. C'est de louer Dieu. Et Saint Ignace, le fondateur des Jésuites, le dit clairement que nous avons été créés pour louer, adorer le Seigneur. Louer Dieu. Donc, regardons la deuxième attitude de Marie. La première, c'est son oui, son fiat. La deuxième attitude, c'est de bénir le Seigneur. Et cela révèle le secret de sa vie intérieure. C'est ce que nous appelons le Magnificat. Mais là, j'ai pris la toute première parole de Marie pour dire qu'elle n'a pas commencé. Donc, ce cri de joie est né de son fiat. Donc, je dirais de son amour et de sa confiance. Son oui à Dieu est devenu un chant de louange. Toute véritable foi aboutit toujours dans la louange. Ainsi, Marie, à travers ses paroles, nous enseigne que la louange n'est pas d'abord une émotion, mais la conséquence d'un cœur abandonné à Dieu. Quand ton cœur est entièrement abandonné à Dieu, quand tu as remis tout entre les mains de Dieu, ton attitude, c'est de bénir le Seigneur. C'est-à-dire que c'est de louer Dieu. Donc, qu'est-ce que nous pouvons tirer de là? Avant de chanter, Marie a cru. Avant d'exalter Dieu, elle s'est abandonnée à lui. Avant de proclamer sa grandeur, elle a accepté son projet. Et c'est pourquoi Saint Augustin écrira que Marie a conçu le Christ dans son cœur par la foi avant de le concevoir dans son sein. Ainsi, mon âme exalte le Seigneur, exulte en Dieu mon Sauveur, donc qui en fait tout le Magnificat, si on peut le dire, est donc le chant de Marie, une femme qui a laissé Dieu agir. Donc la louange authentique naît toujours de cette expérience. Nous louons Dieu, non parce que tout est facile, mais parce que nous croyons qu'il est fidèle. Et c'est ce que je peux redire, Marie, comme Marina, comme conclusion. Le fiat de Marie, le oui de Marie, a produit le Magnificat. Donc toute foi véritable doit aboutir à un Magnificat, c'est-à-dire à louer le Seigneur. L'obéissance que nous avons parlé, le oui de Marie, c'est aussi une obéissance, n'est-ce pas? Et nous avons épilogué là-dessus la semaine passée. L'obéissance a produit quoi? Produit la louange. L'abandon, quand il dit « je donne tout entre les mains de Dieu, je m'abandonne entre les mains de Dieu », cela aussi produit la joie, produit la louange. Autrement dit, la conséquence immédiate de notre foi à Dieu, c'est de le louer. Et qu'est-ce que cela signifie? Regardons d'abord ces paroles de Marie. « Mon âme exalte le Seigneur. » Exulte mon esprit en Dieu, mon Sauveur. Marie ne parle pas d'elle-même. Elle ne met pas ses mérites en avant. Elle ne cherche pas sa gloire. Toute son attention est tournée vers Dieu. Elle invite son âme. Ce qui fait C'est notre âme après notre mort, c'est notre âme qui apparaît devant Dieu. Elle invite son âme à exalter le Seigneur. C'est-à-dire que tout est tourné vers Dieu. Et elle demande à son esprit d'exulter Dieu, c'est-à-dire de chanter les grandeurs de Dieu. En un mot, exalter signifie c'est agrandir. Bien sûr, Dieu ne peut pas devenir plus grand qu'il ne l'est déjà, mais notre regard peut reconnaître davantage sa grandeur. C'est pourquoi, Marina, il faut bien comprendre que là, finalement, Marie nous montre que la louange, c'est-à-dire que quand tu finis d'affirmer ta foi, quand tu dis « Je crois en toi, Seigneur, tu es tout pour moi, je m'abandonne à toi, le jour de notre baptême, oui, je renonce, je crois. » Quand on dit comme Marie, « Je suis la servante du Seigneur, qu'il me soit fait selon ta parole. » Quand il dit « Seigneur, tu es tout pour moi, tu es mon Dieu, tu es mon Créateur. » L'attitude de celui qui affirme, qui dit sa foi, donc qui professe sa foi, son attitude immédiatement devient la reconnaissance, c'est-à-dire la louange. C'est pourquoi je dis que la louange est un axe central dans la vie du chrétien. Et cette louange consiste à rendre hommage à Dieu pour sa grandeur. C'est ce que Marie a fait. Quand tu lis tout le Magnificat, ce que Dieu a fait depuis le commencement, dont elle, le Magnificat n'est rien du, mon âme exalte quoi? Que mon esprit exulte Dieu pour quoi? Pour ce qu'il a promis, pour ce qu'il a fait, pour mes parents, des générations passées, et pour ce qu'il fera. Elle bénit la grandeur de Dieu. Elle reconnaît la bonté de Dieu. Elle reconnaît sa sainteté et son amour infini. C'est ce à quoi Marie invite son âme et son esprit à faire. Donc, finalement, c'est la louange. C'est-à-dire qu'elle invite son âme et son esprit à un geste de reconnaissance et d'adoration. Elle invite son âme à reconnaître et adorer le Seigneur, d'élever son cœur et son esprit vers Dieu. Elle invite son âme, elle s'invite à se tourner Dieu pour lui dire simplement merci et reconnaître la grandeur de Dieu. Donc c'est un acte par lequel l'âme reconnaît la grandeur de Dieu et se met dans une relation de dépendance et de gratitude envers lui. Puisque si tu bénis Dieu, tu reconnais la grandeur de Dieu, cela signifie que tu reconnais non seulement sa gratitude, mais tu es dépendant de Dieu. De toute façon, quand tu dis « Je suis la servante du Seigneur », tu exprimes aussi ta dépendance. Donc la louange n'est rien d'autre, n'est que la conséquence immédiate de celui qui a tout donné à Dieu. Marina, c'est important. Et je voudrais même aller plus loin, parce que l'attitude de Marie dans cette reconnaissance, la louange n'est pas seulement... Elle ne se limite pas seulement à des paroles ou à des chants. C'est bien. Mais Marie nous montre que la vraie louange est une attitude intérieure qui se traduit par l'adoration, la gratitude, le désir de faire connaître la beauté et la majesté de Dieu. Et quand la montrer et parler de la bonté de Dieu, le peuple d'Israël, quand pour eux bénir Dieu, qu'est-ce que ça signifie la bénédiction? Faut que Marina, je voudrais vous informer que quand on lit les psaumes dans la culture juive, quand pour eux louer, bénir le Seigneur, signifie de bien parler du nom de Dieu. C'est-à-dire, c'est de parler bien de Dieu, de reconnaître qu'il est bon, de parler de ses bienfaits. On ne parle pas mal de Dieu, on parle bien de Dieu. C'est ça qui signifie bénir. Quand je dis Marina, je te bénis, ça veut dire que celle-là, elle est bénie. Pourquoi tu es bénie? Parce que tu es bonne, parce que tu fais de bonnes choses. Donc bénir le nom, donc louer Dieu, c'est de bien parler de lui. Et c'est ça qui est le peuple d'Israël. C'est ce que Jésus nous l'enseigne dans la prière de nos pères. Sanctifier le nom du Seigneur. Quand tu t'as dit, le nom de Dieu est saint, c'est pas un nom banal. C'est un nom qu'on doit parler avec sérieux, qu'on doit bénir. Non seulement on bénit le nom de Dieu, mais on dit ses bienfaits. Exalter les bienfaits de Dieu. Donc c'est très important, Marina, que pour que nous puissions comprendre que la louange ne se fait pas seulement à travers la prière, la liturgie, les sacrements, mais c'est aussi à l'intérieur de soi. Et c'est ce que Marie nous enseigne. Donc, c'est important, Marina, que nous puissions comprendre. Donc, exalter, c'est Dieu. Donc, la louange consiste précisément à déplacer notre regard, comme Marie a fait, de nos problèmes vers Dieu. Ah, ça change maintenant. Quand Marie disait oui elle a dit oui à l'annonciation. Et quand elle est partie chez sa cousine Elisabeth, Marina, tous les problèmes de Marie n'étaient pas résolus. Nous avons enseigné plusieurs fois ici que avant que Marie ne dise oui, elle était confrontée à ces difficultés. Et ces difficultés ne sont pas encore finies. Hein. Quand elle est partie chez sa cousine Elisabeth, elle n'avait pas encore informé à Joseph que l'ange Gabriel a fait qu'elle était enceinte, en un mot. Elle n'avait pas informé sa famille. Et son village ne savait pas. Personne ne savait. C'est Elisabeth, par la grâce de l'Esprit Saint, a reconnu que Marie était enceinte. Donc personne ne savait. Comment est-ce qu'elle elle pouvait aller dire ça après? Mais elle n'était pas préoccupée de tout ça. Elle ne s'est pas laissée envahir par les problèmes, par les difficultés. Parce qu'elle fait confiance à qui? À Dieu. Et donc du coup, quelqu'un qui loue Dieu, la louange, dont l'âme de Marie et son esprit qu'elle demande exactement, qui a fait la louange et qu'elle nous invite, nous aussi, consiste à déplacer notre regard de nos problèmes vers Dieu, de nos peurs vers la puissance de Dieu. Avoir peur de quoi? Si tu as confiance en Dieu, mais tu bénis son nom parce que tu reconnais que tes peurs là ne sont rien devant la puissance de Dieu. C'est donc déplacer notre regard de nos blessures vers l'amour de Dieu. Ensuite, de notre faiblesse vers sa grâce. C'est important, Saint Paul dira, n'est-ce pas, lorsque je suis faible, c'est alors que je suis fort, moi, je compte sur Dieu. Et puis nos blessures, Dieu, c'est son amour qui nous guérit. Alors, donc, Saint Jean-Paul II même affirme dans Redemptoris Mater que Marie devient le modèle par excellence de la louange et de l'adoration de Dieu. C'est important. Donc, en un mot, Marina, l'âme qui loue cesse d'être enfermée sur elle-même. Marie ne s'est pas enfermée sur elle-même. Une âme qui loue ne s'enferme jamais sur elle-même. Elle découvre que Dieu est plus grand que toutes ses difficultés. Je m'adresse à toi, mon frère, à toi, ma sœur, qui m'écoute. Le mari que nous avons choisi comme mère ne s'est jamais préoccupé de ses épreuves, de ses difficultés. Elle a toujours invité son âme et son esprit à bénir le Seigneur, parce qu'elle sait que le Dieu en qui elle a mis sa confiance est plus fort que ses difficultés. C'est la première attitude, Marina. Donc Marie ne se réjouit pas d'abord de ses dons, Marina. Elle se réjouit du donateur, c'est-à-dire Dieu qui lui a donné. Elle dit, qui suis-je pour que Elisabeth, que la mère de mon Seigneur vienne jusqu'à moi? Et Marie dit, mais qui suis-je moi pour être la mère de Dieu? Alors, si Dieu m'a choisi, elle a dit, il a jeté son regard sur son humble servante, sans aucun mérite, pauvre que je suis. Dieu a posé son regard sur moi, il a fait de moi la mère de son fils. Marina, ma seule réjouissance, c'est de bénir ce grand Dieu. Et ce n'est pas de me préoccuper de mes problèmes. Donc, elle ne dit pas, mon esprit exalte parce que je serai honoré. Ce n'est pas de l'orgueil, mais elle loue Dieu. Elle dit, mon esprit exulte en Dieu mon sauveur. La source de sa joie est Dieu lui-même. Voilà la différence entre la joie chrétienne et la joie du monde. La joie du monde dépend des circonstances. Je suis joyeux parce que mes affaires ont marché, j'ai l'argent, j'ai fait un enfant, je suis ici. Donc je suis dans la joie. C'est une bonne chose, hein. Je ne dis pas de ne pas se réjouir. Mais la joie chrétienne dépend de la présence de Dieu. Si dans toute cette joie humaine, et puis la joie humaine est éphémère, hein, Marina. Comme je dis, c'est comme une fleur. Hein. Le matin, elle fleurit bien. Vers 10h-11h, quand le soleil vient, elle se fane. La joie venant du monde est toujours une joie limitée, une joie éphémère. Mais la joie qui vient de Dieu est une joie qui est bonne. Donc, Marina, je vais dire ceci. L'une des grandes maladies spirituelles de notre époque aujourd'hui, Marina, c'est l'oubli des bienfaits de Dieu. On ne sait plus louer Dieu. C'est pourquoi, l'avant-dernière de cette émission, je voudrais nous ramener à l'essentiel, comme Marie. On est tous braqués, on est tous concentrés sur ce que Dieu n'a pas encore fait pour nous, sur nos épreuves, mais on oublie de bénir Dieu pour ce qu'il a déjà fait, et pour ce qu'il fait, et pour ce qu'il est pour nous. Et ça, c'est ce que Marie ne s'est jamais comportée de la sorte. Un vrai enfant de Marie est celui qui n'a pas cette maladie spirituelle de l'oubli. C'est-à-dire que cette amnésique-là, on oublie, on est très amnésique. C'est-à-dire on oublie ce que Dieu a fait pour nous. On a une mémoire amnésique. C'est-à-dire qu'on oublie ce que Dieu a fait et ce que Dieu est en train de faire. Mais on est très performant et très efficace sur ce qui nous manque et ce que Dieu n'a pas encore fait pour nous. Alors du coup, nous sommes toujours en procès avec Dieu. Mais Seigneur, donne-moi, donne-moi. Alors que Marie nous dit non, que d'abord il faut être reconnaissant. La reconnaissance des bienfaits de Dieu. C'est pour ça que Marie invite son âme à bénir et à exalter son Dieu. Donc nous voyons facilement ce qui nous manque. Nous oublions ce que Dieu a déjà fait. Marie, elle se souvient. Elle contemple l'action de Dieu. La preuve en est, elle dira encore plus bas de son Magnificat, le puissant fit pour moi des merveilles. Toute sa louange repose sur la mémoire des œuvres de Dieu. La reconnaissance ouvre le cœur à la joie. Un cœur ingrat devient rapidement amer. Quand tu n'es pas reconnaissant envers Dieu, tu es comme ça. Tu vois, on ne bénéficie pas totalement de la grâce de Dieu quand on n'est pas capable de lui dire merci. Marina, c'est simple. Quand Dieu, moi je te fais du bien, c'est vrai que je n'attends rien en retour. Mais quand toi-même, tu ne reconnais pas le bien que je t'ai fait, est-ce que tu es heureux? C'est pas moi, mais c'est toi-même. Mais Dieu t'a donné. Tu n'es même pas capable de lui donner, de reconnaître ce qu'il t'a donné. Mais tu es braqué, tu es concentré sur ce qu'il ne t'a pas encore donné. Ton âme devient quoi? Ton âme devient triste. Mais si tu te réjouis, si tu bénis son nom pour le déjà ce qu'il t'a donné, mais déjà ton âme se réjouit. Parce que ce qu'il t'a déjà donné, ce qu'il te donne, Marina, c'est encore plus grand que ce qui te manque. Alors, un cœur reconnaissant demeure dans la paix. C'est ça qui fait la grandeur de Marie. C'est pas que Marie n'a pas traversé des épreuves. On connaît sa vie. Hein? Elle a connu l'exil en Égypte. Elle a connu même la pauvreté de Bethléem. Elle a connu les incompréhensions. Elle a connu la paix de son fils à l'âge de 12 ans. Et la croix où son fils est crucifié de façon inhumaine. Elle a connu toutes ces épreuves. Même à la croix, elle était debout. Dans tout cela, dans une action de Dieu. Pour dire, Seigneur, merci pour tout. Merci pour tout ce que tu as fait pour moi. Alors donc, et Saint François d'Assise, alors là, lui, c'est celui qui chante le cantique des créatures. Lui, il transforme toute la création en occasion de louer Dieu. À lui encore, il va plus loin. Hein? Il dit même le soleil, pour lui, le soleil, la lune, l'eau, le vent, et même les souffrances deviennent motifs de louange. Marie nous enseigne la même attitude. La louange. Alors, ce que je voudrais donc dire, c'est cela. Alors, Marina, voyons un peu. Comment pouvons-nous louer Dieu quand nous sommes dans l'épreuve? Et ça, je voudrais vraiment insister beaucoup là-dessus, Marina, pour que nous puissions comprendre. Louer la louange dans les épreuves, c'est vraiment un chemin de maturité spirituelle. Celui qui est capable de louer Dieu au cœur de ses épreuves, Marina, c'est celui-là est sur le chemin, n'est-ce pas, d'une maturité spirituelle. Donc la louange, surtout dans les épreuves, est un signe de maturité spirituelle. Louer Dieu malgré les difficultés est un acte qui dépasse la simple émotion. C'est une décision de se concentrer sur Dieu et surtout de reconnaître que Dieu est bon. La louange est indépendamment des circonstances. On ne loue pas Dieu quand tout va bien. C'est normal, Marina, quand ton fils a eu le BPC, bientôt c'est le bac, tu as eu une promotion, tu as eu beaucoup de choses. Tu viens d'avoir un enfant, un travail. Ça, c'est facile de louer Dieu. C'est très facile parce que Dieu t'a donné. Mais comment être capable de louer Dieu, continuer à bénir le nom de Dieu, à inviter ton âme à louer le Seigneur et à lui dans la maladie, dans les épreuves, les difficultés, dans tout ce que dans l'adversité, dans la douleur, Marina, dans les moments de crise, dans l'obscurité de l'incompréhension, dans les résistances, dans le désespoir, comment être capable de louer Dieu? C'est là que se vérifie la qualité de la louange. Sinon, la louange, quand tout va bien, Marina, c'est facile. Alors, comment? Donc, il est souvent difficile. Je dirais même, facile de louer de quand tout va bien. La joie, la prospérité, comme je l'ai dit, la réussite, les moments heureux sont naturellement des occasions de rendre grâce et de rendre hommage à Dieu. La louange dans ces moments est une réponse naturelle à la bonté et à la générosité de Dieu. On peut ainsi dire que dans les moments où la vie est pleine de bénédictions, où le soleil brille sur notre chemin, la louange jaillit comme une source vive débordante de gratitude. Mais ce qui distingue véritablement une louange profonde et authentique, c'est la capacité de louer Dieu, même dans les moments de souffrance, de doute, de confusion ou de perte. La louange inclut donc aussi les périodes difficiles où il n'est pas instinctif de rendre gloire à Dieu. Cependant, c'est précisément dans ces moments-là que la louange devient un acte de foi et une déclaration de la souveraineté de Dieu. J'ai lu un petit livre, je ne me rappelle plus, sans doute ça doit être en anglais, qui posait la question « Redis-moi ta foi au cœur de tes épreuves. » Marina, la qualité d'une foi se vérifie au cœur de l'épreuve. Et celui qui est capable de bénir le nom de Dieu, c'est-à-dire bien parler de Dieu, de ne pas se fâcher contre Dieu, comme on le dit, faire un procès à Dieu, « Qu'est-ce que j'ai fait, Seigneur? C'est moi qui souffre. » Quand on bénit le Seigneur, « Seigneur, je ne comprends pas ce que je vis. Je ne comprends pas toutes ces épreuves, ces difficultés. Humainement parlant, je n'ai aucune réponse. Mais la foi naît dans ces moments-là. Si tu es capable de dire, « Seigneur, je te bénis, je te dis merci pour tout ce que tu me fais vivre. » Marina, c'est là que se vérifie la qualité de la foi. Et Marie l'a vécu. Nulle part, au cœur de ses difficultés, on a vu Marie se plaindre. On dit qu'elle méditait toutes ces choses dans son cœur. Et à la fin, on dit qu'elle bénit le nom du Seigneur. Donc, mon frère, ma soeur, tu m'écoutes. Je voudrais aujourd'hui te dire, toi qui vis une épreuve sans doute, tu es la seule personne à comprendre. Tu vis une épreuve très difficile de maladie, d'incompréhension dans ton foyer, dans ta vie, ton travail, les injustices, les méchancetés, tout ce qu'on peut imaginer. Une crise. Dis en ce moment précis, là où tu m'écoutes, là. Redis à Dieu, comme Marie, je te bénis. Invite ton âme et ton esprit à bénir Dieu, à lui dire merci. Je ne comprends pas, mais je te dis merci. Et c'est en cela que Marina, du coup, quand tu fais cet acte-là, quand tu poses cet acte de foi, on comprend tout de suite que finalement, la louange devient un chemin de conversion. Pourquoi? Parce que la louange a le pouvoir de nous transformer, de nous aider à grandir dans la foi, l'humilité, la charité. Si tu bénis Dieu, ça veut dire que tu acceptes cette épreuve qui est sans doute des imprévus de ta vie. Mais quand tu l'acceptes et que tu invites ton âme et ton esprit à bénir Dieu, cela te permet de ne plus être esclave, prisonnier de ce mal, de cette épreuve. C'est-à-dire que tu remets tout entre les mains de Dieu. En ce moment précis, en vivant donc dans la louange, nous ne nous contentons pas d'exprimer notre reconnaissance, mais nous entrons dans un processus actif de renouvellement intérieur où notre cœur devient de plus en plus conforme à la volonté de Dieu. Quand tu dis oui, je te bénis, c'est-à-dire que tu acceptes la volonté de Dieu. Pas comme une résignation, mais comme un acte de foi. Marina, la louange n'est pas seulement un acte extérieur, mais un mouvement profond de l'âme, une démarche intérieure qui transforme celui qui la vit. En louant, on est amené à nous oublier nous-mêmes pour nous tourner entièrement vers Dieu. Et c'est là que commence la vraie conversion. C'est à cette conversion-là que je t'invite. Toi qui traverses cette épreuve, fais cette prière du fond de ton cœur. Parce que la prière nous apporte les grâces. Et cette grâce que la prière nous apporte, ça nous apporte aussi la grâce de vie. Donc la louange aussi nous invite à vivre clairement. Dans l'Eucharistie, par exemple, Marina. Parce que l'Eucharistie signifie quoi? Action de grâce. Signifie quoi? Précisément action de grâce. Or, chaque messe, chaque Eucharistie est une proclamation de ce que Marie a fait. Mon âme exalte le Seigneur, exulte mon esprit en Dieu comme cela. Parce que je bénis Dieu, je lui rends grâce. Donc, comme Marie, nous présentons à Dieu notre pauvreté à la messe. Et Dieu nous donne son Fils. Et c'est en cela que Dieu nous console. Alors, Marina, je conclue tout de suite en parlant de la louange dans la vie quotidienne. Marie n'a pas dit son magnificat, n'a pas dit cette parole-là une fois pour toutes. Elle n'a pas dit tout simplement une seule fois, mon âme bénit le Seigneur. Non, mais c'est un programme, un programme spirituel de vie chrétienne. Dire à son âme, inviter chaque jour son âme à exalter Dieu, son esprit à exulter en Dieu, Marina, c'est un programme de vie. C'est une louange quotidienne. Et de façon concrète, nous sommes invités à vivre la louange, à inviter notre âme dans la vie quotidienne. Elle doit envahir tous les aspects de notre vie quotidienne. Et c'est cela qu'il y a un grand qui signe, Bertrand Jol, dans son livre sur la louange, « Vivre dans la louange », elle nous dit ceci, qui m'a beaucoup plu, que je voudrais lire. « Vivre dans la louange, c'est faire de chaque instant une offrande à Dieu. Chaque instant de notre vie. Que ce soit dans les petites tâches quotidiennes ou dans les moments de grande épreuve, la louange doit devenir alors une manière de se sanctifier chaque moment. C'est une façon de se situer, de se positionner, de vivre. Marie nous montre cette attitude dans l'Annonciation où en un seul acte de foi, elle accepte de vivre selon la volonté de Dieu. Donc la louange n'est rien d'autre que quotidienne, c'est d'accepter la volonté de Dieu et de bénir Dieu. Marie, par son fiat, se laisse guider dans sa vie quotidienne par l'action de Dieu. Elle accueille la volonté de Dieu, non seulement dans un grand événement, mais aussi dans chaque aspect de sa vie. Marina, à chaque aspect, dans tous les domaines de ta vie, et à chaque moment, n'oublie jamais, toi qui m'écoutes, d'inviter ton âme et ton esprit à bénir le Seigneur. Dans ce que tu fais, même quand il y a les petites contraintes, Seigneur, je te bénis. Quand tu sens la présence de Dieu, tu bénis le Seigneur. En tout temps et en tout lieu, bénissez le Seigneur. Saint Paul nous le dit, 1 Corinthiens, chapitre 1 Thessaloniciens, chapitre 5, verset 4. Saint, il dit quoi? Clairement. En tout temps, bénis le Seigneur. En toutes circonstances, n'oublie pas de bénir le Seigneur. Donc ne bénissons pas Dieu seulement dans les moments de joie, mais bénissons Dieu aussi même quand on ne comprend pas tout. Marina, je fais cette conclusion en faisant cette petite distinction entre action de grâce et louange. Je crois que j'en ai donné l'enseignement ici un jour. J'ai dit l'action de grâce, c'est quand Dieu a posé un acte positif dans notre vie que nous lui disons merci. C'est ce qu'on voit dans les messes. Nous rendons grâce à Dieu et on fait les demandes de mère d'action de grâce. Bénis le Seigneur parce que mon fils a eu les amens, parce que j'ai été protégé. Ça, c'est parce qu'il y a eu un acte concret de Dieu dans ta vie que tu bénis Dieu. Mais la louange n'est pas liée à un acte de Dieu. On bénit Dieu en tout temps. La louange, que ce soit dans la joie ou dans les épreuves, que ce soit dans les incompréhensions ou les moments où nous avons la faveur de Dieu, on bénit Dieu en tout temps. Et ce que l'homme, ce que Marie nous enseigne, ce que Dieu attend de nous, c'est la louange. C'est-à-dire bénir Dieu en tout temps et en tout lieu. Alors mon frère, toi qui vis une épreuve sans doute, regarde Marie et fais comme elle. Invite là où tu es ton âme et ton esprit à bénir le nom du Seigneur. Et en tout temps, n'oublie jamais de bénir le nom de Dieu, c'est-à-dire de sanctifier son nom, de bien parler de lui. Et n'oublie jamais de remettre tout ce que tu vis entre les mains de Dieu en lui disant, Seigneur, merci pour tout.
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0: Vous avez fait le bon choix en écoutant les programmes de la Radio Nationale Catholique et en suivant particulièrement Ecclesia Magazine en ce vendredi où nous parlons de ce thème « Mon âme exalte le Seigneur, mon esprit exulte en Dieu, mon Sauveur ». Et pour cette seconde partie de cette émission Ecclesia Mariale, vous pouvez dès à présent nous rejoindre pour poser des questions ou faire des contributions en appelant à ces numéros suivants. Qui sont les 07 59 55 54 24 ou le 05 55 03 46 60 ou encore le 01 42 85 87 06. Nous voulons saluer tous ces auditeurs depuis Abidjan en passant par Abengourou, Boaké, Bondoukou, Daloa, Gagnoa, San Pedro et tous ceux qui nous suivent via notre site internet www.rnc-ci.net. Merci Père Eugène Adengra pour la profondeur de votre enseignement ce matin. Et il est toujours bon d'en savoir davantage. Et dites-nous, Marie parle de son âme et de son esprit. Pourquoi cette double expression que révèle-t-elle de sa relation avec Dieu, dites-nous?
1: Alors Marina, quand elle parle de son âme, elle parle de ce qui apparaîtra devant Dieu après la mort. Et le cœur représente le corps. Donc, elle invite et son corps, et son âme, et son esprit. C'est-à-dire que tout son être, c'est pas seulement son corps, mais son esprit, son âme, sa pensée, tout son être. Et rien ne doit être épargné de Dieu, devant Dieu. Donc, elle invite tout son être, elle invite son âme, son cœur, tout à faire quoi? À bénir le Seigneur. À reconnaître les biens de Dieu. Quelquefois, nous parlons, mais notre cœur n'y adhère pas.
0: Oui.
1: Alors que Marie, c'est et son cœur, et son âme, et son corps, tout, qu'elle invite à bénir, à louer, à exalter le Seigneur.
0: Très bien.
1: Et c'est ça la différence.
0: Oui. Allô, bonjour.
2: Oui, bonjour, madame la Fifi.
0: Bonjour, cher ami, quel est votre nom?
2: C'est lui. C'est le frère Zou.
0: Oui, Monsieur Zou, depuis Abidjan, précisément Port-Boué. C'est cela, hein, Port-Boué. Gonzague.
2: Oui, Gonzague.
0: Oui, nous vous écoutons, cher ami.
2: Merci, madame la Fifi. Et je dis bonjour à ceux qui sont au Père Eugène Adengra.
1: Bonjour.
2: Et merci, mon père. Toujours, c'est un plaisir pour moi quand même d'écouter vos enseignements qui, franchement, m'enrichissent. Je prends beaucoup, beaucoup, beaucoup de notes. Mais mon père, j'ai deux préoccupations ce matin qui s'adressent à vous. D'abord, la toute première, mon père. Quelle occasion, véritablement, la Vierge Marie prononce-t-elle cette phrase? Ça, c'est ma première préoccupation. La seconde et dernière, mon père, selon vous, mon père, aujourd'hui, comment l'âme du chrétien et de la chrétienne peut exalter le Seigneur concrètement, sachant que nous ne voyons pas l'âme? Comment, véritablement, est-ce chrétien, cette chrétienne, voilà, leur âme peut véritablement, ou je dirais visiblement, voilà, exalter le Seigneur. Merci à vous, je continue de vous suivre et que Dieu vous garde.
0: Merci à vous, Monsieur Zou, et puis gardez l'écoute. Allez-y, Père Eugène.
1: Oui, le moment, c'est à la visitation. Elle, quand l'ange Gabriel lui avait dit que sa cousine Elisabeth était enceinte, qu'elle était à son sixième mois, Marie est partie à Aï Karim, pour être plus précisément à Aï Karim, qui est à 2 ou 3 jours hein, quand même de marche, même plus, hein, je pense, de Nazareth à Aï Karim. Donc c'est quand elle a rencontré sa cousine Elisabeth et que sa cousine a reconnu qu'elle était la mère du Seigneur et que d'ailleurs la Jean-Baptiste a dû tressaillir au-dedans d'elle. C'est après tout ce moment-là que Marie, au lieu de dire bon voilà, mais elle se tourne vers Dieu pour chanter ce magnificat. Donc elle invite son âme et son esprit, son corps à bénir le Seigneur.
0: Oui.
1: Dans ce moment de la visitation, comment inviter notre âme et notre esprit? Alors l'âme se vérifie en général par ce que nous ressentons. Quand tu es triste, ton âme aussi est triste. Quand tu es dans la joie, ton âme aussi est dans la joie. L'âme vit en fonction de notre sentiment. Et c'est ce que nous ressentons au fond de nous. On peut tromper les hommes, faire croire que je suis dans la joie, mais au fond de moi, c'est ce qu'on appelle mon âme. Donc au plus profond de moi, ce que je ressens dans mon âme, dans mon être, dans mon très fond, C'est ça qui est l'âme, en fait. Et c'est ça, ce sentiment-là, c'est cette âme-là, ce sentiment qui est en face de Dieu. Et c'est ça. Mais quand tu l'invites, quand tu es au fond de toi, tu as cette paix intérieure, quel que soit tout, c'est-à-dire tu invites ton âme et tes sentiments, tout, à être heureux devant le Seigneur. Et quand tu c'est ça le sens profond d'inviter son âme. C'est-à-dire que Marie invite ses sentiments, elle invite tout ce qu'elle peut ressentir, elle invite que ce qu'elle doit ressentir, son âme, sa pensée, c'est tout ce qui fait son existence doit être en train de bénir le Seigneur.
0: Oui.
1: C'est ça qui est la Vierge Marie.
0: Très bien. Allô?
2: Oui, madame, bonjour.
0: Oh, monsieur, bonjour. Quel est votre nom?
2: Oui, c'est Emmanuel, je viens d'appeler là.
0: Oui, ah, okay. Très bien, de San Pedro. Oui.
2: Oui.
0: Allez-y, Emmanuel.
2: Mon père, bonjour.
1: Bonjour, Emmanuel.
2: Oui. Mon père, j'ai une préoccupation.
1: Oui.
2: Concernant la louange. Très souvent, de notre manière, nous essayons de louer Dieu, comme vous l'avez dit, dans le moment de joie. Mais c'est très difficile de louer Dieu dans le moment difficile.
1: Mm-hmm.
2: Alors, moi, je voulais savoir quels sont les fruits que nous pouvons recueillir dans la louange adressée à Dieu. Quels sont les fruits?
1: Merci.
0: Très bien.
1: Alors,
0: est-ce que vous avez d'autres questions, Emmanuel?
2: Mm-hmm. Oui, alors, je disais...
0: Est-ce que vous avez d'autres questions?
2: Ah non, c'est la seule préoccupation.
0: Très
2: madame.
0: Bien. Merci et puis restez toujours à l'écoute depuis San Pedro. Le Père va vous répondre.
1: Alors, évidemment, les fruits de la louange sont simples.
0: Oui.
1: C'est comme les fruits de l'Esprit Saint. Il y a la paix, la joie et puis une certaine assurance. Une certaine paix, une certaine assurance. Et il y a, à l'intérieur de nous, il y a ce calme de vie là.
0: Mais finalement, c'est l'Esprit Saint qui nous dispose
1: bien sûr,
0: à cette louange, donc découlent les fruits de l'Esprit Saint.
1: Nous prions tous dans l'Esprit Saint,
0: c'est
1: Marina.
0: Ça,
1: nous devons beaucoup expliquer. Donc, pour montrer que c'est la paix, la joie, et nous avons dit la paix, la joie, l'assurance, la confiance. C'est-à-dire qu'on n'est pas troublé. On n'est pas désemparé, il n'y a pas de... C'est une confiance qui va jusqu'à dépasser même le désespoir. C'est cela le sens profond, donc la paix et la joie. Alors la louange, je l'ai dit, elle est très différente de l'action de grâce. La louange prend en compte surtout les moments de difficulté. Or l'action de grâce, c'est quand il y a seulement un acte, une action de Dieu bonne que je bénis. Mais la louange prend en compte toute mon existence, c'est-à-dire prend toute mon existence qui doit pouvoir bénir le nom du Seigneur, qui doit toujours reconnaître les bienfaits de Dieu, qui doit dire, même quand ça, les moments difficiles arrivent, je lui dis toujours, Seigneur, je te fais confiance. Cela me fait quoi? Me donne l'assurance. Cela me donne la paix. Fait grandir en moi la confiance. C'est vrai que je vis, je suis dans une maladie, je ne suis pas guéri, j'ai mes enfants, je ne sais pas comment les scolariser. Bon, voilà mon foyer, je ne comprends pas. C'est difficile, mais j'ai une certaine paix, j'ai une certaine assurance. Parce que le Dieu que je prie, à qui j'ai confié ma difficulté, là, est celui qui me donne la force de pouvoir supporter et de vivre. En attendant que le moment opportun arrive de Dieu, pour agir et intervenir pour mon cas.
0: Très bien. Et on pourrait citer des exemples bibliques, Père Eugène, quand vous parlez des preuves des personnages bibliques qui ont été confrontés aux difficultés, mais qui ont placé la louange au devant.
1: Oui, ça me fait penser à tout de suite en disant ça, je pense à Paul et Silas. Hein, on a ça dans l'Acte des Apôtres, chapitre 16, verset 25. On voit qu'ils étaient emprisonnés. Mais ils ne se sont pas reconviés sur leur situation, leurs difficultés. Ils se sont mis à chanter les louanges de Dieu. Et on a vu que les chaînes sont tombées, les portes s'ouvrent. Parce que la louange possède une puissance libératrice.
0: Et pas pour eux seulement.
1: Pas pour eux, pour tous ceux qui étaient dans la prison.
0: Exactement.
1: Donc la louange, c'est vrai, elle ne change pas immédiatement les circonstances de notre vie, mais elle change toujours le cœur de celui qui loue.
0: C'est
1: important. Donc Paul et Silas, un exemple concret, vous pouvez lire Actes des Apôtres, chapitre 16, les versets 25 et plus. Vous voyez que ceux-là étaient emprisonnés. Au lieu de crier sur leur sort, de s'apitoyer sur leur sort, ils se sont mis à chanter les louanges de Dieu. Et on voit que tout de suite, les chaînes sont tombées, les portes se sont ouvertes. Et voilà, ils sont sortis, ils ont commenté avec, y compris tous les prisonniers. Pour dire quoi? La louange possède une puissance libératrice. Donc, au cœur de mes épreuves, au cœur de mes difficultés, si je ne m'apitoie pas sur mon sort, mais que je bénis le Seigneur, que j'essaie de lui remettre, je lui fais confiance au cœur de cette épreuve, mais Dieu agira.
0: Très bien. Allô?
2: Oui, bonjour Marina.
0: Oui, bonjour. Quel est votre nom?
2: Sankajan Fazer, la paix du Dieu Saint-Bureau, précisément à la parole d'âme de Fatima.
0: Très bien, vous êtes le bienvenu, avec beaucoup de peps surtout. Hein. Nous vous écoutons, cher ami.
2: Bon, moi, je n'ai pas une question à poser au père Eugène Adenga, mais je voulais tout simplement vous dire merci pour son enseignement.
0: Très bien.
2: Merci pour son éclair et puis sa vision.
1: Merci.
2: Vraiment, nous avons besoin de son enseignement, là, vraiment de nous encourager et essayer de tout dire dans la prière.
0: Très bien.
2: C'est par les moments de preuve que nous n'avons pas vraiment cette capacité de dire merci à Dieu.
0: Mm-hmm.
2: Et c'est vraiment difficile pour chacune de nos personnes. Mm-hmm. Donc, nous avons, moi, je voudrais en tout cas que le père Adenga encore insiste beaucoup, qu'il nous exhorte beaucoup, même dans les épreuves. Que nous savons dire merci à Dieu parce que c'est lui qui est au cœur de notre vie.
1: C'est ça.
2: Et que même dans les épreuves, le Dieu n'oublie jamais ses enfants. Il est toujours à nos côtés. Il dit seulement que nous disons merci Seigneur. Tout ce qui se passe dans la vie, je te le confie.
0: Oui.
1: C'est ça.
2: Simplement, voilà ce que je voulais dire. Merci au Père. En tout cas, une fois de plus, nous prions pour vous.
1: Ah, merci.
2: Que la Vierge Marie vienne intercède pour vous.
1: Amen.
2: Et notre dame de Fatima, que vous pourriez encore gagner la santé, la force et tous les clairs ivoiriens.
1: Amen.
2: Pour pouvoir amener votre mission.
1: Amen. Merci bien.
0: Amen.
1: Merci, amen.
0: Merci beaucoup, en tout cas. Merci d'apporter une certaine chaleur à cette émission.
1: Oui,
0: allô?
3: Allô? Bonjour, ma soeur Marina.
0: Bonjour, mon frère. Comment est-ce que vous vous appelez?
3: Je m'appelle Ngoa Adolphe. J'appelle de la soupe de Vignabri. Je vais être à Bangourou.
0: Très bien. À Bangourou, sur la 99 FM.
3: Bonjour mon père.
1: Bonjour, comment allez-vous?
3: Mon père, ça va. Je suis ravi de vous avoir aujourd'hui. Hein. Il y a longtemps, je suis pris de vue.
1: C'est ça.
3: Donc, merci beaucoup pour l'émission. Moi, ce que vous venez de dire maintenant, là, ça me concerne beaucoup. Parce que moi, du fois dans les épreuves, je vais sortir devant la gorge de ma mère. Je pleure même. Je vais voir comme je suis ma mère. C'est comme elle. Mon père, c'est difficile. Mais donc, aujourd'hui, je vous demande, il y a deux préoccupations. Comment faire pour faire comme maman Marie, en tout cas, quand on a des problèmes, les épreuves, les injures, les calomnies. Et la deuxième préoccupation, c'est la famille. La famille se demande comment on fait pour vous. Parce que quand vous étiez à Sainte-Marie, les gens, mes parents partaient là-bas pour prier avec vous, vous donner toujours les cadeaux, mais actuellement, vous êtes perdu de vue, je ne sais pas où vous êtes. Moi, à l'époque, j'ai parti prier là-bas les vendredis, je fais chemin de croix, l'abbé Mathieu.
1: C'est ça.
3: Vous étiez Mathieu, je ne sais pas où, à ce moment où il est. Vous aussi, les parents, ils vous connaissent bien. Ils vont prier avec vous les vendredis. Mais depuis, vous les quittez, je ne sais pas où vous êtes. Donc, je vais vous faire une demande, vous êtes pour les dire.
0: Merci.
3: Merci beaucoup, mon père. Bon, je mets un bon coup d'œil. Que le Seigneur bénisse beaucoup, beaucoup, beaucoup, beaucoup.
0: Merci beaucoup. Que le Seigneur vous fortifie, hein. Et très belle journée depuis Abengourou.
1: Alors, je suis dans ma communauté où je suis affecté au collège Saint-Jean-Bosco de Trècheville. Donc, je suis au collège Saint-Jean-Bosco de Trècheville. C'est là ma nouvelle communauté où il y a le collège Monnier et puis bon, aussi enseigner un peu dans les universités, la mariologie, TCJ et autres là. Voilà. Alors, comment faire pour faire comme Marie? Mais justement, je répondrai simplement, mais demande la grâce à Marie.
0: Oui.
1: Demande Marie, mais toi, comment tu as fait? Au cœur de toutes ces épreuves de ta vie, là, tu es toujours resté en train de bénir ton Seigneur. Tu as toujours remis ta confiance et tout ça, Marie. Donne-moi la grâce, comme toi aussi, de bénir Dieu en tout temps et en tout lieu. C'est simple. Moi, je lui demande cette grâce tous les jours, je crois qu'elle me donne. Hein. Donc, le secret, c'est de demander à notre Mère du Ciel.
0: Ça semble être une formule magique qu'on prononce et puis tout de suite...
1: Non, je l'ai dit, c'est pas tout de suite que la louange ne change pas immédiatement les circonstances, mais elle change toujours le cœur de celui qui l'a.
0: Oui.
1: Donc, demandons la grâce. Marina, quand tu traverses une épreuve, c'est vrai, quand tu dis, mais je bénis ma Marie, aide-moi à bénir le Seigneur pour cette épreuve, elle te dit, oui, tu ne comprends pas, mais elle va te donner la force de pouvoir vivre cette épreuve-là. C'est important, ça.
0: Oui.
1: Donc, demandons la grâce à la Vierge Marie. Oui. Son rôle, c'est ça. Hein? C'est cela de nous accorder la grâce de bien vivre nos épreuves sur la terre.
0: Nous prenons le dernier intervenant pour ce jour. Allô?
4: Allô, bonjour, madame.
0: Bonjour, madame. Quel est votre nom?
4: Maman le bonheur, Marie, en tant que Elisabeth Ananandurez.
0: Oui, c'est dans le diocèse de Yopougon.
4: Oui, oui.
0: Maman le bonheur, quelle est votre question?
4: Moi, je n'ai pas de question, hein. Mon père, bonjour.
1: Bonjour, maman le bonheur.
4: C'est mes témoignages, hein.
0: On va aller rapidement?
4: Oui, oui, je vais dire que vraiment, moi, j'ai une manière de prier. Quand je vais devant la Vierge, je lui dis, maman, voilà mon problème. Je suis quitté chez ton fils et je m'en vais chez ta cousine Elisabeth. En tout cas, aidez-moi. Donne-moi le cœur que tu as pour que je puisse parcourir ce chemin. Ça ne dure même pas un récit, ça. Mais c'est pour dire aux gens de croire à cette dame-là. Moi, le bonheur, ma vie, c'est la Vierge Marie. On ne peut pas tout parler. Les gens n'ont qu'à croire à elle. Prier, tu veux demander, tu lui demandes. Mais il faut lui dire beaucoup merci pour ce qu'elle vient de faire. Même si elle a pris ton enfant. Même si tu n'as rien à manger, dis-lui merci, la Vierge. Mais donne-moi le pain que tu as eu le jour où on a trouvé ton enfant. Je l'achète de poule actuellement. Quand les gens vont faire, ils vont voir la puissance de cette dame. Je sais de quoi je parle. Oui. C'est tout. Il y en a beaucoup, c'est pas vrai tout.
1: Merci oui. Bien.
0: Merci pour votre témoignage. Et puis, restez toujours à l'écoute depuis Sainte-Élisabeth de Yopougon-Annuré. Et je voudrais profiter de l'antenne pour saluer le curé, le père Assagou. Voilà. Qu'est-ce que vous voulez dire à la suite de ce témoignage avant de clore cette émission?
1: Je voudrais surtout retenir ce qu'elle a dit. Sa voix dit merci à la Vierge, merci à Dieu. C'est important, Marina, c'est tellement important. Sa voix dit merci pour tout Jésus. Et Marina, je profite aussi pour dire qu'il y a un chapelet qu'on parle de mille merci, les gens en parlent.
0: Oui, oui.
1: Mais moi, je conseillerais beaucoup ça. Merci pour tout Jésus. Merci pour tout. C'est-à-dire le merci pour tout.
0: Nous avons trop demandé.
1: Trop demandé, mais voilà, pour dire merci pour tout.
0: Oui.
1: Et ça libère l'âme. Et c'est ce que Marie nous enseigne. Apprenez à dire merci à Dieu. Et vous verrez.
0: Oui. Est-ce que je dois saisir cela comme votre mot de fin ou
1: oui.
0: Il y a quelque chose que vous souhaiteriez
1: non,
0: ajouter?
1: Non, je souhaiterais qu'on inclue aussi dans notre spiritualité. Quelquefois, on nous demande, mais mon père, quel est le chapelet? Il y a le chapelet à la Vierge, le voilà.
0: Ouais.
1: Je pourrais aujourd'hui dire que moi-même, j'aime beaucoup ce chapelet-là. Le chapelet des mille merci.
0: Mm.
1: Merci Jésus pour tout. Et le dire mille fois, Marina, c'est beau. Hein?
0: Mm.
1: C'est beau. Je recommande cela fortement.
0: Très bien.
1: Ce n'est pas une obligation, mais une recommandation.
0: Oui. Vos livres sont toujours disponibles, Père Eugène?
1: Oui, mes livres sont toujours disponibles. Je suis la servante du Seigneur, qui me soit fait selon ta parole. Vous pouvez en trouver à la librairie Carrefour au Sanctuaire Marial. Vous pouvez en trouver à la paroisse Notre-Dame du Perpétuel Secours Trècheville, Notre-Dame de Sainte-Thérèse de Macorie. Et puis vous trouvez aussi au collège Saint-Jean-Bosco de Trècheville, là où je suis même.
0: Très bien. Au terme de cette émission Ecclesia Magazine, chers amis auditeurs, retenons que la louange de Marie n'est pas seulement un chant du passé. Elle est une invitation permanente adressée à chacun de nous. Dans un monde souvent marqué par l'inquiétude, la peur et l'incertitude, Marie nous enseigne le chemin de la confiance, de l'espérance et de l'action de grâce. Lorsque nous reconnaissons la présence de Dieu dans notre histoire, notre âme peut-elle aussi exalter le Seigneur et notre esprit exulter en Dieu notre Sauveur. Nous remercions très chaleureusement le Père Eugène Adinkra pour son enseignement et à vous, chers amis auditeurs, merci pour votre fidélité à l'écoute des programmes de la Radio Nationale Catholique de Côte d'Ivoire. Vous pouvez réécouter cette émission à partir de 23h et avoir la vidéo sur la page de la Radio Nationale Catholique de Côte d'Ivoire. Vous pouvez taper dans la barre de recherche sur Facebook Radio Nationale Catholique de Côte d'Ivoire et écouter cette émission Ecclesia Magazine que nous venons de réaliser et bien d'autres émissions déjà réalisées. Merci à nos techniciens Axel Conan et Martial Atta qui ont assuré tous deux la mise en onde de cette émission. À ce micro, je suis Marina Kouakou-Lassissi. Bonne suite de programme, excellent vendredi à tous et puis n'oubliez pas une chose, souriez toujours à la vie.
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